0: et adapter votre vitesse dans ce secteur. Et puis deuxième accident en Savoie sur l'A43 en direction de Lyon, kilomètre 129. C'est une dizaine de kilomètres après la sortie 25 et Pierre. La voiture est sur la voie de droite, voie qui est neutralisée par le patrouilleur. Adaptez là aussi votre vitesse. La circulation se fait uniquement sur la voie de gauche. En Haute-Savoie, un véhicule est signalé sur les voies sur l'A40 au kilomètre 31 en direction de Chamonix. Ce véhicule est sur la bande d'arrêt d'urgence après la sortie 17 Marinier, Bonneville, zone industrielle. Et en Isère, de fortes précipitations en ce moment dans le secteur de Grenoble et sur l'A41 Sud. Donc en Isère, un pluie intense à hauteur de la barrière de péage de Crolles. Soyez vigilants. Et si vous rencontrez ces précipitations sur les différents axes autoroutiers que vous empruntez cette nuit, adaptez votre vitesse et augmentez vos distances de sécurité. Et en raison des incendies qui touchent la Nouvelle-Aquitaine, les autorités demandent aux vacanciers d'annuler leur trajet vers les différentes villes touchées par ces incendies. Aurélien Valto.
1: Restriction des déplacements pour les locaux afin de faciliter l'intervention des pompiers et pour les vacanciers ayant prévu de venir dans ces secteurs, il leur est demandé d'annuler leur trajet. En Gironde, les communes de Lège, Cap-Ferré, Arès, Andernos, Le Porge, Somos et Le Temple sont concernés. Et dans les Landes, il s'agit des communes de Biscarrosse, Sanguinet et Parenti en Borne. Les accès à ces zones resteront impossibles durant tout ce week-end de chasse
0: et
1: croisée.
0: Et en Gironde, notez que la vitesse est limitée à 110 km/h en raison de la pollution. L'été est une période particulière sur les axes autoroutiers entre trafic qui augmente et intervention en pleine chaleur. Comment s'effectue le travail des agents qui agissent pour votre sécurité? Reportage Ilyes Jamlaoui.
2: Chaque jour, ils sont plus d'une centaine à intervenir sur les voies pour assurer votre sécurité. Ce sont les patrouilleurs et agents de viabilité. Et durant une journée, je me suis rendu à Beaune pour suivre leur quotidien et comprendre comment ils s'adaptent aux contraintes de l'été. Et nous commencions cette immersion avec Christophe Martin pour une opération de patrouille.
3: Nous partons donc pour un circuit de patrouille sur l'autoroute A6, A36 et A31 également.
2: Alors, l'été, c'est une période où il y a beaucoup plus de monde, évidemment, que d'habitude sur les autoroutes. Toi, quand tu interviens, est-ce que tu sens des choses différentes? Est-ce qu'il y a des interventions qui sont spécifiques à cette période-là, que toi, tu constates avec ton expérience?
3: En matière d'intervention, on va surtout intervenir sur des véhicules qui tombent en panne à cause des pneumatiques. Pneumatiques qui a chauffé, qui se met à éclater, notamment les pneumatiques poids lourds, les coffres de toit des voitures qui peuvent être mal fermé, du coup le coffre s'ouvre et tout le contenu du coffre se retrouve sur les voies de l'autoroute. Sinon, on intervient de la même manière en fait. C'est juste qu'effectivement l'été, la surface des voies, quand vous avez 40 degrés et température ambiante, il faut savoir que la surface des voies c'est au moins 60 degrés. Il faut pas hésiter à s'hydrater le plus souvent possible.
2: Allez, après avoir passé une bonne partie de la matinée en patrouille, direction maintenant les abords de l'A6. Et pour parler de l'été, sur place, j'ai rencontré Bernard, agent de viabilité depuis presque 30 ans.
4: Chaque saison a ses particularités. L'été, effectivement, la chaleur, le tracé qui augmente, beaucoup de véhicules, beaucoup de vacanciers qui n'ont pas l'habitude de l'autoroute. Il faut qu'on gère tout ça. Donc oui, l'été, c'est très particulier, oui.
2: Et justement, on parle de l'été. Alors, on a parlé de la chaleur qui peut être une difficulté. Est-ce que vous, là, vous remarquez, par exemple, qu'il y a des interventions que vous avez que l'été?
4: Oui, bien sûr. On voit très bien que les gens qui n'ont pas l'habitude de l'autoroute, le moindre problème, ils peuvent s'arrêter sur la BAU. On voit qu'ils sont très très vite dépassés par les événements. Donc là, c'est à nous, avec nos patrouilleurs et avec nos agents de viabilité, de pallier à ça. C'est sûr que tout l'été, on est plus vigilant qu'une autre période. Chaque saison a ses particularités.
2: Et l'été, comme le reste de l'année, ces femmes et ces hommes interviennent 24 heures sur 24 et 7 jours sur 7 pour assurer votre sécurité.

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1: Et cet accident sur l'A43 en direction de Lyon en Savoie au kilomètre 129, c'est une dizaine de kilomètres après la sortie 25. La voiture est sur la voie de droite, qui est neutralisée par le patrouilleur. Adaptez votre vitesse, la circulation se fait sur la voie de gauche. Donc sur l'A43 en direction de Lyon au kilomètre 129. Et puis en Isère, de fortes précipitations en cours en ce moment sur l'A41 sud. Des pluies intenses entre la sortie 22 Pontcharra à La Rochette et le péage de Crolles, soyez vigilants.

C'est simple, quand on a un télébadge, on peut choisir n'importe quelle voie. Elles sont toutes ouvertes pour nous, même si les voies T ou T30, donc télépéage à 30 km/h, nous sont dédiées. Toutes les autres nous sont possibles. Par contre, quand on n'a pas de télébadge et qu'on a une carte bancaire ou qu'on veut payer en espèces ou qu'on ne sait pas avec quel moyen de paiement on va payer, il faut impérativement choisir la voie flèche verte. Et surtout, ce qu'il est important de dire à nos clients, c'est que dans une voie de péage, on ne recule jamais. En cas de problème ou de doute ou de question, il faut appuyer sur le bouton d'assistance. Dans la voie de péage, sur la borne automatique, en fait, vous avez un bouton rouge qui est au niveau du véhicule, en fait, de l'humain, on va dire, pour se faire guider par un opérateur qui est là 24 heures sur 24.

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1: Il est 2h30, restez vigilant et adaptez votre conduite. Une météo pluvieuse cette nuit sur votre route, c'est le cas notamment sur l'A6 entre Châlons et Mâcon. C'est aussi concerné sur l'A71 entre Montmaron et Clermont et puis en Isère dans le secteur de Grenoble. Et notamment ces fortes précipitations sur l'A41 sud à hauteur de Pontcharra jusqu'au péage de Crolles. Donc soyez vigilants et si vous rencontrez ces précipitations sur les différents axes autoroutiers que vous empruntez cette nuit, adaptez votre vitesse et augmentez vos distances de sécurité. Cet accident signalé un peu plus tôt est toujours en cours sur l'A43 en Savoie en direction de Lyon. Accident au kilomètre 129. C'est une dizaine de kilomètres après la sortie 25 et Pierre. La voiture est sur la voie de droite qui est neutralisée par le patrouilleur. Donc adaptez votre vitesse à l'approche de ce secteur. Vous roulez uniquement sur la voie de gauche. Le relais Bernard Loiseau de Saulieu en Côte d'Or a soufflé ses 50 bougies en 2025. À cette occasion, un livre retraçant l'histoire du chef, aujourd'hui disparu, a été publié. Reportage Jérémy Esclavard.
2: Un livre intitulé « La maison Bernard Loiseau, le goût, le goût, le goût ». Jean-Paul Frétillet, auteur de l'ouvrage.
3: C'était un chef très visionnaire qui a inventé beaucoup de concepts culinaires qui sont un peu en vogue aujourd'hui, notamment autour du légume, de travailler avec des producteurs locaux. Voilà ce qu'on a voulu raconter dans ce livre. C'était l'hôte Bernard Loiseau qui était obsédé par ce qu'il servait à ses clients, qui avait toujours cette recherche du goût des produits.
2: Vous parliez du goût des produits et justement, le mot goût, on le retrouve 3 fois dans le titre. C'est fait exprès?
3: Oui, parce que c'est vraiment la cuisine de Bernard Loiseau, pour lui, il fallait d'abord qu'un plat lui procure un immense plaisir. Il répétait tout le temps à ses équipes, un plat ne peut être accepté selon ses critères que s'il apporte d'abord du plaisir, et du plaisir pour lui, c'était le goût. Et le goût, le goût, le goût, 3 fois le goût, c'était vraiment son obsession chez lui.
2: Une obsession pour le goût que l'on retrouve dans cette archive de Bernard Loiseau.
4: Si aujourd'hui, je fais de la cuisine qui a beaucoup de goût, c'est parce que ce goût, je l'ai appris quand j'étais enfant, et j'ai su le garder. Le don, c'est d'avoir reproduit tout ce que j'ai connu dans mon enfance, dans ses goûts, ses saveurs, et les remettre aujourd'hui dans l'assiette. C'est ça le don, c'est comme la peinture. C'est un art, bien sûr que c'est un art.
2: Et pour continuer à parler de Bernard Loiseau et de son relais de Saulieu, qui de mieux que Bérangère Loiseau, présidente du groupe du même nom et fille de l'illustre chef étoilé.
5: Mon père est arrivé à 24 ans et il a construit un domaine absolument fabuleux à Saulieu. 2 hôtels avec des tomettes, des belles boiseries, de la pierre de Bourgogne et bien entendu l'antre de la gastronomie française avec ce restaurant qui s'appelle la Côte d'Or.
2: Pour mettre un peu l'eau à la bouche, qu'est-ce qu'on peut déguster si on s'arrête à Saulieu.
5: Si on vient pour la première fois, il faut absolument goûter les jambonnettes de grenouille, purée d'ail, jus de persil, qui est vraiment le plat qui a transporté mon père dans la 3e étoile. Il y a évidemment tous les plats actuels de Louis-Philippe et Lucille Vigilant. Je pense notamment à son pigeon qui a été travaillé avec des feuilles de vigne fumées. Vraiment le terroir bourguignon qui est sublimé.
2: Et pour les gourmands qui nous écoutent en ce moment, sachez qu'en plus du restaurant de Saulieu, la maison Bernard Loiseau compte 3 autres établissements à proximité des autoroutes APRR à Dijon, à Beaune ou encore à Besançon. 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
1: Et une météo pluvieuse cette nuit en Auvergne-Rhône-Alpes. Soyez vigilants si vous rencontrez ces précipitations sur les différents axes autoroutiers que vous empruntez cette nuit. Adaptez votre vitesse et augmentez vos distances de sécurité. Sur la 43, cet accident toujours en cours en direction de Lyon, kilomètre 129 en Savoie. C'est une dizaine de kilomètres après la sortie 25 Épierre. La voiture est sur la voie de droite avec une voie de droite neutralisée. Là aussi, adaptez votre vitesse. La circulation se fait sur la voie de gauche. En raison des incendies qui touchent la Nouvelle-Aquitaine, les autorités demandent aux vacanciers d'annuler leur trajet vers les destinations suivantes. En Gironde, Lège-Cap-Ferré, Arès, Ardenos, Le Porge, Somos et Le Temple. Et puis dans les Landes, Biscarros, Sanguinet et Parenti en Borne. Ces communes sont inaccessibles et le resteront durant tout le week-end. Et puis notez également que sur l'A65, en raison de la pollution, la vitesse est limitée à 110 km/h.
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1: La sécurité routière est à vos côtés cet été pour lutter contre l'alcool au volant dans de nombreux festivals. Fabrice Aubry en a parlé avec la déléguée interministérielle à la sécurité routière.
2: Bonjour Estelle Balit.
3: Bonjour Fabrice.
2: Quelles sont les animations proposées?
3: Sam poursuit ses tournées. Il a commencé sa tournée en région parisienne avec le festival Wheel of Green. On distribue des alcotests qui sont très utiles pour anticiper justement sa soirée.
2: Les éthylotests, est-ce qu'ils sont davantage utilisés aujourd'hui par les conducteurs ou pas encore assez?
3: Sans doute pas encore assez, puisqu'on a encore trop d'accidents liés à l'alcool et en particulier dans la jeune génération.
2: Est-ce que vous sentez que cette campagne que vous renouvelez chaque année, elle porte ses fruits? Est-ce que les groupes d'amis qui partent faire la fête ont-ils maintenant plus le réflexe de désigner un SAM pour leur trajet retour?
3: Oui, elle porte ses fruits. SAM, il existe depuis 21 ans. 90% des jeunes de 18 à 24 ans connaissent bien l'expression « celui qui conduit, c'est celui qui ne boit pas ». Ils sont nombreux à désigner SAM avant leur soirée, donc c'est très bien. Mais SAM, c'est vraiment un vrai engagement lié à l'amitié. Avant la soirée, on désigne son SAM. C'est l'ami en qui on a confiance et qui permettra de nous ramener sans prendre de risques.

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1: Circuler sur l'A40 dans l'Ain, soyez prudent. Un véhicule est signalé à l'arrêt au kilomètre 134 en direction de Chamonix. Véhicule signalé à l'arrêt sur l'A40 au kilomètre 134 en direction de Chamonix. C'est 10 km après la jonction avec l'A42. Soyez extrêmement

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1: Soyez prudents sur la 40 en direction de Chamonix. Dans le département de l'Ain, un véhicule à l'arrêt au kilomètre 134. Véhicule sur la voie spéciale pour véhicules lents dans la montée du col de Seigne. Soyez vigilants 10 km après la jonction avec la 42. Respectez ici le corridor de sécurité en circulant sur les voies les plus à gauche. Donc sur la 40 en direction de Chamonix au kilomètre 134. Le patrouilleur a

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1: Et des pluies concernent actuellement plusieurs secteurs du réseau autoroutier. Vous êtes notamment concerné sur l'A71 entre Clermont-Ferrand et Montluçon, sur l'A6 entre Chalon-sur-Saône et Mâcon, ainsi que sur les autoroutes des Alpes, avec des averses en cours sur les autoroutes A41 Nord, A41 Sud et A43. Les chaussées sont localement glissantes, restez particulièrement vigilants. Ralentissez, augmentez vos distances de sécurité, et puis évitez toute manœuvre brusque. Et puis si la visibilité se dégrade fortement sous une averse, n'hésitez pas à faire une pause sur une aire de repos ou de service en attendant une amélioration des conditions. Un véhicule en panne signalé sur l'A40 dans l'Ain en direction de Chamonix au kilomètre 134. La voiture est sur la bande d'arrêt d'urgence dans la montée du col de Seigne, 10 km après la jonction avec l'A42. Le patrouilleur est sur place en protection. La 43 Maurienne serpente dans la vallée du même nom, entre Éton et le tunnel du Fréjus. Adeline Després s'est entretenue avec Alain Chabert, directeur général de la Société française du tunnel routier du Fréjus, qui exploite cet axe.
2: Ce sont 67 km d'autoroute qui permettent d'accéder au tunnel du Fréjus. De nombreux ouvrages d'art. Nous avons 5 tunnels sur l'autoroute, sans compter le tunnel du Fréjus, et une quinzaine de viaducs, plus de nombreux murs de soutènement. Donc, de nombreux chantiers pour maintenir tout cela en état et procéder aux réparations. C'est une autoroute magnifique. J'ai pas peur de dire que s'il y avait le concours de la plus belle autoroute du monde, l'autoroute de la Maurienne pourrait postuler avec de bonnes chances. C'est vraiment un cadre grandiose. Et par ailleurs, l'autoroute demeure une référence en matière d'insertion paysagère, puisque une très grande attention avait été portée lors du chantier, et c'est vraiment une belle autoroute.
3: Cette autoroute, c'est une autoroute d'altitude aussi. Il y a des spécificités, des contraintes?
2: Bien sûr. Alors avant tout, la viabilité hivernale. Le point le plus haut est à 1200 mètres, puisque c'est la plateforme d'accès au tunnel du Fréjus. Donc nous avons une organisation concentrée sur la viabilité hivernale, avec donc les équipes d'agents routiers et les équipes d'exploitation qui sont très vigilantes, de sorte que le déneigement donc soit assuré de manière satisfaisante. Les équipes sont aguerries, mais ça demeure quand même une bataille, une vigilance de tous les instants pour pouvoir anticiper les épisodes météo. Et pour ça, on a donc des responsables très motivés, très présents sur le terrain.
3: Combien de personnes travaillent au sein de la SFTRF ?
2: 300 personnes, dont un petit tiers détaché au sein du groupement européen d'intérêt économique qu'on appelle le GEF chez nous, le groupement d'exploitation du tunnel du Fréjus, puisque donc le tunnel du Fréjus doit être exploité de manière unique par les deux concessionnaires. Donc la SFTRF est concessionnaire pour la moitié qui est en territoire français, et la CITAF, la société italienne du tunnel autoroutier du Fréjus, est concessionnaire pour la moitié italienne. Et en revanche, l'exploitation, donc la sécurité, la maintenance, sont assurées par un organisme unique détenu à 50% par la SFTRF et 50% par la CITAF.
3: C'est la spécificité, hein, et c'est pareil pour le tunnel du Mont-Blanc.
2: Tout à fait, c'est pareil pour le tunnel du Mont-Blanc.

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1: Prudence si vous circulez sur la 42 dans le département de l'Indre. Piéton est signalé à proximité des voies au kilomètre 47 entre les sorties numéro 8 et numéro 9. Soyez extrêmement vigilants. Piéton à proximité des voies sur la 42 au kilomètre 47 dans le département de l'Indre.

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1: Et on nous signale à l'instant un piéton à proximité des voies sur l'A42 au kilomètre 47 dans le département de l'Ain entre les sorties 8 pour Ambérieux et numéro 9 Pondin. Soyez extrêmement vigilants sur l'A42 au kilomètre 47, piéton signalé à proximité des voies. Sur l'A43 en Savoie, un poids lourd est en panne en direction de Turin. Un poids lourd en panne dans la rampe d'accès au tunnel du Fréjus. Un poids lourd est à l'arrêt sur la voie de droite. Le patrouilleur se rend sur place. Prudence. Accident sur l'A480 dans le secteur de Grenoble en direction de Lyon, c'est au kilomètre 3. Les blessés ont été évacués, la voiture accidentée a été prise en charge par le dépanneur, mais la voie de droite reste neutralisée par le patrouilleur qui inspecte les voies. Donc adaptez votre vitesse à l'approche de ce secteur, ralentissez et serrez sur la voie de gauche, donc sur l'A480, avant de rejoindre l'A48 après la sortie 2, Fontaine-Centre. Et en raison des incendies qui touchent la Nouvelle-Aquitaine, les autorités demandent aux vacanciers d'annuler leur trajet vers les différentes villes touchées par ces incendies. Aurélien Valto.
2: Restriction des déplacements pour les locaux afin de faciliter l'intervention des pompiers et pour les vacanciers ayant prévu de venir dans ces secteurs, il leur est demandé d'annuler leur trajet. En Gironde, les communes de Lège, Cap-Ferré, Arès, Andernos, Le Porge, Somos et Le Temple sont concernées. Et dans les Landes, il s'agit des communes de Biscarrosse, Sanguiné et Parenti en Borne. Les accès à ces zones resteront impossibles durant tout ce week-end de chasse
1: et
2: croisée.
1: Et notez que la vitesse est limitée à 110 km/h sur l'A65 en Gironde en raison de la pollution. Et le long de l'A43 entre Lyon et Chambéry, un panneau touristique indique Crémieux, cité médiévale. Reportage en Isère avec Véronique Voiron qui vous propose donc de quitter l'autoroute pour une escapade moyenâgeuse.
3: De nombreux vestiges du patrimoine médiéval de la ville sont encore visibles. Christelle Pramorin de l'Office de tourisme nous sert de guide.
4: Nous sommes dans la rue des Augustins. C'est une rue très colorée, très typique, qui permet d'avoir une vue sur comment était organisé l'habitat au Moyen-Âge. Donc on avait, vous voyez, des baies à échoppe. Au-dessus, le local d'habitation. Tout au-dessus, on avait le grenier avec la poulie et donc aussi également une lucarne fenière.
3: Entrons dans la ville par la porte des Augustins, direction le cloître.
4: On se trouve ici dans un cloître du XVIIe siècle. Là, on a la chance de voir une toiture typique, puisque c'est une toiture en lauze. Alors, ce qu'on appelle ici, peut-être improprement la lauze, c'est de la pierre calcaire. Vous voyez, il n'y a pas de fixation mécanique à la charpente. Donc, pour assurer une couverture efficace, on superpose.
3: Rejoignons le monument emblématique de Crémieux, la halle.
4: C'est une halle qui est très grande puisqu'elle mesure presque 61 mètres de long, 19 mètres et demi de large. Elle a presque 10 mètres de hauteur, donc vraiment elle a des dimensions assez colossales. Elle est divisée en trois travées. Dans le toit, il y a beaucoup d'ouvertures sur tous les côtés. Elle a une charpente magnifique, une toiture de lauze de plus de 400 tonnes puisque la toiture possède une superficie de 1200 m².
3: Au XIVe siècle, Crémieux était un grand centre d'échange où on fixait notamment le prix du grain.
4: Donc on avait des mesures à grains des auges, il y en a au nombre de 4. La mesure de grains avait le joli nom de bichet, et le bichet valait 19,5 litres.
3: L'église de Crémieux renferme également un véritable trésor.
4: Dans cette église, ancienne chapelle des ermites de Saint-Augustin, des peintures de la fin du Moyen-Âge, donc fin 14e, début 15e. Un ensemble iconographique absolument unique, parce que des peintures augustiniennes, il n'y en a pas d'autres exemples en France.
3: Bien d'autres curiosités sont encore à découvrir à Crémieux. Laissons le mot de la fin à notre guide.
4: Venez à Crémieux, perdez-vous dans les ruelles et vous ne le regretterez pas.

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1: Vous circulez sur la 42, vigilance en direction de Genève. Un accident a été signalé et signalé au kilomètre 10, juste après la barrière de péage de Bénaud. Soyez prudent, adaptez votre vitesse sur la 42 en direction de Genève au kilomètre 10, juste après la barrière de péage de Bénaud.

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1: Accident signalé sur l'A31, prudence. Donc si vous circulez sur l'A31 en direction de Nancy, nous sommes dans le département de la Haute-Marne. C'est au kilomètre 94, une vingtaine de kilomètres après la sortie 5, 7 kilomètres après l'aire de repos de Combes-Suzon. Accident signalé sur l'A31 avec un véhicule concerné par cet accident. Soyez extrêmement vigilants en arrivant sur cette zone au kilomètre 94 en direction de Nancy.

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1: Et soyez vigilants à 4h45 avec cet accident signalé au kilomètre 94 sur l'A31. Accident sur l'A31 en direction de Nancy au kilomètre 94. C'est une vingtaine de kilomètres après la sortie numéro 5. 7 kilomètres environ après l'aire de repos de Combes-Suzon. Soyez vigilants. Plusieurs véhicules sont sur la voie de droite et sur la bande d'arrêt d'urgence avec des passagers à proximité des voies. Soyez extrêmement vigilants donc à l'approche de ce secteur sur l'A31 en kilomètre 94. Les secours et le patrouilleur se rendent sur place. Autre accident à vous signaler sur l'A42 au kilomètre 10 en direction de Genève. Nous sommes là dans le département de l'Ain. C'est juste après la barrière de péage de Bénaud avec des piétons à proximité de cet accident qui se rendent à pied à la gare de péage à la barrière de péage de Bénaud. Soyez très vigilants et adaptez votre vitesse à la sortie de cette barrière de péage. Et puis des piétons signalés également sur l'A42 au kilomètre 47 cette fois-ci. Entre les sorties 8 pour Ambérieux et 9 pour Pondin, là aussi soyez vigilants. Et puis un poids lourd en panne sur l'A43 en direction de Turin, nous sommes dans Savoie. Un poids lourd en panne sur la rampe d'accès pour le tunnel du Fréjus. Le poids lourd est à l'arrêt sur la voie de droite, le patrouilleur se rend sur place. Et puis un peu plus tôt, il y a eu un accident sur l'A480 dans le secteur de Grenoble au kilomètre 3 juste avant de rejoindre l'A48 après la sortie de Fontaine-Centre. Les blessés ont été évacués, la voiture accidentée a été prise en charge par le dépanneur, mais la voie de droite reste toujours neutralisée et le patrouilleur inspecte les voies. Donc adaptez votre vitesse, le ciel à l'approche de ce secteur et serrez sur la voie de gauche. En région parisienne, depuis l'A5B, vous ne pouvez pas prendre la direction d'Évry-Paris par la N104. La bretelle est fermée pour travaux.
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1: On fait maintenant découvrir les coulisses de l'organisation du Tour de France déviation, route fermée, sécurité. Tout est mis en place pour assurer le bon déroulement de l'étape. Raphaël Giudicelli.
2: La caravane du Tour de France, c'est 180 véhicules festifs et une cinquantaine pour l'organisation et la sécurité. Aurélien Janssens est le responsable de cette caravane. Avant de détailler la logistique, il nous raconte une anecdote.
3: C'était sur l'étape 5 du Tour de France 2014, dans le Nord. La caravane ne pouvait plus emprunter les secteurs pavés, parce qu'il y avait trop de boue. Du coup, on a évacué par l'autoroute l'intégralité de la caravane sur l'autoroute, sur une voie, la voie de droite. On avait beaucoup de gens donc qui faisaient des appels de phare, et ainsi de suite, de voir toute la caravane comme ça en convoi sur l'autoroute. C'est vrai que c'était impressionnant.
4: Alors, le Tour de France, c'est aussi un défi pour la circulation. Comment vous préparez les fermetures des routes et les itinéraires de déviation?
3: Donc là, c'est des réunions avec l'ensemble des préfectures pour coordonner les passages, bien voir en détail chaque franchissement. Et à partir de là, donc il y a des prises d'arrêtés. Par exemple, la caravane, c'est une heure la fermeture avant le passage de la caravane. Donc la privatisation de chaussée débute une heure avant la caravane jusqu'au passage du dernier coureur et du véhicule de fin de course.
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1: Soyez extrêmement prudents si vous circulez sur l'A31 en direction de Nancy. Accident signalé au kilomètre 94, une vingtaine de kilomètres après la sortie 5, 7 kilomètres après l'aire de repos de Combes-Suzon. Plusieurs véhicules sont sur la voie de droite, sur la bande d'arrêt d'urgence et sur la voie du milieu avec des passagers à proximité de voie. Soyez extrêmement vigilants donc à l'approche de ce secteur sur l'A31 au kilomètre 94 en direction de Nancy.

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1: Dimanche 26 juillet, fin de nuit, tout début de journée, cet accident en cours sur l'A31 au kilomètre 94 en direction de Nancy. Soyez extrêmement prudents entre la sortie numéro 5, ce Longer, et la sortie numéro 6 pour Langres, 7 km après l'aire de repos de Combes-Suzon. Plusieurs véhicules sont à l'arrêt, dont une voiture sur le toit, sur la voie de droite et sur la voie du milieu des passagers à proximité des voies ralentissées et serrées sur la voie de gauche, donc sur l'A31 au kilomètre 94 en direction de Nancy. Autre accident, cette fois-ci dans l'Ain, sur l'A42 au kilomètre 10, juste après la barrière de péage de Bénaud. Des piétons sont également à proximité voies à hauteur de cette barrière de péage de Bénaud. Adaptez votre vitesse et restez vigilant. Des piétons signalés toujours sur l'A42, cette fois-ci au kilomètre 47 dans le département de l'Ain. Soyez vigilants là entre les sorties numéro 8 pour Ambérieu et les sorties numéro 9 Pont-d'Ain. Un poids lourd en panne sur l'A43 en Savoie, en direction de Turin, au kilomètre 192. Ce poids lourd est en panne dans la rampe d'accès du tunnel du Fréjus. Poids lourd à l'arrêt sur la voie de droite. Le patrouilleur se rend sur place. Et puis un véhicule en panne signalé sur l'A41 Nord, en direction de Genève, en Haute-Savoie, au kilomètre 135. Véhicule sur la bande d'arrêt d'urgence. Respectez le corridor de sécurité en serrant sur la voie de gauche. Et un peu plus tôt, un accident était signalé sur l'A480 dans le secteur de Grenoble, au kilomètre 3, juste avant de rejoindre l'A48. Après la sortie de Fontaine-Centre, les blessés ont été évacués, la voiture également. La bande d'arrêt d'urgence, elle, reste neutralisée par le patrouilleur sur place avec une glissière de sécurité endommagée. Passez une bonne journée, un bon week-end, un bon dimanche avec la playlist de l'été pour vous accompagner en sécurité. Voici Adèle Castillon.

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1: Merci d'écouter Autoroute Info. Il est 5h05 et je vous rappelle cet accident sur l'A31 en direction de Nancy. Nous sommes dans le département de la Haute-Marne au kilomètre 94 entre les sorties numéro 5 et numéro 6, hein, numéro 6 pour Langues. 7 kilomètres après l'aire de repos de Combe-Suzon. Plusieurs véhicules sont à l'arrêt, dont une voiture sur le toit, sur la voie de droite et sur la voie du milieu. Des passagers à proximité des voies ralentissées et serrées sur la voie de gauche. Les secours arrivent sur place. Soyez donc prudent sur l'A31 au kilomètre 94 en direction de Nancy. Un point complet sur vos conditions de circulation à 5h15. Avant ça, la playlist de l'été pour vous accompagner. Alia et David Bowie maintenant sur Autoroute Info. Bonne journée.

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1: 5h15, vous écoutez Autoroute Info et cet accident sur l'A31 en direction de Nancy, au kilomètre 94. Nous sommes dans le département de la Haute-Marne, entre la sortie numéro 5 pour Selonger et la sortie numéro 6 pour Langres. 7 kilomètres après l'aire de repos de Combes-Suzon, plusieurs véhicules sont à l'arrêt, dont une voiture sur le toit, sur la voie de droite et sur la voie du milieu. Les secours et les patrouilleurs sont sur place. Vous circulez uniquement sur la voie de gauche. Soyez extrêmement vigilants à l'approche de ce secteur. Donc sur l'A31 au kilomètre 94 en direction de Nancy. Autre accident à vous signaler sur l'A42 au kilomètre 10 en direction de Genève, hein, juste après la barrière de péage de Bénaud, avec des piétons à proximité des voies et à proximité de cette barrière de péage de Bénaud. Là aussi, adaptez votre vitesse et restez vigilant. Piétons aussi sur l'A42 en direction de Genève au kilomètre 47 entre les sorties numéro 8 et sortie numéro 9. Le patrouilleur et sur place avec ce piéton. Là aussi, restez prudent. Et puis un poids lourd en panne sur la 43, kilomètre 192. Ce poids lourd est en panne dans la rampe d'accès au tunnel du Fréjus. Un poids lourd à l'arrêt sur la voie de droite. Et puis un véhicule en panne sur la 41 nord en direction de Genève, en Haute-Savoie, kilomètre 135. Ce véhicule est sur la bande d'arrêt d'urgence. Là aussi, vous respectez le corridor de sécurité en serrant sur la voie de gauche.
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1: Étant pluvieux ce début de journée sur de nombreux axes que vous empruntez, soyez prudent, adaptez votre vitesse et augmentez vos distances de sécurité. Et quel temps fera-t-il aujourd'hui? Voici les prévisions de Météo France avec Patrick Gallois.
2: Cet après-midi, vous retrouvez un ciel très nuageux accompagné de quelques ondées passagères et faibles entre la région parisienne, le nord de la Bourgogne et le centre, gagnant en soirée la Lorraine où le soleil aura brillé une bonne partie de la journée comme en Alsace et en Bourgogne. Du jour à la vallée du Rhône et à l'Auvergne, le ciel plus nuageux s'accompagne de quelques averses sur le massif central, mais le soleil s'impose vers la basse vallée du Rhône où se lève le Mistral. En revanche, des averses orageuses persistent sur le massif alpin. L'Aquitaine voit les éclaircies s'élargir avant le retour des nuages par le nord en fin de journée, accompagné de quelques gouttes. Le vent d'ouest persiste en rafale à 40 km/h sur la côte. Les températures sont souvent comprises entre 25 et 30 degrés, avec 25 pour Annecy et Paris, 26 à Bordeaux, 27 à Grenoble, 28 à Bourges et Clermont-Ferrand, 30 à Besançon et Mulhouse. Le début de semaine verra le soleil s'imposer partout avec une nette hausse des températures qui deviendront caniculaires en milieu de semaine. Bonne route avec Météo France sur Autoroute Info.
1: Dans quelques minutes, l'info trafic, le retour sur Autoroute Info. Et puis nous verrons aussi comment rester zen au volant. Ce sera juste après Teddy Swims sur Autoroute Info. Bonne journée.

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1: Bonnes vacances avec Autoroute Info. Deux zones d'accident à cette heure-ci en ce dimanche matin. Tout d'abord en Haute-Marne sur l'autoroute A31 en direction de Nancy à l'approche du secteur de Langres, kilomètre 96. Ça roule uniquement sur la voie de gauche. C'est dans une courbe. Attention, faut bien ralentir. Vous ralentissez aussi si vous êtes du côté de Sochaux-Montbéliard. Autoroute A36 en direction de Mulhouse. C'est vers le kilomètre 57. Après le kilomètre 57 précisément, la voiture accidentée sur bande d'arrêt d'urgence. Peu de temps après la sortie à 6.1. Pour Pont-de-Roide, à 6h30, on fera le point complet sur les conditions de circulation et on écoutera aussi les principaux titres de l'actualité de ce dimanche matin. Les jours de fort trafic, des mesures de régulation sont parfois mises en place et lorsque le relief est accidenté, elles peuvent être plus nombreuses. Exemple avec l'A40 dans le département de l'Ain, Olivier Noël.
2: L'A40 est une vraie autoroute de montagne avec donc de nombreux tunnels. Trois se succèdent sur 20 km entre les sorties 8 et 10 de cette autoroute dans le Haut-Bugey. Quand la circulation devient plus chargée, cela entraîne des mesures de régulation du trafic particulières car il y a une obligation impérative à respecter. Mathieu Lerest, chef de district APRR sur l'A40.
3: Réglementairement, on n'a pas le droit d'avoir de véhicules arrêtés dans les tunnels. Si jamais il y a un véhicule arrêté en tunnel, quelle que soit la raison, nous fermerons une voie ou les deux voies, c'est-à-dire le tunnel.
4: Alors ça veut dire qu'un jour de fort trafic, on a un trafic de plus en plus dense, des ralentissements, ça devient des bouchons, les bouchons se rapprochent du tunnel, qu'est-ce que vous faites ?
3: On ferme le tunnel, malheureusement, si cela arrive, et on essaie d'anticiper. Dès qu'on a des seuils de trafic importants, on met en place des régulations de vitesse, donc on a une première étape, on réduit la vitesse de 110 km/h à 90, et puis vraiment, quand le trafic est très soutenu, à 70 km/h, et en fait, ça nous permet de passer encore plus de circulation, et on a plus de fluidité et de sécurité pour nos clients et on évite d'avoir à fermer les tunnels, on évite la création de bouchons et tout le monde peut emprunter l'autoroute A40 en toute fluidité et sécurité et on arrive même à passer plus de véhicules qu'en temps normal grâce à ces limitations de vitesse. Donc on a l'impression de rouler moins vite, de perdre du temps, mais en fait on en gagne parce qu'on n'est pas à l'arrêt dans les bouchons.
4: Et ça on le constate depuis les quelques années où il y a ces régulations de vitesse qui sont mises en place, il y a moins souvent des fermetures.
3: Avant on passait des journées où il y avait jusqu'à 20 fermetures des tunnels pour réguler et éviter ces bouchons en tunnel. Maintenant, on passe des journées sans fermer les barrières et en limitant la vitesse à 70 km/h du matin au soir pour la sécurité et le bien-être de tout le monde.
2: Des mesures profitables à tous, mais qui demandent un peu de discipline et de patience. Et bien sûr, en cas de trafic très dense, des fermetures des tunnels restent possibles le temps que la circulation se fluidifie au-delà.

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1: 6h30, ravi d'être avec vous en ce dimanche matin, dimanche 26 juillet. Vous êtes peut-être sur la route de vos vacances, le trafic qui s'écoule bien, vous en doutez à cette heure-ci. Il n'y a pas grand monde, attention toutefois, une zone d'accident, c'est sur l'autoroute A36 en direction de Mulhouse, vers le secteur de Sochaux-Montbéliard, vers le kilomètre 56, une voiture accidentée sur bande d'arrêt d'urgence, peu de temps après la sortie, à 6.1 pour Pont-Groide. L'occasion pour moi de vous rappeler qu'il faut respecter le corridor de sécurité, c'est obligatoire de le faire, c'est-à-dire que vous devez bien ralentir et laisser un maximum d'espace entre votre véhicule et l'intervention sur le bas-côté. C'est un réflexe qui protège des vies, bien sûr. Sinon, à part ça, ça se passe bien. Plus de zones d'accident sur l'autoroute A31 Haute-Marne, à l'approche du secteur de Langres. Je vous rappelle aussi que sur l'autoroute A6 l'axe Paris-Lyon, ça se passe bien, mais attention en direction de Paris dans l'Yonne, après le kilomètre 109, après la sortie 17 pour Courtenay. La voie de droite est neutralisée pour effectuer des réparations d'urgence. Donc là aussi, il faut bien ralentir. Côté météo, ciel bien dégagé. On attend jusqu'à 30 degrés cet après-midi sur le grand quart nord-est du pays. Et c'est mercredi et jeudi qu'on aura très très chaud, quasiment 40 degrés. L'actualité de ce dimanche matin, dimanche 26 juillet, les titres de France Info.
2: L'heure de l'essentiel de l'info. Bonjour Laurette Puot.
3: Bonjour.
2: À la une, nouveau bilan à la hausse pour l'incendie monstre en Gironde.
3: 42 000 hectares parcourus au total, indique la préfecture au petit matin, et de nouvelles évacuations ordonnées entre Bordeaux et le bassin d'Arcachon, portant le nombre de personnes évacuées à plus de 220 000. Dans une interview à la Tribune dimanche, le ministre de l'Intérieur prévient que l'incendie en Gironde sera long à combattre, et tant qu'il n'est pas fixé, il n'y aura pas de réintégration des personnes évacuées. Dans les Landes, légère accalmie fixée. Les pompiers espèrent fixer le feu dans la journée. 3000 personnes évacuées ont pu rentrer à Biscarrosse. Au total, il y a eu plus de 30 000 évacuations. Un hommage rendu au père Hamel, tué dans un attentat il y a 10 ans à Saint-Étienne-du-Rouvray, près de Rouen. Cérémonie en présence du Premier ministre Sébastien Lecornu et de François Hollande, président à l'époque. Et puis 21e et dernière étape du Tour de France cet après-midi, raccourci pour redéployer les forces de l'ordre dans le sud-ouest. Le départ sera finalement donné à 17h50 sur la ligne d'arrivée sur les Champs-Élysées, avec un passage par la butte Montmartre. Sauf catastrophe, Tadej Pogacar va remporter son 5e Tour de France.
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1: Et avant le retour de l'information trafic, le dernier tube de la superstar américaine Taylor Swift dans la playlist Autoroute Info spécialité spéciale vacances. Bon voyage à tous.

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1: Bonnes vacances, vous écoutez Autoroute Info ce dimanche matin, vous avez bien raison, ça se passe bien, vous circulez dans de bonnes conditions. Je rappelle toutefois qu'une voiture est accidentée du côté de Sochaux-Montbéliard sur l'autoroute A36 en direction de Mulhouse, peu de temps après la sortie 6.1 pour Pont-de-Roide. Il faut bien anticiper, vous serrez sur la gauche pour respecter le corridor de sécurité. Gendarmes qui sont sur place, c'est après le kilomètre 57 précisément. Et puis petit rappel utile, la voie de gauche sert uniquement à dépasser, faut pas circuler sur la voie de gauche en continu. Pensez aussi aux distances de sécurité et on décroche surtout pas son téléphone. Dans quelques minutes, 6h45, on fera point complet sur les conditions de circulation. Vous restez bien avec moi, connectés aussi en direct sur l'application Autoroute Info. Et tout de suite, Will Smith après Georges Ezra.

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1: Bonnes vacances avec Autoroute Info, ravi d'être avec vous en ce dimanche matin, dimanche 26 juillet, il est 6h45, le trafic s'écoule bien à cette heure-ci, vous roulez dans de bonnes conditions sur l'autoroute A6 par exemple, l'axe Paris-Lyon, tout va bien dans les deux sens, je vous rappelle toutefois une zone d'accident, c'est du côté de Sochaux à Montbéliard, autoroute A36 en direction de Mulhouse après le kilomètre 57, c'est peu de temps après la sortie à 6 points pour pont droite, c'est sur bande d'arrêt d'urgence, les pompiers, la police est sur place, il faut bien respecter le corridor de sécurité, vous éloignez le plus possible de cette intervention en cours, en serrant bien sur la voie de gauche, en ralentissant et en prévenant les autres automobilistes, en activant les feux de détresse. Voilà, sinon donc tout va bien, par exemple aussi sur l'autoroute A40 entre Mâcon et Genève, les conditions de route sont bonnes, peut-être que vous avez roulé toute la nuit pour éviter les bouchons d'hier soir, on a eu beaucoup de monde hier durant toute la journée, forcément il y a du monde durant tous les samedis de l'été sur la route, des vacances. Peut-être que vous allez bientôt arriver à destination, mais que vous avez roulé longtemps durant cette nuit, donc attention, un accident mortel sur 3 est lié à la fatigue. C'est pour ça qu'on vous dit tout le temps qu'il faut faire la pause régulièrement, minimum toutes les 2 heures, encore plus la nuit. C'est important de bien respecter ça, d'autant plus que les aires de repos et de service sont nombreuses. Il y en a tous les 20 km environ. À la suite des incendies de forêt qui sévissent dans le bassin d'Arcachon et du côté de Biscarrosse dans les Landes, les autorités préfectorales ont pris des mesures auprès des habitants et des vacanciers. Aurélien Valto.
2: Restriction des déplacements pour les locaux afin de faciliter l'intervention des pompiers et pour les vacanciers ayant prévu de venir dans ces secteurs, il leur est demandé d'annuler leur trajet. En Gironde, les communes de Lège, Cap-Ferré, Arès, Andernos, Le Porge, Somos et Le Temple sont concernés. Et dans les Landes, il s'agit des communes de Biscarrosse, Sanguinet et Parenti en Borne. Les accès à ces zones resteront impossibles durant tout ce week-end de chasse et croisée.
1: Et une cellule d'information du public est activée chaque jour de 9h à 17h au 09 70 80 90 40.
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1: Et tiens, dans un instant, les enfants ont la parole sur Autoroute Info. Andrea, 10 ans, nous a demandé à quoi servaient les bornes oranges visibles le long des autoroutes. Eh bien, réponse dans un instant. Et tout de suite, la playlist Autoroute Info spécial été, spécial vacances avec un grand, grand classique dance électro. On adore un classique de Daft Punk dans quelques minutes. Et tout de suite, c'est Marine sur Autoroute Info.

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1: Très bon dimanche matin avec Autoroute Info. Vous circulez actuellement dans de bonnes conditions. Tout se passe bien sur l'autoroute A6, par exemple, l'axe Paris-Lyon. À 7h, on fera le point complet sur les conditions de circulation. Et tout de suite dans la playlist Autoroute Info spéciale été, spéciale vacances. On se fait plaisir avec Joseph Kamel, Julien Doré. Après ce classique dance que je vous ai promis, c'est Daft Punk dans moins de 2 minutes sur Autoroute Info. Et comme promis, on retrouve à présent notre chronique « Dis pourquoi ?». On répond aux questions posées par les plus jeunes voyageurs qui empruntent le réseau autoroutier.
2: Pourquoi c'est comme
3: ça ? Après, ça se fait.
2: Ça veut dire quoi, ça ?
3: Pourquoi ?
4: Question posée par Andrea, 10 ans.
5: C'est quoi ces poteaux oranges qu'on voit au bord de l'autoroute ?
4: Eh oui, comme Andrea, tu as peut-être déjà vu lors d'un trajet en voiture ces poteaux oranges au bord de l'autoroute. Mais à quoi servent-ils exactement ? En fait, ce sont des bornes d'appel d'urgence qui permettent aux conducteurs d'être localisés en cas de problème. Ces bornes oranges sont numérotées et placées à intervalles réguliers, en moyenne tous les 2 km. Grâce à elles, en cas de panne ou d'accident, on peut prévenir rapidement les secours et leur indiquer très précisément notre position. Imagine, tu es en voiture avec ta famille sur l'autoroute. Tout se passe bien, tout à coup, un bruit étrange et la voiture tombe en panne. Que faire ? Qui appeler et comment expliquer où vous vous trouvez exactement ? Car une autoroute peut faire des centaines de kilomètres de long, tout se ressemble et il y a peu de points de repère précis. Heureusement, vous apercevez au loin l'un de ces poteaux oranges. En ayant pris soin d'enfiler un gilet jaune pour que les autres conducteurs vous voient de loin et de vous mettre tous en sécurité derrière les glissières, l'un des parents se dirige alors vers la borne pour appeler de l'aide. Il communique alors directement avec les personnes qui surveillent l'autoroute et qui savent ainsi exactement où envoyer les secours sans perdre de temps. Et quand il y a urgence, chaque minute compte. Mais sais-tu qu'il existe aussi une autre solution encore plus pratique, l'application SOS Autoroute. Elle permet d'envoyer sa position très précisément. Il s'agit en quelque sorte d'une borne d'appel d'urgence intégrée au téléphone. Alors, borne orange ou application, le but est le même, prévenir rapidement les secours pour qu'ils arrivent au bon endroit le plus vite possible, parce que s'arrêter sur une autoroute peut être très dangereux. En résumé, la prochaine fois que tu verras une borne orange, tu sauras que ce n'est pas juste un simple poteau, c'est un peu comme une adresse pour les voitures. Et même si on espère que ça n'arrive jamais, tu sauras quoi faire en cas de besoin. Tu te poses des questions, nous, on y répond.

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1: Et quel plaisir d'être avec vous en ce dimanche matin, bienvenue 7h.
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1: Et peut-être sur la route de vos vacances, vous circulez actuellement dans de bonnes conditions, tout se passe bien, par exemple sur l'autoroute A6, l'axe Paris-Lyon. Je rappelle toutefois qu'un accident s'est produit tout à l'heure. On est sur l'autoroute A36 quand on roule en direction de Mulhouse, secteur de Sochaux à Montbéliard, après le kilomètre 57. Voiture accidentée sur bande d'arrêt d'urgence peu de temps après la sortie 6.1 pour Pont-Droide. L'occasion pour moi de vous rappeler que le corridor de sécurité est obligatoire, c'est-à-dire qu'on réduit sa vitesse, on se décale si on peut en prévenant les autres usagers. Côté météo, un temps calme et sec pour vous accompagner en ce dimanche matin, dimanche 26 juillet aujourd'hui, un ciel bien dégagé dans l'ensemble. On attend jusqu'à 30 degrés sur le grand quart nord-est du pays cet après-midi et c'est mercredi et jeudi qu'on aura très très chaud, quasiment à 40 degrés, peut-être un nouvel épisode caniculaire sur le pays. On écoutera d'ailleurs les prévisions de Météo France durant le prochain quart d'heure sur Autoroute Info. L'actualité de ce dimanche matin, les titres de France Info.
2: Car c'est avec vous, Laurette Puot, à la une, 2,5 millions de masques FFP2 envoyés en urgence à Bordeaux.
3: Distribués aux personnes les plus vulnérables et aux personnes en première ligne, la fumée des feux qui provoque un pic de pollution aux particules fines. La vitesse de circulation est abaissée de 20 km/h dans 8 départements du sud-ouest. L'incendie monstre en Gironde a désormais parcouru plus de 40 000 hectares, 55 000 nouvelles évacuations supplémentaires. Le Var est aussi toujours en proie aux flammes. Le feu à Pontevès dans l'arrière-pays a parcouru 4000 hectares depuis mardi. Il reste encore très actif avec de nombreuses reprises. 2000 personnes ont été évacuées. Un mort et 16 blessés à Berlin lors de la marche des fiertés. Un véhicule a percuté la foule hier soir. La police évoque un suspect lié au milieu islamiste. Le chancelier allemand Friedrich Merz a appelé à faire toute la lumière sur le drame. Au Brésil, Flavio Bolsonaro, investi candidat à l'élection présidentielle d'octobre. Il est le sénateur et fils de l'ex-président Jair Bolsonaro, détenu pour tentative de coup d'État.
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1: Et avant le retour de l'information trafic, on se met dans l'ambiance de l'été, de la plage, des vacances, avec le dernier tube de la superstar Bruno Mars, maintenant sur Autoroute Info.

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1: Attention, du côté d'Auxerre, en Bourgogne, l'autoroute A6, deux chevreuils ont été aperçus proche des voies de circulation vers le kilomètre 170. Des chevreuils qui pourraient traverser les voies de circulation de cette autoroute A6 à tout moment. Donc attention dans les deux sens de circulation entre la sortie 21 Nitry-Tonnerre et la sortie 20 Tonnerre-Auxerre.

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10: Très bon dimanche matin, vous êtes parti peut-être très tôt sur la route de vos vacances, et vous avez bien raison, le trafic il s'écoule très bien cette heure-ci sur l'autoroute A6 par exemple, l'axe à Paris-Lyon, pas de problème dans les deux sens de circulation. Je rappelle toutefois que des chevreuils ont été aperçus proches des voies de circulation il y a peu de temps. Attention du côté d'Auxerre dans les deux sens de circulation, autoroute A6, kilomètre 170, des chevreuils qui pourraient traverser les voies à tout moment. Donc soyez très méfiants dans les deux sens entre la sortie 21 Nitry-Tonnerre et la sortie 20 pour Auxerre-Tonnerre. Dans un instant, le point complet sur les conditions de circulation. On écoutera aussi les prévisions de Météo France pour ce dimanche, dimanche 26 juillet. Aujourd'hui, on reste dans l'ambiance de l'été, dans l'ambiance des vacances avec The Clash. Et tout de suite, Carly Rae Jepsen, maintenant sur Autoroute Info. Bon voyage à tous.

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1: Et peut-être sur la route de vos vacances ce dimanche matin, dimanche 26 juillet. Dans un instant, on va écouter les prévisions de Météo France. Mais avant cela, le point sur les conditions de circulation actuellement. Ça se passe bien. Vous roulez dans de bonnes conditions, par exemple sur l'autoroute A6 dans les deux sens, l'axe Paris-Lyon. Je rappelle toutefois que du côté d'Auxerre, des chevreuils ont été aperçus proche des voies de circulation. Deux chevreuils vers le kilomètre 170. Donc méfiez-vous bien du côté d'Auxerre sur cette autoroute A6 dans les deux sens, puisque les chevreuils pourraient traverser les voies de circulation à tout moment. C'est entre la sortie 21 pour Nitry à Montbard-Tonnerre et la sortie 20 pour Tonnerre-Auxerre. Et puis je vous rappelle également qu'on a une zone d'accident du côté de Sochaux-Montbéliard sur l'autoroute A36 en direction de Mulhouse après le kilomètre 57. Peu de temps après la sortie 6 points pour Pont-Droide. C'est sur bande d'arrêt d'urgence. Il peut y avoir des piétons le long des voies de circulation. Les gendarmes sont sur place. Donc un rappel important, le corridor de sécurité est obligatoire dans ces cas-là. Vous devez ralentir et laisser un maximum d'espace entre votre véhicule et l'intervention sur le bas-côté. C'est un réflexe qui protège des vies. On s'intéresse maintenant à la météo.
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1: Et un ciel bien dégagé dans l'ensemble actuellement. On attend jusqu'à 30 degrés sur le grand quart nord-est du pays durant ces prochaines heures. Et c'est mercredi et jeudi qu'on aura très très chaud, quasiment 40 degrés. On va voir dans le détail ce qui va se passer cet après-midi et demain, les prévisions de Météo France avec Patrick Gallois.
2: Cet après-midi, vous retrouvez un ciel très nuageux accompagné de quelques ondées passagères et faibles entre la région parisienne, le nord de la Bourgogne et le centre, gagnant en soirée la Lorraine, où le soleil aura brillé une bonne partie de la journée, comme en Alsace et en Bourgogne. Du jour à la vallée du Rhône et à l'Auvergne, le ciel plus nuageux s'accompagne de quelques averses sur le massif central, mais le soleil s'impose vers la basse vallée du Rhône où se lève le Mistral. En revanche, des averses orageuses persistent sur le massif alpin. L'Aquitaine voit les éclaircies s'élargir avant le retour des nuages par le nord en fin de journée, accompagné de quelques gouttes. Le vent d'ouest persiste en rafale à 40 km/h sur la côte. Les températures sont souvent comprises entre 25 et 30 degrés, avec 25 pour Annecy et Paris, 26 à Bordeaux, 27 à Grenoble, 28 à Bourges et Clermont-Ferrand, 30 à Besançon et Mulhouse. Le début de semaine verra le soleil s'imposer partout avec une nette hausse des températures qui deviendront caniculaires en milieu de semaine. 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
1: Depuis plusieurs années, certaines autoroutes sont en péage flux libre. C'est le cas de la 79. 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Jérémy Frérot, que vous retrouvez dans notre chronique En route avec sur autoroute.info.fr. 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

Merci d'être avec nous ce dimanche matin, dimanche 26 juillet, peut-être sur la route de vos vacances. Vous circulez actuellement dans de bonnes conditions, tout se passe bien. Je rappelle toutefois que deux chevreuils ont été aperçus à proche des voies de circulation de l'autoroute A6. Il faut bien se méfier dans les deux sens de circulation du côté d'Auxerre, à proximité du kilomètre 170, entre la sortie 20 pour Auxerre-Tonnerre et la sortie 21, Nitry-Tonnerre-Montbard.

0: voir différents panneaux de signalisation qui vont leur indiquer le site internet www.liae.com pour effectuer le règlement de leur péage. Ils se connectent au site internet, ils saisissent leur plaque d'immatriculation, les trajets concernés vont s'afficher et ils vont pouvoir régler par carte bancaire ou carte pétrolière.
1: Et si on ne peut tout simplement pas accéder à internet, il y a d'autres moyens ?
0: Alors effectivement, pour les clients qui souhaitent par exemple régler en espèces, on a positionné 16 bornes de paiement à pied, réparties le long de la 79, à la fois sur les aires de repos et aires de service. Et donc sur ces bornes, vous saisissez votre plaque d'immatriculation, les trajets concernés vont s'afficher et vous pourrez régler, bien entendu par espèce, mais également par carte bancaire. Alors effectivement, avec ce système, soit vous pouvez payer après votre trajet, dans les 72 heures, mais également vous pouvez préparer votre voyage, effectuer un prépaiement sur le site aliae.com. Et si vous avez un contretemps, vous n'effectuez pas votre trajet, il vous sera directement remboursé sur la carte bancaire que vous aurez utilisée pour le prépaiement.
1: Vous pouvez également vous rendre dans l'un des 4000 points de paiement FDJ agréés NIRIO et régler votre trajet en espèces ou par carte bancaire. Dans tous les cas, le règlement devrait être effectué dans les 72 heures après votre passage sur la 79. Au-delà de ce délai, vous serez passible d'une amende. Enfin, sachez que des formules d'abonnement spécifiques à la 79 sont proposées. Elles permettent de bénéficier d'une réduction allant jusqu'à 60%. Renseignements sur le site aliae.com.

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1: Attention, des obstacles qui gênent la circulation sur l'autoroute A39 à l'approche du secteur de Dijon après le kilomètre 3, après la sortie 3 pour Crimolois. Il y a des branches d'arbres qui gênent la circulation sur la voie de droite. Les services de sécurité sont déjà sur place pour dégager la chaussée. Il faut bien ralentir 2 km environ après la sortie 3 pour Crimolois, Chevigny-Saint-Sauveur, autoroute A39.

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1: Et quel plaisir de vous accompagner en ce dimanche matin, dimanche 26 juillet. Aujourd'hui, peut-être sur la route de vos vacances, vous avez évité les bouchons d'hier, vous êtes parti peut-être tôt ce matin, vous circulez actuellement dans de bonnes conditions. Le trafic qui s'écoule bien, par exemple, sur l'autoroute A6, l'axe Paris-Lyon, dans les deux sens de circulation. Je rappelle toutefois des obstacles, c'est du côté de Dijon. Attention sur l'autoroute A39, l'approche de Dijon après le kilomètre 4 précisément, peu de temps après la sortie 3 pour Crimolois. Il y a des branches d'arbres qui gênent la circulation sur la voie de droite. Les services de sécurité sont sur place pour dégager la chaussée. Donc, il faut bien serrer sur la gauche et bien ralentir sur cette autoroute A39. Quand on vous parle d'obstacles comme ça, attention, hein, c'est pas anodin. Il y a bien sûr un risque de les percuter malheureusement et de se retrouver dans une grosse galère. Donc, ralentissez bien, activez les feux de détresse. Les services de sécurité donc qui sont sur place pour dégager la chaussée. Voilà, sinon, à part ça, ça se passe bien. Vous roulez donc dans de bonnes conditions sur l'autoroute A36 par exemple. Dans l'est du pays, tout va bien également sur l'autoroute A40, l'axe Mâcon-Genève. Côté météo, on a un ciel bien dégagé, on attend jusqu'à 30 degrés cet après-midi sur le grand quart nord-est du pays. Et c'est mercredi et jeudi qu'on aura très très chaud, quasiment 40 degrés. On écoutera d'ailleurs les prévisions de Météo France tout à l'heure sur Autoroute Info. 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
2: Faisons un point complet sur l'actualité en une minute avec vous, Laurette Puot. Dans les Landes, les pompiers, cette fois, espèrent fixer le feu aujourd'hui.
3: 3600 hectares parcourus et plus de 30 000 personnes évacuées entre Biscarrosse et Parentis. Sa progression au troisième jour a été limitée. Environ 3 000 personnes ont déjà pu rentrer chez elles à Biscarrosse. En Gironde, la nuit s'annonçait compliquée et ce matin, les flammes ont parcouru 42 000 hectares. 55 nouvelles personnes ont été évacuées de communes situées entre Bordeaux et le bassin d'Arcachon. Depuis mercredi, ce sont plus de 200 000 personnes qui ont dû partir. L'incendie sera long à combattre, prévient le ministre de l'Intérieur. Le Premier ministre Sébastien Lecornu est à Saint-Étienne-du-Rouvray ce matin près de Rouen pour commémorer le 10e anniversaire de l'attentat dans l'église. L'assassinat du père Hamel par deux djihadistes 12 jours après l'attentat de Nice. Une messe se tient à 11h. Et puis Tadej Pogacar s'apprête à remporter son 5e Tour de France, la 21e et ultime étape raccourcie pour laisser les forces de l'ordre mobilisées dans le sud-ouest. Le peloton passera à nouveau par Montmartre avant sa traditionnelle arrivée sur les Champs-Élysées à Paris en début de soirée.
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1: Page 24, 7 jours sur 7, on vous accompagne sur la route de vos vacances. Bienvenue si vous nous rejoignez. Bonne route en ce dimanche matin, peut-être sur la route de vos vacances. On continue de se faire plaisir avant le retour de l'information trafic. On écoute maintenant Tibbs avec Mike et Zagata sur Autoroute Info.

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1: Bon dimanche avec Autoroute Info, bon voyage à vous qui êtes peut-être sur la route de vos vacances, vous circulez actuellement dans de bonnes conditions, tout se passe bien sur l'autoroute A6 par exemple, l'axe Paris-Lyon, tout va bien dans les deux sens, côté météo on a un ciel bien dégagé, on attend jusqu'à 30 degrés cet après-midi sur le grand quart nord-est du pays, c'est mercredi et jeudi qu'on aura très chaud, quasiment 40 degrés dans quelques minutes, 7h45 on fera le point complet sur les conditions de circulation et avant d'écouter YouTube, Macklemore qu'on pourra voir en concert au Golden Coast Festival à Dijon le dernier week-end du mois d'août.

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1: Attention à l'approche du secteur de Bourg-en-Bresse quand on roule sur l'autoroute A39. Alerte obstacle signalée vers le kilomètre 101, c'est-à-dire environ 7 km après la sortie 8 pour Lons-le-Saunier. Il faut bien ralentir.

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1: 7h45, soyez tous les bienvenus, bel été, bonnes vacances. Vous avez bien raison d'écouter Autoroute Info ce dimanche matin, dimanche 26 juillet, peut-être sur la route de vos vacances. Vous roulez actuellement dans de bonnes conditions, je rappelle toutefois des obstacles qui gênent la circulation. C'est à l'approche du secteur de Bourg-en-Bresse, quand on est sur l'autoroute A39, environ 7 km après la sortie 8 pour Lons-le-Saunier. Une caravane qui a percuté ces obstacles qui se trouveraient sur la voie de droite, elle est donc en panne accidentée un petit peu plus loin, donc attention, méfiez-vous bien, aux alentours du kilomètre 101 de cette autoroute A39, à l'approche du secteur de Bourg-en-Bresse. Sinon, à part ça, tout se passe bien, par exemple sur l'autoroute A6, l'axe Paris-Lyon, tout va bien dans les deux sens de circulation, mais une voiture est en panne depuis quelques minutes en Seine-et-Marne, sur cette autoroute A6 en direction du sud, en direction de Lyon, kilomètre 68, c'est sur bande d'arrêt d'urgence qu'il y a cette voiture à arrêter quelques kilomètres après la sortie 14 pour Malesherbes. L'occasion pour moi de vous rappeler qu'il faut bien respecter le corridor de sécurité. Attention, c'est obligatoire, il faut bien le faire. Dès que vous voyez les gyrophares, vous adaptez immédiatement votre conduite, vous ralentissez, vous vous écartez. Il y a encore malheureusement trop de fourgons de patrouilleurs qui se font percuter. Antoine Oppart et Géraldine Mia répondent maintenant à vos questions sur les travaux sur autoroute.
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2: Vrai ou faux, les récents incendies en région parisienne dans la forêt de Fontainebleau vont entraîner des travaux sur l'autoroute A6 à court et moyen terme.
3: C'est vrai, quelques centaines de mètres de glissières de sécurité ont été endommagées par le feu. Elles vont être renforcées par des dispositifs métalliques ou en béton avant d'être complètement remplacées ultérieurement.
2: Les grillages ont aussi été endommagés, faut-il tous les changer ?
3: Eh bien, le revêtement galvanisé des grillages a été brûlé à plusieurs endroits. Malgré tout, ceux-ci offrent encore la résistance nécessaire pour empêcher l'intrusion du gibier. Leur remplacement est prévu dans les mois à venir. En revanche, ces mêmes grillages ont été ouverts à 15 endroits par les pompiers afin d'accéder au feu. Ces ouvertures ont toutes été refermées.
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1: Peut-être que durant cet été, vous passerez en Bourgogne, dans le département de l'Yonne. Et bien, dans un instant, on va visiter Vézelay, dans le département de l'Yonne, la petite commune qui est labellisée plus beau village de France. Ne manquez pas ça, et avant le retour de l'information trafic, le tube numéro 1 de cet été, on se met dans l'ambiance de la plage, des vacances, du soleil, avec Temper City, maintenant sur Autoroute Info.

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3: Bonnes vacances avec Autoroute Info et attention sur l'autoroute A39 à l'approche du secteur de Bourg-en-Bresse, vers le kilomètre 101 précisément. Il y aurait toujours un obstacle qui gênerait la circulation d'environ 7 km après la sortie 8 pour Lons-le-Saunier. Une caravane a heurté d'ailleurs ces obstacles il y a quelques minutes et les tempêtes un petit peu plus loin. Méfiez-vous donc, vous ralentissez bien après la sortie 8, Lons-le-Saunier à l'approche de Bourg-en-Bresse, autoroute A39. Dans quelques minutes, à 8h, on fera le point complet sur les conditions de circulation. On écoutera aussi les principaux titres de l'actualité de ce dimanche matin, dimanche 26 juillet. Aujourd'hui, dans la playlist Autoroute Info, spécial été, spécial vacances, on va se faire plaisir. Ça c'est parfait à écouter sous le soleil sur la route de vos vacances, Los Lobos. Et puis Craig David également dans moins de 2 minutes. Tiens, si vous êtes sur l'A6, vous pouvez voir des panneaux d'information touristique qui indiquent Vézelay, patrimoine mondial. Peut-être que vous allez vous arrêter cet été dans le département de Lyon. Eh bien, on part tout de suite à la découverte de cette petite commune de Lyon, l'un des plus beaux villages de France, avec Jérémy Sclar.
4: Pour visiter la petite cité de 450 habitants, je rejoins Mélanie Logre de l'Office de tourisme du Grand Vézelay. On se retrouve devant une magnifique porte datant du Moyen-Âge.
5: On est juste face à la porte neuve de la ville, qui est une porte fortifiée qui appartient donc à ces murs d'enceinte du village. C'est une porte qui date de la fin du 15e siècle et que les plus fins cinéphiles reconnaîtront parce que ça a servi de décor au film La Grande Vadrouille.
4: On poursuit notre déambulation dans Vézelay et on s'arrête à présent devant le monument emblématique de la commune, la basilique Sainte-Marie-Madeleine. Face à nous se dresse la façade occidentale de cet édifice classé à l'UNESCO.
5: Cette façade, elle fait à peu près 40 mètres de haut. Ce qu'on voit tout de suite quand on est en face, c'est le tympan qui est assez majestueux face à nous, mais qui en fait, contrairement à ce qu'on pourrait croire, ne date pas du Moyen-Âge. La basilique, elle a été restaurée par Viollet-le-Duc, à peu près au milieu du 19e siècle, parce qu'elle était vraiment dans un état pitoyable. Mais pour ce qui est de l'intérieur et de l'art roman à l'intérieur, c'est un exemple sublime mais en même temps étonnant parce que c'est quand même assez lumineux et l'ensemble de la construction a été vraiment orienté en fonction des jeux de lumière et du passage de l'ombre vers la lumière. L'intérieur est vraiment sublime mais il faut absolument venir en vrai pour le voir. Le décrire, les mots suffisent pas.
4: La basilique attire de très nombreux visiteurs à Vézelay, mais ce n'est pas le seul point d'intérêt de cette commune labellisée plus beau village de France. Mélanie Logre.
5: Vous avez notamment un très très beau musée qui s'appelle le Musée départemental d'art moderne, situé dans l'ancienne maison de Romain Rolland, qui est un écrivain qui a eu le prix Nobel début du XXe siècle. Ce musée conserve des collections d'art moderne absolument sublimes, notamment des œuvres de Picasso, Miro, Kandinsky, Ernst. Vraiment, c'est quelque chose à voir. Et surtout aussi, quand on sort de la basilique, faut pas hésiter à aller juste derrière où on a une grande esplanade avec un point de vue magnifique sur le parc du Morvan aux alentours. Puis il faut surtout aussi venir à Vézelay pour s'imprégner vraiment de l'esprit de Vézelay et de cette ambiance particulière.
4: Vézelay est accessible depuis les sorties 21 et 22 de l'autoroute A6.

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1: Bonnes vacances, bon dimanche à tous, bienvenue, il est 8h.
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1: Et ça se passe bien, le trafic qui s'écoule bien cette heure-ci, en ce dimanche matin, notamment sur l'autoroute A6, l'axe Paris-Lyon, tout va bien dans les deux sens de circulation. Je vous rappelle toutefois qu'en Seine-et-Marne, sur cette autoroute A6 en direction du sud, en direction de Lyon, une voiture est en panne sur bande d'arrêt d'urgence et a pris une courbe. Attention, patrouilleur sur place, kilomètre 68, il faut bien ralentir quelques kilomètres après la sortie 14 pour Malesherbes et respecter le corridor de sécurité. C'est obligatoire de le faire dès que vous voyez les gyrophares, vous adaptez immédiatement votre conduite, vous ralentissez et vous vous écartez. Vous en faites de même pour vous qui êtes sur l'autoroute A39 à l'approche du secteur de Bourg-en-Bresse. Des obstacles toujours signalés qui seraient plutôt sur la voie de droite, kilomètre 101 de cette autoroute A39, c'est-à-dire 7 km environ après la sortie 8 pour Lons-le-Saunier. Une caravane tout à l'heure a percuté ces obstacles. Elle est accidentée un petit peu plus loin sur bande d'arrêt d'urgence. Donc ralentissez bien après la sortie 8, Lons-le-Saunier, à l'approche de Bourg-en-Bresse, autoroute A39. Côté météo, un ciel bien dégagé. On attend jusqu'à 30 degrés cet après-midi sur le grand quart nord-est du pays. Et c'est mercredi et jeudi qu'on aura très très chaud, quasiment 40 degrés. On écoutera d'ailleurs les prévisions de Météo France durant le prochain quart d'heure sur Autoroute Info. L'actualité de ce dimanche matin, dimanche 26 juillet, les titres de France Info.
2: 10 avec Laurette Puyot, avec cette reprise de feu qui a entraîné des dizaines de milliers d'évacuations supplémentaires à l'ouest de Bordeaux.
3: 55 000 nouvelles évacuations en Gironde depuis hier soir face à ce feu monstre qui n'a pas faibli, le feu de Somos qui a désormais parcouru 42 000 hectares depuis mercredi. 3 hommes ont été arrêtés pour mise en danger de la vie d'autrui soupçonnés d'avoir déclenché les feux en Gironde, dont 2 pour avoir tiré de feux d'artifice selon le parquet de Bordeaux. Dans les Landes, cet autre feu entre Biscay Carros et Parentis, sa progression au troisième jour a été limitée. 3600 hectares ont été parcourus. Environ 3000 personnes ont pu rentrer chez elles à Biscarros. Au total, plus de 30 000 personnes avaient été évacuées. Et à cause de ces incendies, en Gironde et dans les Landes, la circulation des trains est interrompue ce matin, au moins jusqu'à 10 heures entre Bordeaux et Hendaye dans les Pyrénées-Atlantiques. C'est ce qu'ont appris nos collègues d'ici Pays Basque auprès de la SNCF. Et puis un véhicule a foncé dans la foule lors de la marche des fierté à Berlin hier soir. Le bilan est fait état d'un mort et de 16 blessés. La police évoque un suspect lié au milieu islamiste. Le chancelier allemand Friedrich Merz appelle à faire toute la lumière sur ce drame.
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1: Durant ces fortes chaleurs, il y a un risque d'incendie toujours très élevé. Ne jetez surtout rien par la fenêtre et sur les aires d'autoroute. Ça paraît évident, mais c'est toujours important de le rappeler. L'information à trafic de retour dans un instant. Vous restez bien avec moi, connecté à Autoroute Info également sur l'application gratuite. Et tout de suite dans la playlist Autoroute Info spéciale, été spécial vacances. Jack et Carla, et durant le prochain quart d'heure, on écoutera aussi par exemple Cynthia Emilia ou encore Sound of Legend. Bon voyage, bon dimanche, bonnes vacances. 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
1: Attention, Seine-et-Marne, alerte obstacle, des débris de pneus qui gêneraient la circulation. C'est sur l'autoroute A6 en direction de Paris après le kilomètre 60. On est environ 1-2 km après la sortie 14 pour Malzerbe. Il faut bien anticiper, vous ralentissez, vous serrez sur votre droite. Débris de pneus, autoroute A6 après le kilomètre 60 en direction de Paris.

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2: Et en ce dimanche matin, peut-être sur la route de vos vacances, des obstacles gênent la circulation. Tout d'abord sur l'autoroute A39 à l'approche du secteur de Bourg-en-Bresse, vers le kilomètre 101. Et on ne sait pas ce que c'est, mais une caravane a percuté des obstacles. Elle a accidenté un petit peu plus loin sur la bande d'arrêt d'urgence. Les obstacles seraient toujours sur la voie de droite en ce moment, 7 km après la sortie 8 pour Lons-le-Saunier. Il faut bien ralentir, bien anticiper. Et vous activez bien sûr les feux de détresse pour prévenir les autres automobilistes. Vous en faites de même pour vous qui est en Seine-et-Marne sur l'autoroute A6 en direction de Paris. Après le kilomètre 60, là, ce sont des débris de pneus sur la voie de gauche, 1 km après la sortie 14 pour Malesherbes. À 8h15, le point complet sur les conditions de circulation. On écoutera aussi les prévisions de Météo France pour ce dimanche 26 juillet aujourd'hui. Et comme promis, dans la playlist Autoroute Info, spécial été, spécial vacances, Since Emilia après Barry White, maintenant sur Autoroute Info.
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1: Attention dans le département de l'Aube, secteur de Troyes, des obstacles gênent la circulation sur l'autoroute A26 en direction de l'autoroute A5. On est au kilomètre 373, juste après la sortie 22 pour Troyes-Pont-Sainte-Marie. Des morceaux de plastique qui gênent la circulation sur la voie de droite. Un patrouilleur APRR va arriver d'un instant à l'autre pour ramasser ces obstacles. Donc sur la voie de droite, il faut bien ralentir et vous empruntez donc la voie de gauche du côté de Troyes, autoroute A26, juste après la sortie 22.
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1: Attention, Seine-et-Marne sur l'autoroute A6 en direction de Paris. Après le kilomètre 60, 1 km après la sortie 14 pour Malzerme, un patrouilleur est à pied, va traverser les voies de circulation pour ramasser des débris de pneus qui gênent la circulation sur la voie de gauche. Donc pour sa sécurité, pour la vôtre, dès que vous avez passé la sortie 14 pour Malzerbe, vous ralentissez bien et vous activez les

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1: Très bon dimanche à tous. Vous écoutez Autoroute Info, vous avez bien raison. Il est 8h15, peut-être sur la route de vos vacances. Le trafic qui s'écoule bien cette heure-ci, mais attention, on a des obstacles qui gênent la circulation. Tout d'abord en Seine-et-Marne, sur l'autoroute A6 en direction de Paris, ils sont en train d'être ramassés en ce moment même par un patrouilleur qui se trouve sur la voie de gauche. Attention, il traverse les voies de circulation, il est à pied. Il ramasse des débris de pneus après le kilomètre 60, 1 km après la sortie 14 pour Malesherbes. Vous ralentissez bien, vous activez les feux de détresse et dans l'autre sens, à peu près dans le même secteur, toujours sur la 6 en direction du sud, en direction de Lyon, kilomètre 68, une voiture est en panne sur bande d'arrêt d'urgence. C'est juste après une courbe, le patrouilleur APRR est sur place également. Des obstacles également gênent la circulation du côté de Troyes, dans le département de l'Aube, sur l'autoroute A26 en direction de l'autoroute A5. Des morceaux de plastique qui gênent, voie de droite, kilomètre 373, juste après la sortie 22 pour Troyes. Des obstacles, on en a également sur l'autoroute A39 à l'approche du secteur de Bourg-en-Bresse, 7 km après la sortie 8 pour Lons-le-Saunier. Une caravane tout à l'heure a percuté ces obstacles, elle est en panne un petit peu plus loin, donc kilomètre 101, la caravane qui est en panne sur bande d'arrêt d'urgence, donc là aussi vous ralentissez bien après la sortie 8, Lons-le-Saunier, et vous mettez les feux de détresse, sinon à part ça, tout se passe bien.
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1: Écoutez, météo, actuellement on a un ciel bien dégagé, on attend jusqu'à 30 degrés cet après-midi sur le grand quart nord-est du pays, et c'est mercredi et jeudi qu'on aura très chaud, quasiment 40 degrés. On va voir comment ça va se passer cet après-midi et demain dans le détail, les prévisions de Météo France avec Patrick Gallois.
2: Cet après-midi, vous retrouvez un ciel très nuageux accompagné de quelques ondées passagères et faibles entre la région parisienne, le nord de la Bourgogne et le centre, gagnant en soirée la Lorraine où le soleil aura brillé une bonne partie de la journée comme en Alsace et en Bourgogne. Du jour à la vallée du Rhône et à l'Auvergne, le ciel plus nuageux s'accompagne de quelques averses sur le massif central, mais le soleil s'impose vers la basse vallée du Rhône où se lève le Mistral. En revanche, des averses orageuses persistent sur le massif alpin. L'Aquitaine voit les éclaircies s'élargir avant le retour des nuages par le nord en fin de journée, accompagné de quelques gouttes. Le vent d'ouest persiste en rafale à 40 km/h sur la côte. Les températures sont souvent comprises entre 25 et 30 degrés, avec 25 pour Annecy et Paris, 26 à Bordeaux, 27 à Grenoble, 28 à Bourges et Clermont-Ferrand, 30 à Besançon et Mulhouse. Le début de semaine verra le soleil s'imposer partout avec une nette hausse des températures qui deviendront caniculaires en milieu de semaine. Bonne route avec Météo France sur Autoroute Info.
1: Et dans un instant, on essaiera d'y voir plus clair sur les différents moyens de paiement pour recharger sa voiture électrique sur l'autoroute. Ne bougez pas, dans un instant, le retour de l'information trafic, c'est dans moins de 3 minutes. Et tout de suite, le DJ français Sound of Legend qui remixe le tube de Scott McKenzie. C'était sorti en 1967. Bonnes vacances, bel été avec

Très bon dimanche matin, bon voyage avec Autoroute Info et attention, des obstacles gênent la circulation du côté de Troyes, autoroute A26 en direction de la 5. Des morceaux de plastique sur la voie de droite, kilomètre 373, juste après la sortie 22 pour Troyes.

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0: Et peut-être aussi sur la route de vos vacances. Soyez tous les bienvenus, ravis d'être avec vous en ce dimanche matin, dimanche 26 juillet. Il est à 8h30 et attention priorité à la sécurité. Sur autoroute info, des chevreuils viennent de mettre signalés proche des voies de circulation de l'autoroute A6 en Bourgogne, dans l'Yonne, près du secteur d'Auxerre, précisément vers le kilomètre 173. Méfiez-vous dans les deux sens de circulation entre la sortie 21 Nitry-Tonnerre et la sortie 20 pour Auxerre. Tonnerre à chevreuil qui peuvent traverser les voies à tout moment. Donc méfiez-vous bien sûr. Dans les deux sens de circulation, on aime bien les chevreuils, les sangliers, les biches en pleine nature. On n'a pas envie de se retrouver face à eux sur autoroute. Toujours sur l'autoroute A6 en Seine-et-Marne, cette fois beaucoup plus au nord. Quand on roule en direction de Lyon, une voiture est en panne sur bande d'arrêt d'urgence. C'est après une courbe. Le patrouilleur APRR est sur place, kilomètre 68. On est environ 7 km après la sortie 14 pour Malesherbes. L'occasion pour moi de vous rappeler qu'il faut bien respecter le corridor de sécurité, c'est-à-dire que vous éloignez le plus possible de l'intervention en cours. Dès que vous voyez les gyrophares, vous adaptez votre conduite, vous ralentissez et vous vous écartez. Vous en faites de même pour vous qui êtes sur l'autoroute A39 à l'approche du secteur de Bourg-en-Bresse, kilomètre 101, 7 km après la sortie 8 pour Lons-le-Saunier. Là, c'est une caravane qui est en panne, victime d'une crevaison sur bande d'arrêt d'urgence. Là aussi, patrouilleur sur place. À côté météo, un ciel bien dégagé. On attend jusqu'à 30 degrés cet après-midi sur le grand quart nord-est du pays. Et c'est mercredi et jeudi qu'on aura très très chaud, quasiment 40 degrés. L'actualité de ce dimanche matin, les titres de France Info.
1: 21, c'est avec Laurette Puot et à la une. Ces incendies en Gironde et dans les Landes, la circulation des trains est fortement perturbée.
2: Entre Bordeaux, pas de liaison entre Bordeaux et Hendaye dans les Pyrénées-Atlantiques, au moins jusqu'à 10h, dit la SNCF. Certains trains, dont les TGV qui relient Paris à Hendaye, sont supprimés jusqu'à 15h. Le feu en Gironde a parcouru 42 000 hectares depuis mercredi. De nouvelles communes ont été évacuées entre Bordeaux et le bassin d'Arcachon. Au total, ce sont plus de 200 000 personnes qui ont dû partir. Dans les Landes, le feu a parcouru 3600 hectares. Les pompiers espèrent le fixer aujourd'hui. En Espagne, pas d'accalmie non plus sur le front des violents incendies autour de la capitale. Les autorités ont ordonné l'évacuation de 8 nouvelles communes près de Tolède, au sud de Madrid. La police allemande lance un avis de recherche après ce drame à Berlin lors de la marche des fiertés hier soir. Une voiture a foncé sur le cortège, faisant un mort et 16 blessés. La police recherche un homme de 21 ans soupçonné d'avoir des liens avec le milieu islamiste.
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0: Et avant le retour de l'information trafic, on reste dans l'ambiance de l'été et des vacances sur Autoroute Info avec dans un instant les Black Eyed Peas. Ça s'est fait plaisir à écouter en ce dimanche matin sous le soleil, peut-être sur la route de vos vacances. Et tout de suite à Christophe May qui va faire beaucoup de concerts à la rentrée partout en France. Vous pourrez par exemple le voir le 18 octobre en concert à Dijon. Son dernier tube, Christophe May, maintenant sur Autoroute Info.

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1: Attention du côté de Lyon sur l'autoroute A432, c'est l'autoroute du côté de l'aéroport de Lyon Saint-Exupéry. Quand on roule en direction de Paris, un accident se serait produit, peut-être gêne à la circulation. C'est au kilomètre 28, c'est un peu de temps après la sortie 5 pour créer

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3: Bon dimanche et bonnes vacances avec Autoroute Info et priorité à la sécurité. Chevreuil signalé dans le Jura, proche des voies de circulation de l'autoroute A39. Attention dans les deux sens de circulation. Chevreuil qui était repéré au kilomètre 57 entre la sortie 6 Dole et la sortie 7 Poligny. Autoroute A39, il faut bien ralentir et rester très vigilant. À 8h45, on fera le point complet sur les conditions de circulation. Vous restez bien avec moi sur Autoroute Info et tout de suite, comme promis, ça c'est parfait pour voyager sous le soleil, sur la route des vacances peut-être, les Black Eyed Peas sur Autoroute Info.

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1: 8h45, bon dimanche, peut-être sur la route de vos vacances, vous avez bien raison d'écouter Autoroute Info, le trafic qui s'écoule bien cette heure-ci, pas de problème par exemple sur l'autoroute A6, l'axe Paris-Lyon. Toutefois, deux petites choses à vous dire sur cette autoroute A6, tout d'abord en Seine-et-Marne, en direction de Lyon, kilomètre 68, une voiture est en panne sur bande d'arrêt d'urgence et a pris une courbe, c'est au kilomètre 68, patrouilleur APRR sur place, 7 km environ après la sortie 14 pour Malesherbes. L'occasion pour moi de vous rappeler qu'il faut bien respecter le corridor de sécurité, vous vous décalez le plus possible de cette intervention en cours. Plus au sud, en Bourgogne, dans l'Yonne, du côté d'Auxerre, des chevreuils ont été aperçus proche des voies de circulation, kilomètre 173. Vous méfiez bien sûr dans les deux sens des chevreuils qui pourraient traverser les voies à tout moment entre la sortie 21 Nitry Tonnerre-Montbard et la sortie 20 pour Auxerre. Tonnerre, des chevreuils, il y en a également qui ont été repérés dans le Jura sur l'autoroute A39, proche des voies de circulation, vers le kilomètre 57. Là aussi, il faut être vigilant dans les deux sens, entre la sortie 6 d'Olle et la sortie 7 pour Poligny. Et enfin, du côté de Lyon, une voiture accidentée sur bande d'arrêt d'urgence, autoroute A432, c'est l'autoroute du côté de l'aéroport de Lyon-Saint-Exupéry, c'est en direction de Paris, vers le kilomètre 28, peu de temps après la sortie 5 pour Crémieux, donc là aussi il faut se décaler à gauche pour respecter le corridor de sécurité. Et puis côté météo, en temps calme et sec, un ciel bien dégagé, on attend jusqu'à 30 degrés cet après-midi sur le grand quart nord-est du pays. Et peut-être que vous serez sur la route samedi, dans une semaine, samedi prochain, et bien durant tous les samedis de l'été. Vous le savez peut-être pas, mais il y a des animations gratuites sur certaines aires de service du réseau APRR. De quoi bien en profiter en famille pendant la pause sur la route de vos vacances ou alors sur le retour de vos vacances. Samedi prochain par exemple, ce sera sur l'aire de Mâcon-Saint-Albin qu'il y aura des animations gratuites. Vous allez faire une pause là-bas, au kilomètre 374 de l'autoroute A6. Vous pouvez y accéder dans les deux sens de circulation. Il y a des animations gratuites qui vous attendent donc de 8h à 15h. Espace détente, atelier pour enfants qui pourront même venir caresser des moutons car il y a un espace éco-pâturage. Une bonne occasion de se dégourdir les jambes et de profiter d'un moment convivial en famille. Vous retrouvez la liste des aires de service qui proposent ces activités sur la page Facebook Autoroute Info et sur autoroute-info.fr.
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1: Dans un instant, notre quiz des vacances, l'occasion de se défier entre parents et enfants sur des questions de culture générale, ne manquez pas ça. Et tout de suite, on se remet un peu dans l'ambiance de la Coupe du Monde. D'ailleurs, elle a fait un show unique durant la mi-temps de la finale du Mondial. C'est Shakira maintenant sur Autoroute Info.

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16: Et quel plaisir de vous accompagner en ce dimanche matin, peut-être sur la route de vos vacances. Vous circulez actuellement dans de bonnes conditions, ça se passe bien, par exemple sur l'autoroute A6, l'axe à Paris-Lyon dans les deux sens. Je rappelle toutefois qu'une voiture est en panne sur cette autoroute A6 en direction de Lyon. C'est sur bande d'arrêt d'urgence, mais c'est dans une courbe. Attention, kilomètre 68, quelques kilomètres après la sortie 14 pour Malesherbes. Et puis dans le Jura, Chevreuil, aperçu proche des voies de circulation, autoroute A39, kilomètre 57. Méfiez-vous dans les deux sens, entre la sortie 6 d'Ol et la sortie 7 pour Poligny. À 9h, on fera le point complet sur les conditions de circulation. On écoutera aussi les principaux titres de l'actualité de ce dimanche matin, dimanche 26 juillet aujourd'hui. Mylène Farmer, un classique dans moins de 2 minutes. Et comme c'est l'été, comme c'est les vacances, eh bien c'est une bonne occasion pour tester notre culture générale. Alors que diriez-vous d'un petit quiz avec un match parent-enfant? Allez, c'est parti, Franck Pellissier.
17: Le principe est simple, 4 questions de culture générale, je pose les questions, vous avez quelques secondes de réflexion pour trouver, et je donne la réponse dans la foulée. Tout le monde joue dans l'habitacle, parents comme enfants, et que le meilleur gagne. Et on commence avec une question sport qui va plaire aux amateurs de foot. Attention, les parents ont sans doute l'avantage sur celle-ci. En quelle année la France a-t-elle remporté sa toute première Coupe du Monde de foot? C'était évidemment en 1998 au Stade de France avec une finale d'anthologie remportée 3-0 contre le Brésil. 3 buts, dont un doublé de Zidane qui fera chavirer les cœurs de millions de Français. On passe à présent à la question histoire-géo. Petits ou grands, tout le monde est sur un pied d'égalité. Vous êtes prêts? Quel est le pays le plus peuplé au monde? Et petite question subsidiaire, combien compte-t-il d'habitants? C'est l'Inde et c'est plus de 1,5 milliard d'habitants qui est aujourd'hui le pays le plus peuplé du monde. Longtemps resté numéro 1, la Chine se classe désormais 2e. La prochaine question porte sur la musique et désolé pour les parents, mais là, il y a de fortes chances pour que les plus jeunes vous laminent sur ce thème. J'y vais. Citez-moi l'artiste qui a été le plus streamé en France en 2025. bien. Selon les données de la plateforme la plus utilisée, le numéro 1 des streams en France en 2025 a été... Jules. Et sur Autoroute Info, le titre le plus diffusé en 2025 a été Charlotte Cardin avec... Dernière question, et là, les parents n'ont pas le droit à l'erreur, c'est une question politique. Qui a été le dernier président de la République en France avant Emmanuel Macron ? La bonne réponse était François Hollande, président de mai 2012 à mai 2017, après avoir écarté Nicolas Sarkozy au deuxième tour.
2: Moi, président de la République, j'essaierai d'avoir de la hauteur de vue.
17: François Hollande, aussi réputé pour son fameux
7: « You can be, do what we want to do ».
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1: Et quel plaisir d'être avec vous, peut-être sur la route de vos vacances. Bienvenue, 19h.
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1: Et pas de ralentissement à cette heure-ci à notre connaissance. Le trafic qui s'écoule bien où que vous soyez, comme par exemple sur l'autoroute A6, l'axe Paris-Lyon. Tout va bien dans les deux sens de circulation. Je rappelle toutefois qu'une voiture est en panne sur bande d'arrêt d'urgence sur cette autoroute A6 en direction du sud, en direction de Lyon. C'est dans le département de la Seine-et-Marne, kilomètre 68. Patrouilleur sur place, attention, c'est après une courbe, quelques kilomètres après la sortie 14 pour Malesherbes. L'occasion pour moi de vous rappeler qu'il faut bien respecter, et c'est obligatoire de le faire, le corridor de sécurité. C'est-à-dire que vous éloignez le plus possible de cette intervention en cours dès que vous voyez les gyrophares sur votre droite. Chevreuil aperçu proche des voies de circulation de l'autoroute A39. Là, on est dans le Jura, kilomètre 57 précisément. Il faut se méfier dans les deux sens puisque ce chevreuil pourrait traverser les voies à tout moment entre la sortie 6 d'Olle et la sortie 7 pour Poligny. En région lyonnaise, ça se passe bien, mais je vous rappelle qu'il y a eu un accident tout à l'heure sur l'A432. C'est l'autoroute du côté de l'aéroport Lyon-Saint-Exupéry. Donc, en direction de Paris, c'est là qu'a eu lieu cet accident, kilomètre 28. C'est peu de temps après la sortie 5 pour Crémieux. Et puis une information qui vient de me parvenir, alerte piéton proche des voies de circulation de l'autoroute A36, c'est du côté de Belfort quand on roule en direction de Mulhouse vers le kilomètre 25, bon c'est après le secteur de Belfort, 4 km environ après la sortie 14 pour Colmar. Vous ralentissez bien après cette sortie 14. Côté météo, en ciel bien dégagé dans l'ensemble, on atteindra facilement les 30 degrés cet après-midi sur le grand quart nord-est du pays, et c'est mercredi et jeudi qu'on aura très très chaud, quasiment 40 degrés. 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L'actualité de ce dimanche matin, dimanche 26 juillet, des titres de France Info.
2: Plus haut à 8h53, cette citation, il faudra des mois de lutte avant de déclarer l'incendie en Gironde éteint.
3: Les mots de sur France Info d'Éric Brocardi, porte-parole des sapeurs-pompiers. Un feu hors norme et extrêmement complexe, a-t-il précisé. Cet incendie a désormais parcouru plus de 40 000 hectares. De nouvelles évacuations ont eu lieu dans plusieurs communes de Bordeaux jusqu'au bassin d'Arcachon. 55 000 personnes depuis hier soir. Le Var est aussi toujours en proie aux flammes. Le feu à Pont Téves dans l'arrière-pays a parcouru 4000 hectares depuis mardi. Il reste encore très actif avec de nombreuses reprises. 2000 personnes ont été évacuées. Un hommage rendu au père Hamel, tué dans un attentat il y a 10 ans à Saint-Étienne-du-Rouvray, près de Rouen. Cérémonie en présence du Premier ministre Sébastien Lecornu et de François Hollande, le président à l'époque. 21e et dernière étape du Tour de France cet après-midi, raccourci pour redéployer les forces de l'ordre dans le sud-ouest. Le départ sera finalement donné à 17h50 sur la ligne d'arrivée sur les Champs-Élysées avec un passage par la butte Montmartre. Sauf catastrophe, c'est Tadej Pogacar qui va remporter son 5e Tour de France.
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1: Priorité à la sécurité sur Autoroute Info, alerte obstacle signalée à l'instant du côté de Troyes sur l'autoroute A26 en direction de l'A5. Patrouilleur qui s'apprête à ramasser un animal écrasé qui gêne la circulation sur la voie de droite. On est précisément au kilomètre 388 après la sortie à 22 pour Troyes. Il faut bien ralentir. L'information à trafic de retour dans un instant, dans moins de 3 minutes. Vous ne bougez pas, vous restez bien avec moi en ce dimanche matin, peut-être sur la route de vos vacances. Voici maintenant le dernier tube d'Ed Sheeran sur Autoroute Info. Bon voyage à tous.

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1: Attention, entre Sochaux et à Besançon, un véhicule gênerait la circulation dans l'entrée du diffuseur 5 pour Baume-les-Dames avant de rejoindre l'autoroute A36 en direction de Bonnet.

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2: Merci d'être avec nous ce dimanche matin. Bon voyage, peut-être sur la route de vos vacances. Le trafic qui s'écoule bien cette heure-ci. Je vous rappelle toutefois deux incidents. Autoroute A36 d'abord, en direction de Mulhouse, après le secteur de Belfort. Un piéton aperçu proche des voies de circulation vers le kilomètre 25. 4-5 kilomètres après la sortie 14 pour Colmar. Et puis ce chevreuil proche des voies de circulation de l'autoroute A39 dans le Jura. Il était aperçu vers le kilomètre 57. Méfiez-vous dans les deux sens de circulation entre la sortie 6 d'Ol et la sortie 7 pour Poligny. Dans un instant, 9h15, le point complet sur les conditions de circulation. On écoutera aussi les prévisions de Météo France pour ce dimanche 26 juillet. Et tout de suite, la playlist Autoroute Info spéciale d'été, spéciale vacances avec, durant le prochain quart d'heure, Vanessa Paradis. On écoutera aussi avec Lars Barclay et tout de suite Amy Winehouse sur Autoroute Info. Bon voyage à tous. 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
1: Attention, entre Bourg-en-Bresse et Dole, si vous empruntez l'autoroute A39 et que vous empruntez le diffuseur 8, Lons-le-Saunier à Montmoreau, je vois un poids lourd qui gêne la circulation dans l'entrée de ce diffuseur 8. Donc avant de rejoindre l'autoroute A39 en direction de Bourg-en-Bresse, le patrouilleur, un PRR qui vient d'arriver sur place.

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1: 9h15, ravi d'être avec vous en ce dimanche matin, dimanche 26 juillet, peut-être sur la route de vos vacances. On écoutera dans un instant les prévisions de Météo France. Mais le trafic qui s'écoule bien actuellement, où que vous soyez, sur l'autoroute A6 par exemple, l'axe Paris-Lyon, tout va bien dans les deux sens de circulation. Je vous rappelle toutefois trois incidents qui peuvent gêner un peu la circulation. Tout d'abord sur l'autoroute A39. Alors juste avant de vous insérer sur l'autoroute A39. Attention, si vous empruntez le diffuseur 8 pour Lons, Le Saunier, Louhans avant d'aller en direction de Bourg-en-Bresse, je vois en retour caméra ce poids lourd qui gêne la circulation juste avant de vous insérer sur cette autoroute A39, donc double gêne dans la circulation, parce que pour vous qui êtes sur l'A39 et qui sortez pas de l'autoroute, il faut se méfier donc à proximité de la sortie 8 pour Lons, Le Saunier. Autoroute A36, maintenant un piéton a été aperçu proche des voies de circulation en direction de Mulhouse, après le secteur de Belfort, après le kilomètre 26, quelques kilomètres après la sortie 14 pour Colmar. Anticipez bien, vous ralentissez, vous activez les feux de détresse et vous serrez sur votre gauche. Vous en faites de même pour vous qui êtes du côté de Lyon sur l'autoroute A432, une voiture accidentée, donc la 432, je rappelle que c'est du côté de l'aéroport de Lyon-Saint-Exupéry, voiture accidentée en direction de Paris, c'est vers le kilomètre 28, après la sortie, peu de temps après la sortie 5, pour Crémieux. L'occasion pour moi de vous rappeler qu'il faut bien respecter le corridor de sécurité, vous éloigner le plus possible de cette intervention en cours le long des voies de circulation. On s'intéresse maintenant à la météo.
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1: Et actuellement, ciel bien dégagé, ça se passe bien, pas de zone de précipitation sur nos retours satellites. En temps réel, on attend jusqu'à 30 degrés cet après-midi sur le grand quart nord-est du pays. Et c'est mercredi, jeudi qu'on aura très chaud, quasiment 40 degrés. On voit ça tout de suite dans le détail, les prévisions de Météo France pour cet après-midi et pour demain avec Patrick Gallois.
2: Cet après-midi, vous retrouvez un ciel très nuageux accompagné de quelques ondées passagères et faibles entre la région parisienne, le nord de la Bourgogne et le centre, gagnant en soirée la Lorraine où le soleil aura brillé une bonne partie de la journée comme en Alsace et en Bourgogne. Du jour à la vallée du Rhône et à l'Auvergne, le ciel plus nuageux s'accompagne de quelques averses sur le massif central, mais le soleil s'impose vers la basse vallée du Rhône où se lève le Mistral. En revanche, des averses orageuses persistent sur le massif alpin. L'Aquitaine voit les éclaircies s'élargir avant le retour des nuages par le nord en fin de journée, accompagné de quelques gouttes. Le vent d'ouest persiste en rafale à 40 km/h sur la côte. Les températures sont souvent comprises entre 25 et 30 degrés, avec 25 pour Annecy et Paris, 26 à Bordeaux, 27 à Grenoble, 28 à Bourges et Clermont-Ferrand, 30 à Besançon et Mulhouse. Le début de semaine verra le soleil s'imposer partout avec une nette hausse des températures qui deviendront caniculaires en milieu de semaine. Bonne route avec Météo France sur Autoroute Info.
1: Et en cette période de forte chaleur, justement, l'Office national des forêts alerte sur les dangers de jeter un mégot par la fenêtre de son véhicule. On va en parler dans un instant. L'information trafic aussi de retour dans moins de 3 minutes. Vous restez bien avec moi sur Autoroute Info en direct, aussi sur l'application gratuite. Et tout de suite, le dernier tube de Vanessa Paradis. Bon voyage, bonnes vacances avec Autoroute Info.

0: Très bon dimanche, bonnes vacances avec Autoroute Info et attention à ce poids lourd qui gêne la circulation. C'est du côté de la Saône-et-Loire. Avant de vous insérer sur l'autoroute A39 en direction de Bourg-en-Bresse, attention si vous empruntez l'entrée du diffuseur 8 pour Lons-le-Saunier, Louan, poids lourd qui gêne, patrouilleur APRR qui est sur place de ce que je vois ici en studio. En retour, caméra, la 9h30, on fera le point complet sur les conditions de circulation. On écoutera aussi les principaux titres de l'actualité de ce dimanche matin. Neuf incendies sur 10 sont d'origine humaine. L'Office national des forêts en appelle à la responsabilité de tous, à commencer par les automobilistes. Paulin Caillard.
1: Sur autoroute, jeter son mégot sur les voies n'est pas sans conséquence. Cela peut démarrer un incendie. On écoute Christophe Chantepy, expert en prévention des feux de forêt à l'Office national des forêts.
2: On parle souvent en feu de forêt de la règle des 3:30.

0: effectivement, et bien, notamment avec le flot de circulation, les pompiers n'ont pas la possibilité d'intervenir directement sur le départ de feu. Il ne peut pas être traité directement par les moyens aériens. Un avion bombardier d'eau n'allant pas larguer de l'eau à proximité des véhicules qui vont circuler. Donc un départ de feu dû à l'autoroute a plus de mal à être circonscrit dans les premiers mètres carrés qu'un feu qui démarrerait sur un autre type d'espace.
1: Malheureusement, tous les ans, des dizaines d'incendies plus ou moins graves se déclenchent. Les mégots peuvent donc être dévastateurs. Et je vais laisser le mot de la fin à Christophe Chantepie.
0: Votre mégot de cigarette, c'est important de l'écraser dans un cendrier. On ne le jetterait pas sur le siège passager, donc il ne faut pas le jeter non plus à l'extérieur.

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1: Très heureux de vous accompagner en ce dimanche matin, dimanche 26 juillet, peut-être sur la route de vos vacances. Le trafic, il s'écoule bien cette heure-ci, que ce soit par exemple sur l'autoroute A6, l'axe Paris-Lyon, tout va bien dans les deux sens de circulation, ou encore par exemple sur l'autoroute A40 entre Mâcon et Genève. Alors pour être complet, on a toutefois un petit peu d'attente, 15 minutes d'attente tout au bout de cette autoroute A40 du côté de Chamonix, avant d'accéder au tunnel de Mont-Blanc en direction de l'Italie. Une quinzaine de minutes d'attente selon les dernières remontées GPS à notre disposition. Circulation fluide en revanche, que ce soit du côté de Lyon, en région Île-de-France, pas de problème, pas d'incident à cette heure-ci, à notre connaissance. Peut-être que vous préparez vos vacances de cet été, vous allez partir durant le mois d'août. N'oubliez pas de vérifier l'état de votre voiture, l'état de vos pneus, c'est important aussi. Le risque de crevaison est plus élevé quand il fait chaud et il va faire très très chaud justement ces prochains jours. On attend quasiment 40 degrés mercredi et jeudi, peut-être un nouvel épisode caniculaire sur le pays. Donc voilà, attention aux pneus qui sont fragilisés, s'ils sont en mauvais état suite forte chaleur. Et puis je vous conseille de télécharger deux applications bien pratiques pour votre voyage sur la route de vos vacances. SOS Autoroute pour être géolocalisé en cas de problème par les services de sécurité, et l'application Autoroute Info pour être bien informé en temps réel. On est bien sûr en édition spéciale durant tout l'été pour vous accompagner au mieux sur la route de vos vacances. L'actualité de ce dimanche matin, les titres de France Info.
2: C'est avec Laurette Puot et à la une, le feu de Biscarrosse dans les Landes qui n'est pas encore fixé ce matin.
3: Mais il est contenu selon les pompiers, toujours 3600 hectares parcourus. C'est une journée stratégique, dit la préfecture. 3000 personnes ont néanmoins pu rentrer chez elles à Biscarrosse. Il y a eu 30 000 évacuations au total. En Gironde, le feu a parcouru plus de 40 000 hectares et se rapproche encore de la métropole bordelaise. De nouvelles communes ont été évacuées depuis hier soir. Plus de 200 000 personnes ont dû partir depuis mercredi. Et la circulation des trains entre Bordeaux et Hendaye dans les Pyrénées-Atlantiques est interrompue, au moins jusqu'à 10h, dit la SNCF. Certains trains, dont les TGV qui relient Paris à Hendaye, sont supprimés jusqu'à 15h. À Berlin, en Allemagne, un véhicule a foncé dans la foule de la Marche des Fiertés hier soir. Le bilan fait état d'un mort et de 16 blessés. La police recherche un suspect lié au milieu islamiste. La 21e et dernière étape du Tour de France, raccourcie pour libérer les pompiers et policiers pour lutter contre les flammes. Départ donc des Champs-Élysées à 17h50 avec le passage par la désormais mythique butte Montmartre. Côté sport, peu de doutes sur la victoire de Tadej Pogacar et le français Paul Sexas, 19 ans, terminera son premier tour à la 4e place.
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1: Et avant le retour de l'information à trafic, on se met dans l'ambiance de l'été et des vacances avec le tube numéro 1 en ce moment, Tame Impala avec Jenny sur Autoroute Info.

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1: Dans quelques minutes, 9h45, on fera le point complet sur les conditions de circulation actuellement. Restez bien sur Autoroute Info, en direct aussi sur l'application. Et là, on reste dans l'ambiance de l'été, des vacances, avec le Brésilien Michel Tello, avant d'écouter Texas sur Autoroute Info.
2: C'est bon.

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1: Très heureux d'être avec vous en ce dimanche matin, dimanche 26 juillet, peut-être sur la route de vos vacances. Vous avez bien raison d'écouter Autoroute Info, ça se passe bien, vous circulez actuellement dans de bonnes conditions, tout va bien par exemple sur l'autoroute A40, l'axe Mâcon à Chamonix. Ça se passe bien aussi pour vous qui êtes sur l'autoroute A6 entre Paris et Lyon dans les deux sens de circulation. Mais attention cependant, en Seine-et-Marne, sur cette autoroute A6 en direction de Paris, en direction du nord, après le kilomètre 62, un patrouilleur en pleine intervention est en train de neutraliser la voie de droite suite à une voiture qui est en panne. C'est vraiment au niveau de la sortie 14 pour Malesherbes. Côté météo, un ciel bien dégagé, on attend jusqu'à 30 degrés cet après-midi sur le grand quart nord-est du pays. Et c'est mercredi et jeudi qu'on aura très très chaud, quasiment 40 degrés. Je parlais de l'autoroute A6, c'est bien suite aux incendies en forêt de Fontainebleau. La vitesse est limitée à 90 km/h sur une partie de cette autoroute, entre la barrière de pêche de Fleury et la sortie 14 Malesherbes, justement. Les explications d'Olivia Burgot des autoroutes APRR.
2: En fait, on va circuler dans des conditions qui sont dégradées, puisqu'il n'y a plus ces voies à droite et il n'y a plus de bande d'arrêt d'urgence. Donc, cette circulation fait que ça nécessite un abaissement de la vitesse, puisqu'on n'a plus la capacité de trafic ou d'absorption du trafic qu'on a habituellement.
1: Et dans le secteur de Fontainebleau, les poids lourds de plus de 3,5 tonnes n'ont pas le droit de doubler.
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1: Peut-être que durant cet été, vous allez passer à Chalon-sur-Saône, en Bourgogne. Eh bien, en ce moment, les rues s'animent. Dans un instant, on se retrouve au cœur d'un des plus grands festivals de théâtre de rue en France. Chalon dans la rue. Et tout de suite, on se met dans l'ambiance de l'été, de la plage, des vacances et du soleil. Avec le dernier tube de Gims, Soleil, maintenant sur Autoroute Info.

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15: Bon dimanche, bonnes vacances avec Autoroute Info. Je vous rappelle qu'en Seine-et-Marne, sur l'autoroute A6 en direction A de Paris, la voie de droite est neutralisée. J'aperçois le patrouilleur et le dépanneur qui viennent d'arriver sur place. Et après le kilomètre 62, on est vraiment au niveau de la sortie 14 pour Malzerbe. Anticipez bien, vous ralentissez et vous serrez sur la gauche pour respecter bien sûr le corridor de sécurité. C'est important et c'est surtout obligatoire de le faire. Louise attaque dans un instant et Lewis Capaldi. Et à 10h, le point complet sur les conditions de circulation. On écoutera aussi les principaux titres de l'actualité de ce dimanche matin, dimanche 26 juillet aujourd'hui. Et jusqu'à ce soir, le rendez-vous à ne pas manquer, c'est en Bourgogne, à Chalon-sur-Saône, facilement accessible justement par l'autoroute A6. Un reportage signé Octavine Brobel-Dorsman.
16: À Chalon-sur-Saône, pendant quelques jours, la ville change de visage. Les places, les rues, les jardins deviennent des scènes à ciel ouvert. Bienvenue à Chalon dans la rue, l'un des grands rendez-vous du spectacle vivant.
17: C'est un grand rendez-vous artistique, culturel, fédérateur, populaire qui rassemble près de 150 compagnies françaises et internationales.
16: Pour Nathalie Sexot, directrice du festival, la beauté de Chalon dans la rue tient d'abord dans la liberté qu'il offre.
17: C'est un festival qui est gratuit parce que c'est un projet de service public, donc on est vraiment à un endroit d'ouverture, d'accueil, de découverte. On a la prétention de pouvoir être accessible et de s'adresser au plus grand nombre, tout en ayant une grande exigence sur la qualité artistique des propositions programmées.
16: Le festival propose une programmation variée et rythmée par de nombreux temps forts. Parmi les spectacles les plus attendus, on retrouve notamment Orline et des filles du Renard Pâle, ou encore le Doux Supplice, qui mélange dans ses théâtres une création jouée à la piscine de Saint-Rémy.
17: Chaque année, on fait évoluer nos propositions, on est toujours en train de réfléchir à comment améliorer à la fois l'accueil de nos publics, comment être toujours dans une diversité toujours plus grande et attiser la curiosité.
16: Parmi les rendez-vous les plus attendus, certains spectacles réunissent un large public dans les quatre coins de la ville.
17: On a une soixantaine d'espaces de représentation. On a aussi des lieux de convivialité qui regroupent à la fois des spectacles, des temps de fête qui s'installent dans différents endroits de la ville dans lesquels on peut se retrouver. C'est vraiment la ville tout entière qui est embarquée dans cette aventure, qui se met à accueillir et le festival et ses festivaliers et festivalières.
16: Du côté du public, la force du festival, c'est justement ce mélange. Cathy Descomptes charge des relations avec le public.
6: On a tous les publics possibles, à l'image de la société en fait, qui viennent avec cette envie de voir des spectacles. Il y a peut-être des gens qui, à l'année, ne vont pas voir de spectacle et qui profitent de ce service d'avoir pendant 4 jours une profusion de spectacles à découvrir partout, dans des endroits différents, avec des gens différents aussi.
16: On vient pour le théâtre, on reste pour l'ambiance, pour la ville, pour cette impression de partager quelque chose ensemble.

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1: Bon dimanche, bonnes vacances, bienvenue, il est 10h.
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1: 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Et très heureux d'être avec vous en ce dimanche matin, dimanche 26 juillet, peut-être sur la route de vos vacances. Le trafic s'écoule bien, soyez rassurés, aucun problème. À cette heure-ci, vous roulez dans de bonnes conditions. Autoroute A6, l'axe Paris-Lyon, tout va bien dans les deux sens par exemple. Sur l'autoroute A40, ça se passe bien aussi également. Sur cet axe qui relie à Mâcon à Chamonix. Autoroute A36, dans l'est du pays, pas d'incident à cette heure-ci à notre connaissance. Le trafic qui s'écoule bien. Là aussi, peut-être que vous préparez vos vacances, vous n'êtes toujours pas en vacances, vous les préparez, vous partez au mois d'août, et bien n'oubliez pas de vérifier l'état de votre voiture, l'état de vos pneus aussi, c'est important, le risque de crevaison est plus élevé quand il fait chaud et quand les pneus sont en mauvais état. Et tiens, je vous conseille de télécharger deux applis bien pratiques pour votre voyage sur la route de vos vacances, SOS Autoroute pour être géolocalisé en cas de problème, et l'appli Autoroute Info pour être bien informé en temps réel. On est bien sûr en édition spéciale durant tout l'été pour vous accompagner au mieux sur vos trajets des vacances. Et durant ces fortes chaleurs, il y a un risque d'incendie élevé. Ne jetez surtout rien par la fenêtre et sur les aires d'autoroute, ça paraît évident, mais c'est toujours important de le rappeler. 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L'actualité de ce dimanche matin, les titres de France Info.
2: Défavorable en Gironde.
3: Des conditions météorologiques et notamment le vent qui rendent le travail des pompiers difficile. Le feu a parcouru au moins 40 000 hectares. De nouvelles communes ont été évacuées depuis hier soir. Au total, plus de 200 000 personnes ont dû partir depuis mercredi. Dans les Landes, légère accalmie. Le feu est contenu. Les pompiers espèrent le fixer dans la journée. Cet incendie qui a parcouru au total 3 600 hectares. 3 000 personnes ont déjà pu rentrer chez elles depuis hier soir. Et la circulation des trains qui reste difficile depuis Bordeaux en direction du sud. Certains trains Paris-Hendaye sont supprimés jusqu'à 15h, prévient la SNCF. Un mort et 16 blessés à Berlin lors de la marche des fiertés. Un véhicule a percuté la foule hier soir. La police évoque un suspect lié au milieu islamiste. Le chancelier allemand Friedrich Merz a appelé à faire toute la lumière sur ce drame.
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1: À 24, 7 jours sur 7, on vous accompagne, on vous informe en temps réel sur Autoroute Info. L'information trafic revient dans moins de 3 minutes. Vous restez bien avec moi, connecté aussi en direct sur l'application gratuite Autoroute Info. Et là, on se met dans l'ambiance de l'été, de la plage, des vacances avec la chanteuse franco-haïtienne Naïka, maintenant sur Autoroute Info, que vous pourrez voir d'ailleurs en concert à Toulouse si vous allez sur la Ville Rose. Ce sera fin août, le 27 août. Naïka, maintenant sur Autoroute Info.
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2: Dans quelques minutes, à 10h15, on fera le point complet sur les conditions de circulation. On écoutera aussi les prévisions de Météo France pour ce dimanche 26 juillet. Vous restez bien avec moi sur Autoroute Info, statu quo dans la playlist Autoroute Info spécial été, spécial vacances. C'est juste après Tom Walker. Bel été avec Autoroute Info.

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1: Et attention, ici en studio, en retour à la caméra, j'aperçois un dégagement de fumée. Ça peut gêner la circulation, ça peut réduire en tout cas la visibilité. C'est sur l'autoroute A6. On est en Bourgogne, vers le kilomètre 239. Attention, dans les deux sens, il faut bien ralentir dans les deux sens de circulation en proximité de la sortie 23 pour Montbard-Semur-en-Auxois.

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1: Attention du côté de Mâcon, au tout début de l'autoroute A40, une cigogne aperçue proche des voies de circulation, kilomètre 203 à proximité donc de la bifurcation avec l'autoroute A6.

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1: Ravi d'être avec vous en ce dimanche matin, dimanche 26 juillet, il est 10h15. Vous êtes peut-être sur la route de vos vacances. Ça se passe bien actuellement sur l'ensemble des axes autoroutiers que vous empruntez sur l'autoroute A6. Pas de problème, les conditions de route sont bonnes, le trafic qui s'écoule bien dans les deux sens de circulation. À noter toutefois un dégagement de fumée qui peut réduire un peu la visibilité. C'est en Bourgogne, autoroute A6, vers le kilomètre 239. Donc vous êtes concerné bien sûr dans les deux sens de circulation à proximité de la sortie 23 pour Montbard-Semur en Auxois. Et puis je vous rappelle aussi que du côté de Mâcon, une cigogne a été aperçue proche des voies de circulation au tout début de l'autoroute A40. On est à proximité de la bifurcation avec l'autoroute A6. Attention, dans les deux sens de circulation, vers le kilomètre 203, une cigogne qui pourrait bien sûr traverser les voies à tout moment de cette autoroute A40 du côté de Mâcon. On s'intéresse maintenant à la météo.
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1: Avec un ciel bien dégagé actuellement, on attend jusqu'à 30 degrés cet après-midi sur le grand quart nord-est du pays. Et c'est mercredi et jeudi qu'on aura très chaud, quasiment 40 degrés. On va voir tout ça dans le détail, les prévisions de Météo France pour cet après-midi et pour demain avec Patrick Gallois.
2: Cet après-midi, vous retrouvez un ciel très nuageux accompagné de quelques ondées passagères et faibles entre la région parisienne, le nord de la Bourgogne et le centre, gagnant en soirée la Lorraine où le soleil aura brillé une bonne partie de la journée comme en Alsace et en Bourgogne. Du jour à la vallée du Rhône et à l'Auvergne, le ciel plus nuageux s'accompagne de quelques averses sur le massif central, mais le soleil s'impose vers la basse vallée du Rhône où se lève le Mistral. En revanche, des averses orageuses persistent sur le massif alpin. L'Aquitaine voit les éclaircies s'élargir avant le retour des nuages par le nord en fin de journée, accompagné de quelques gouttes. Le vent d'ouest persiste en rafale à 40 km/h sur la côte. Les températures sont souvent comprises entre 25 et 30 degrés, avec 25 pour Annecy et Paris, 26 à Bordeaux, 27 à Grenoble, 28 à Bourges et Clermont-Ferrand, 30 à Besançon et Mulhouse. Le début de semaine verra le soleil s'imposer partout avec une nette hausse des températures qui deviendront caniculaires en milieu de semaine. Bonne route avec Météo France sur Autoroute Info.
1: Le retour de l'information trafic dans un instant. Et une petite question, savez-vous ce que signifie le terme palomar ? Apparu il y a une cinquantaine d'années, il permet d'éviter de nombreuses difficultés de circulation. On va en parler dans un instant sur Autoroute Info. Vous restez bien avec moi et là tout de suite on reste dans l'ambiance de l'été, des vacances avec Zao et MC Solar, l'un des plus gros tubes de cet été 2026. Bon voyage, bel été avec Autoroute Info.

0: Bon dimanche, bonnes vacances avec Autoroute Info. Et attention, ça vient de tomber sur l'autoroute A31. Une caravane qui est en panne sur bande d'arrêt d'urgence. On est du côté de Dijon quand on roule en direction de Beaune et de Lyon, précisément après le kilomètre 39. Je la vois ici en studio, en retour caméra. C'est une dizaine de kilomètres après la sortie 4 pour Dijon Centre. J'en profite pour vous rappeler qu'il faut bien respecter le corridor de sécurité. Vous éloignez le plus possible de ce véhicule qui est en panne et en serrant bien sur la voie de gauche et en ralentissant et si possible activez bien les feux de détresse pour prévenir les autres automobilistes. Autoroute A39, maintenant je vous rappelle qu'un chevreuil a été aperçu proche des voies de circulation dans le Jura vers le kilomètre 53. Méfiez-vous dans les deux sens de circulation entre la sortie 7 pour Poligny et la sortie 6 pour Dol-Centre. Et pour vous qui êtes sur le chemin des vacances, il y a de plus en plus de monde sur l'autoroute A6 à partir du secteur de Beaune en Côte d'Or, en Bourgogne jusqu'à Lyon. Le trafic qui est de plus en plus soutenu en direction du sud. On vous conseille donc de passer par l'autoroute A39, par l'A40 et par l'A42 pour rejoindre Lyon, pour éviter cette autoroute A6 qui risque d'être encombrée durant ces prochaines heures. À 10h30, le point complet sur les conditions de circulation. Kyo pour la musique, Dead or Alive également dans moins de 2 minutes pour se mettre dans l'ambiance de l'été et des vacances. Et peut-être avez-vous déjà entendu parler des plans mesures ou des journées palomares, un terme qui a fait son apparition au siècle dernier et qui reste toujours d'actualité. Reportage de Franck Pellissier.
1: Cela fait une cinquantaine d'années que ce terme a fait son entrée chez les gestionnaires de réseaux routiers et autoroutiers et dans les médias français. Philippe Bibelet est responsable du service sécurité trafic aux autoroutes et tunnels du Mont-Blanc et il nous rappelle tout d'abord ce que signifie Palomar.
2: Alors Palomar, c'est l'acronyme de Paris-Lyon-Marseille. C'est en fait un plan de gestion trafic qui a été mis en œuvre par les pouvoirs publics suite à un événement tragique qui a eu lieu en 1975, le chassé-croisé juillet-août, hein, particulièrement le samedi 2 août 1975, jour de canicule, où la France a connu plus de 600 km de bouchons. Et les gens étaient pris dans ces bouchons pendant des heures et des heures. Et on a dénombré malheureusement 145 décès liés soit à cette canicule, soit à des accidents sur ce week-end de chassé-croisé. Donc les pouvoirs publics ont pris des mesures drastiques pour essayer que ça ne se reproduise pas. Et pour l'année suivante, plus de 600 000 cartes ont été éditées, avec 3 500 km d'itinéraires bis répertoriés sur ces cartes. Et c'était le premier plan Palomar établi.
1: Vous l'aurez compris, les mesures Palomar consistent donc en la mise en place d'itinéraires de

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1: En Côte d'Or, des obstacles à vous signaler sur l'A31 en direction de Beaune et de Lyon entre le kilomètre 10 et le kilomètre 6, a priori, c'est après la sortie 1 pour Nuit Saint-Georges. L'information trafic revient dans 3

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1: Ravi de vous accompagner sur la route des vacances. Merci de nous faire confiance. Tout cet été, ça se passe plutôt bien en ce moment sur votre trajet, même si ça se charge sur l'autoroute A6, l'axe Paris-Lyon, dans la vallée de la Saône. Après avoir quitté le secteur de Dijon, vous êtes nombreux en ce moment à vous diriger en direction du sud et vous avez raison. Donc un trafic chargé dès le secteur de Beaune, après la sortie 24, et ce jusqu'à arriver à Lyon. Alors pour l'instant, pas de ralentissement, pas de bouchon à prévoir sur l'autoroute Route A6, notamment à Beaune, là où parfois ça ralentit fortement de 4, ça passe à 3 voies, donc forcément parfois il y a quelques zones de bouchons, mais ça se passe bien pour cette matinée. En revanche, en arrivant à Lyon, au tunnel de Fourvière, 3 km de perturbation, 10 minutes de temps de parcours au-delà du réseau à PRR. Vous parlez également de quelques incidents, on sera en Côte d'Or, et sur la 31, km 38 en direction de Beaune et de Lyon, une caravane en panne sur bande d'arrêt d'urgence dans une courbe, je vois ça en retour caméra. En effet, serrait bien sur la voie de gauche. Et puis plus loin, kilomètre 10, entre le kilomètre 10 et le kilomètre 6, un obstacle à signaler dans le secteur de Dijon. Un animal percuté sur les voies. C'est après la sortie 1, Nuit Saint-Georges. Dans le Jura, sur la 39, un chevreuil signalé aux abords des voies. Kilomètre 53, vous êtes concerné dans les deux sens, entre la sortie 6, Dole, et la sortie 7, Poligny. Et un nouvel incident qui vient de s'afficher sur mon écran, dans le secteur de Belfort. Véhicule arrêté sur la 36, kilomètre 30, en direction de Beaune et de Paris, à hauteur de la sortie 14 Colmar. Et tout de suite, on s'intéresse à l'actualité générale, les titres de France Info.
2: L'info en une minute avec Lou Maumège et 4500 hectares parcourus désormais dans le Var selon les derniers chiffres.
3: La situation reste très compliquée dans le massif du Bessillon. Plus de 1000 pompiers se sont relayés toute la nuit, mais ils devront faire face au Mistral aujourd'hui qui risque de réactiver le feu. En Gironde, c'est un incendie hors norme qui continue d'avancer toujours plus proche de Bordeaux. Le feu a déjà brûlé 42 000 hectares et contraint 220 000 personnes à fuir leur domicile ou lieu de vacances. Une lueur d'espoir enfin dans les Landes, la météo est plus favorable et le feu mieux contenu, même s'il n'est toujours pas fixé après avoir parcouru 3600 hectares en 3 jours. Dans le reste de l'actualité, une messe de commémoration pour rendre hommage au père Hamel qui débute bientôt à Saint-Étienne-du-Rouvray, journée de commémoration 10 ans après l'attentat djihadiste qui avait coûté la vie au prêtre dans cette petite commune de Seine-Maritime. Et puis les plages du débarquement inscrites au patrimoine mondial de l'UNESCO, c'est l'aboutissement d'un projet lancé il y a plus de 20 ans. 80 km de côte entre la Manche et le Calvados sont concernés.
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1: Allez, le retour de l'information trafic, c'est après Alex Warren sur Autoroute Info.

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6: Direction le Jura avec des animaux signalés aux abords des voies de la 39, km 69. Vous êtes concernés dans les deux sens de circulation à hauteur de la sortie 7 à Poligny. L'information trafic revient dans les prochains instants et puis on s'intéressera aux vrais faux d'autoroute info avec les raisons incendies en région parisienne dans la forêt de Fontainebleau. Vont-ils entraîner des travaux sur l'A6? On vous donnera la réponse dans un instant après Redbone. C'est à suivre et avant ça, Gérald de Palmas sur autoroute info. Bonne route.

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1: Direction la 39 au kilomètre 54, un patrouilleur traverse les voies en direction de Bourg-en-Bresse afin de ramasser un obstacle. C'est après la sortie

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1: Ravi de vous accompagner, il est 10h45, vous êtes bien sur Autoroute Info, on vous en remercie de passer vos vacances avec nous, vous avez fait le bon choix, vous êtes nombreux d'ailleurs sur l'autoroute A6 en direction du sud, hein, entre le secteur de Beaune et le secteur de Lyon dans la vallée de la Saône, un axe bien emprunté les week-ends de chasse et croisée, c'est encore le cas aujourd'hui, en ce dimanche 26 juillet, mais pas de bouchons à prévoir sur votre trajet, du moins pour l'instant on attend un pic de saturation en fin de matinée. D'ailleurs, vous signalez tout de même ce bouchon au-delà du réseau APRR, 4 km de perturbation au tunnel de Fourvière. Hein, c'est juste avant d'arriver à Lyon. Comptez 15 minutes de perdu. Vous parlez de quelques incidents à prévoir sur votre trajet. On se rend dans le Jura. Un patrouilleur qui traverse les voies de la 39 km 54 en direction de Bourg-en-Bresse afin de ramasser un animal percuté. C'est après la sortie 6 pour Dole. En Côte d'Or, plusieurs incidents sur la 31. Tout d'abord, au kilomètre 66 en direction de Nancy. Un véhicule en panne sur bande d'arrêt d'urgence. Patrouilleur en protection après la sortie 4 pour Vesoul et Grès. Et puis dans l'autre sens, kilomètre 38, c'est une caravane en panne. D'ailleurs, un dépanneur est vient d'arriver sur place. Je vois ça en retour. Caméra en panne sur bande d'arrêt d'urgence. Donc pas de gêne direct, mais serré sur la voie de gauche. Après la sortie 1, nuit Saint-Georges. Après la sortie 4 pour Dijon plutôt. Après la sortie 1, nuit Saint-Georges, ce sont des obstacles à signaler en direction de Beaune et de Lyon. Un animal a percuté sur les voies. Partout ailleurs, ça se passe bien. Puis côté météo, du soleil pour vous accompagner. Et pour l'heure, Antoine Oppart et Géraldine Millat répondent à vos questions sur les travaux sur autoroute.
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2: Vrai ou faux, les récents incendies en région parisienne dans la forêt de Fontainebleau vont entraîner des travaux sur l'autoroute A6 à court et moyen terme.
3: C'est vrai, quelques centaines de mètres de glissières de sécurité ont été endommagées par le feu. Elles vont être renforcées par des dispositifs métalliques ou en béton avant d'être complètement remplacées ultérieurement.
2: Les grillages ont aussi été endommagés, faut-il tous les changer ?
3: Eh bien, le revêtement galvanisé des grillages a été brûlé à plusieurs endroits. Malgré tout, ceux-ci offrent encore la résistance nécessaire pour empêcher l'intrusion du gibier. Leur remplacement est prévu dans les mois à venir. En revanche, ces mêmes grillages ont été ouverts à 15 endroits par les pompiers afin d'accéder au feu. Ces ouvertures ont toutes été refermées.
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1: Allez, ne bougez pas, rendez-vous dans 5 minutes tout juste et dans un instant, on parlera souvenirs sur la route des vacances. Ce sera après David Guetta sur Autoroute Info. Bonne route.

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13: Merci de nous écouter, vous êtes bien sur Autoroute Info. Vous êtes nombreux en ce moment sur la route des vacances ou sur la route du retour, hein, dans les deux sens de circulation. C'est bien chargé sur l'autoroute A6 dans la vallée de la Saône, entre Beaune et Lyon. On aura l'occasion d'en reparler, pas de perturbations du moins pour l'instant. Et puis on évoquera quelques incidents, pas mal de véhicules arrêtés à proximité des voies. Dans ce cas, respectez bien le corridor de sécurité, que ce soit en Côte d'Or ou dans le Jura. La route des vacances est aussi celle des souvenirs. Et aujourd'hui, on fait un bond dans les années 2000 avec Myriam Boyed et Elliot Monod.
14: Retour à l'été 2003.
15: Débardeur à fines bretelles, jean taille basse et Converse aux pieds, les téléphones portables dernier cri sont à clapper et dans la poche arrière des ados, tandis que les Nokia 3310 sont accrochés à la ceinture des parents.
14: C'est la grande époque des forfaits limités, des télés cathodiques et des premiers appareils photo numériques.
15: Les plus jeunes passent leur soirée à s'envoyer des whiz sur MSN, racontent leur vie sur Skyblog, découvrent MySpace, bref, les réseaux sociaux avant l'heure.
14: Côté cinéma, 2003, c'est l'année de sortie de Taxi 3, du premier volet des Pirates des Caraïbes et des aventures du légendaire Jack Sparrow.
15: Une autre légende est attendue cette année-là.
16: Pour Frodon.
15: Aragorn s'apprête à accomplir son destin dans le dernier volet du Seigneur des Anneaux, le Retour du roi.
14: Sur les autoroutes, les monospaces sont à la mode. Renault Scénic, Citroën Picasso ou Peugeot 806 qui roulent cet été-là sous un soleil de plomb.
17: 11 435 personnes n'ont pas survécu à la canicule, un désastre sanitaire et humain.
15: C'est d'ailleurs après ce drame qu'a été créé le plan national canicule en France.
18: Notre maison brûle et nous regardons ailleurs. Nous ne pourrons pas dire que nous ne savions pas.
14: C'est aussi sous la présidence de Jacques Chirac que la sécurité routière connaît un tournant avec la mise en place des premiers radars fixes.
15: Entre deux bulletins météo annonçant chaque jour un nouveau record de température, la radio navigue entre pop-rock et rap R&B. On écoute les Black Eyed Peas, Avril Lavigne, Robbie Williams, Leslie ou encore Sniper.
14: Les boîtes à gants débordent de CD et de compiles dans des voitures où le confort s'installe. Climatisation quasi généralisée, vitres électriques et premier régulateur de vitesse.
15: À l'arrière, les enfants jouent à Pokémon, 13 des Scooby-Doo et attendent chaque semaine avec impatience la trilogie du samedi soir.
14: Et oui, cet été-là, c'était comme ça.

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1: Tout juste 11h, soyez les bienvenus, ravis de vous retrouver.
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1: Eh oui, tout l'été, on vous accompagne sur la route des vacances, sur la route du retour également, puisque c'est chargé dans les deux sens en ce moment, sur l'autoroute A6, hein, bien empruntée dans la vallée de la Saône, entre le secteur de Beaune et le secteur de Lyon. Alors pour l'instant, pas de bouchons à prévoir sur votre trajet, hein, d'après les outils dont je dispose en studio, les retours GPS, les retours caméra, ça se passe plutôt bien. Un bouchon, en revanche, au-delà du réseau APRR, toujours en arrivant à Lyon. 3 km de perturbation, 15 minutes de perdu. Donc, tout au bout de cette autoroute A6. Vous parlez de quelques incidents à prévoir sur votre trajet. C'est le cas dans le Jura, ça vient de me parvenir. Des obstacles sur la 39 km 69 en direction de Bourg-en-Bresse. Des animaux percutés sur les voies à hauteur de la sortie 7 à Poligny. Et puis une intervention en cours afin d'évacuer un véhicule en panne sur la 39. C'est en Côte d'Or, kilomètre 38 en direction de Beaune et de Lyon, secteur de Dijon. Dépanneur qui intervient concernant un véhicule en panne après la sortie 4 pour Dijon. Côté météo, de grandes éclaircies, en effet un grand soleil pour vous accompagner. On peut attendre des zones orageuses durant la journée. On en reparlera d'ailleurs avec un prévisionniste de Météo France à 11h15. Et puis côté trafic, hormis l'autoroute A6, ça se passe bien sur les autres axes, notamment la 40 en direction ou en retour des Alpes. Allez, tout de suite, on s'intéresse au titre de France Info.
2: Et sur le front des incendies, la situation demeure très défavorable.
3: C'est ce qu'affirme à l'instant le ministre de l'Intérieur, Laurent Nunez, sur le réseau social X en Gironde. Les flammes ont repris leur avancée vers la métropole de Bordeaux. De nouvelles évacuations ont été ordonnées dans la nuit, ce qui porte à plus de 220 000 le nombre de personnes évacuées. Dans les Landes, l'incendie de la forêt de Biscarrosse a parcouru 3 600 hectares. Il n'est pas fixé, mais il est mieux contenu, indiquent les pompiers, qui tempèrent toutefois des reprises de feu sur place sont possibles. Au Moyen-Orient, Téhéran annonce que de nouvelles discussions ont eu lieu ces derniers jours entre l'Iran et Oman sur la future gestion du détroit d'Ormuz. Les frappes américaines sur l'Iran n'ont pas repris ce week-end, mais les rebelles Houthis au Yémen, alliés de Téhéran, ont ciblé hier des sites pétroliers en Arabie Saoudite. Et puis au Mondiaux d'escrime à Hong Kong, c'est fini pour Manon Apitti-Brunet. La championne olympique de sabre de retour sur les pistes cette saison a été éliminée en 8e de finale. Plusieurs Françaises sont toutefois toujours en lice, notamment la vice-championne olympique Sarah Balzer.
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1: Allez, ne bougez pas, le retour de l'information trafic dans moins de 5 minutes après Charlotte Cardin pour la playlist de l'été. Bonnes vacances.
4: Tant pis pour elle.
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1: Dans l'un, Chevreuil, signalé aux abords des voies de l'A46, km 17. Vous êtes concerné dans les deux sens de circulation à hauteur de la sortie 2.1.

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5: Ravi de vous accompagner dans cette période de vacances. Vous êtes nombreux sur la route des départs, des retours également, ça se vérifie sur l'autoroute A6 entre Beaune et Lyon, un trafic bien chargé dans la vallée de la Saône. Pour l'instant, pas de bouchons. On espère que ce soit parti pour durer. D'ailleurs, on en reparle dans les prochaines minutes. One Republic, c'est à suivre sur Autoroute Info. Ne bougez pas et avant ça, Dépêche Mode. Bonnes vacances.

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1: Ravi de vous accompagner en cette période de vacances en ce dimanche matin. Trafic bien chargé, toujours sur l'autoroute A6 entre Beaune et Lyon. Et pas de perturbations, heureusement, potentiellement quelques coups de frein à prévoir dans certaines zones. En tout cas, ce bouchon toujours au-delà du réseau APRR. En arrivant à Lyon, 3 km et 10 minutes de perdu au passage du tunnel de Fourvière. D'ailleurs, pour éviter cette autoroute A6 et ce trafic dense, depuis la 31, le secteur de Dijon, il est conseillé de prendre la 39, puis l'autoroute A40, secteur de Bourg-en-Bresse, et enfin emprunter la 42 pour rejoindre le secteur de Lyon. Vous parlez également de l'autoroute A40 en direction de Paris et de Mâcon, qui connaît en ce moment une mesure de régulation de la vitesse. C'est 90 km/h, pas plus, pour fluidifier le trafic. Quelques incidents des chevreuils aperçus aux abords des voies, dans l'Ain principalement, aux abords des voies de la 39. Tout d'abord, kilomètre 131, vous êtes concerné dans les deux sens, il pourrait traverser les voies entre la sortie 10 Saint-Amour et la bifurcation avec la 40 secteur de Bourg-en-Bresse. Dans l'Ain, toujours ce chevreuil, également signalé aux abords des voies de la 46, kilomètre 17. Vous êtes concerné à hauteur de la sortie 2.1 Montanet.
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1: Et côté météo, ça se passe bien cette fin de matinée. Parfois des nuages, parfois des éclaircies, mais en tout cas, pas de perturbations. Et qu'en est-il d'ailleurs pour le reste de la journée? On pose la question à Patrick Gallois de Météo France.
2: Cet après-midi, vous retrouvez un ciel très nuageux accompagné de quelques ondées passagères et faibles entre la région parisienne, le nord de la Bourgogne et le centre, gagnant en soirée la Lorraine, où le soleil aura brillé une bonne partie de la journée, comme en Alsace et en Bourgogne. Du jour à la vallée du Rhône et à l'Auvergne, le ciel plus nuageux s'accompagne de quelques averses sur le massif central, mais le soleil s'impose vers la basse vallée du Rhône où se lève le Mistral. En revanche, des averses orageuses persistent sur le massif alpin. L'Aquitaine voit les éclaircies s'élargir avant le retour des nuages par le nord en fin de journée, accompagné de quelques gouttes. Le vent d'ouest persiste en rafale à 40 km/h sur la côte. Les températures sont souvent comprises entre 25 et 30 degrés, avec 25 pour Annecy et Paris, 26 à Bordeaux, 27 à Grenoble, 28 à Bourges et Clermont-Ferrand, 30 à Besançon et Mulhouse. Le début de semaine verra le soleil s'imposer partout avec une nette hausse des températures qui deviendront caniculaires en milieu de semaine. Bonne route avec Météo France sur Autoroute Info.
1: Allez, dans quelques instants, ne bougez pas. On vous donnera quelques idées pour occuper les petits et les grands dans votre voiture sur la route des vacances. Ce sera après Manon Lisa sur Autoroute Info.

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1: Et pas d'évolution en ce moment, quel que soit l'accès que vous empruntez. Toujours tout de même du monde hein, sur l'autoroute A6 dans la vallée de la Saône, entre le secteur de Beaune et de Lyon. Mais pas de perturbation, pas d'incident gênant. La route des vacances qui peut parfois s'avérer longue et monotone entre chaque pause sur les airs. Emma Logerette vous donne quelques idées pour occuper tout le monde dans la voiture.
2: Et on commence directement dans le thème des vacances avec le « J'ai dans ma valise ». Jeu de mémoire, chaque joueur à tour de rôle cite un objet à ajouter dans la valise, tout en énumérant ceux qui ont été cités précédemment. Alors par exemple, j'ai dans ma valise de la crème solaire, puis j'ai dans ma valise de la crème solaire et un parasol, etc., etc. Le premier joueur qui s'en mêle les pinceaux et ne cite pas correctement dans le bon ordre les objets ajoutés précédemment est éliminé.
3: Tu es le maillon faible. Au revoir.
2: Si l'école manque un peu trop aux enfants, pour réviser sa géographie, vous pouvez aussi faire le jeu des plaques d'immatriculation. Le but est simple, trouver un maximum de pays et de régions. Donc chaque fois que vous repérez une nouvelle plaque, c'est un point en plus. Alors celui-là, ça reste mon préféré, le « devine à qui je pense ». Alors c'est simple, c'est dans le titre. Vous pensez à quelqu'un, les autres dans la voiture se mettent à poser des questions fermées, donc auxquelles on ne peut répondre que par oui ou par non. Et le but du jeu, eh bien, c'est quand même de faire deviner une personnalité difficile à trouver et de regarder les autres galérer. Et puis il y a le jeu préféré des parents, le roi du silence. Celui-ci, on le connaît bien, les consignes sont simples. Le premier qui parle a perdu, donc si c'est la 10e fois en 6 minutes que vous entendez un « on est bientôt arrivé », c'est peut-être votre signe pour lancer une partie.
4: On est presque arrivé ?
5: Non !
4: Est-ce qu'on est presque arrivé ?
5: Oui.
4: C'est vrai ?
5: Non !
2: Donc que vous soyez en famille ou entre amis, il y a de quoi bien s'amuser pendant les vacances, avec des jeux à faire n'importe où et n'importe quand, et surtout de quoi bien occuper le trajet quand on est enfermé dans la voiture pendant de longues heures. Bonne route et bonnes vacances.

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1: Dans le Jura, un patrouilleur va traverser les voies de la 36, km 172 en direction de Mulhouse. C'est dans le secteur de Dole. Soyez prudents, il ramasse des débris de pneus de poids lourds après la sortie 1

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1: Eh oui, c'est l'été, en cette fin de matinée, le trafic qui est bien chargé sur l'autoroute assise dans les deux sens de circulation dans la vallée de la Saône, principalement entre le secteur de Beaune et le secteur de Lyon, avec potentiellement quelques coups de frein à prévoir, secteur de Beaune, de Chalon-sur-Saône, où il y a souvent beaucoup de monde. Mais pour l'instant, d'après les outils dont je dispose en studio, retour GPS, retour caméra, ça a l'air de bien se passer. En revanche, du côté de Lyon, au passage du tunnel de Fourvière, toujours 3 km de bouchons tout au bout de cette autoroute A6. Donc il faut compter sur 10 minutes de perdu d'après les estimations GPS. Vous parlez également d'incidents, ça vient de me parvenir en Seine-et-Marne, on me signale plusieurs véhicules arrêtés à proximité des voies de la 5, km 26 en direction de Nancy et Dijon, c'est en région parisienne. Des motos, a priori pas mal de motos arrêtées à proximité des voies après la sortie 16 pour Châtillon-Laborde et qui auraient un comportement dangereux, ça reste à vérifier. Un patrouilleur est bien évidemment en route, il s'agit d'une première alerte. Dans le Jura, obstacle sur la 36 avec un patrouilleur qui va traverser les voies, secteur de Dole, kilomètre 172 en direction de Mulhouse afin de ramasser des débris de pneus de poids lourds après la bifurcation avec l'autoroute A39. Partout ailleurs, ça se passe bien, pas d'autres incidents et un trafic fluide sur les autres axes autoroutiers. Allez, tout de suite, on s'intéresse au titre de France Info.
2: Une minute, c'est avec Anne-Sophie Balbir et la situation reste très défavorable en Gironde.
3: Message sur X du ministre de l'Intérieur, Laurent Nunez. L'incendie a brûlé 42 000 hectares. Il est redevenu extrêmement virulent, imprévisible en début de nuit. Le feu crée son propre vent et évolue vers l'agglomération bordelaise. L'avion A400M va de nouveau être engagé. L'incendie de Pontevez dans le Var a encore progressé. 4 500 hectares parcourus. Les pompiers craignent que le feu ne se réactive. Du Mistral est attendu à la mi-journée. Un homme de 21 ans recherché par la police allemande, soupçonné d'avoir foncé à bord d'un véhicule sur la Gay Pride de Berlin hier soir. L'attaque a fait un mort et 16 blessés, dont 11 graves. Le suspect est décrit comme un homme d'1m90 ayant des liens avec le milieu islamiste. Et puis la Guadeloupe a célébré hier sa première marche des fiertés. Des centaines de personnes se sont réunies à Basse-Terre. Les organisateurs décrivent un acte fondamental d'une communauté qui en a marre de se cacher.
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1: Allez, ne bougez pas, le retour de l'information trafic dans les prochaines minutes. La playlist de l'été, je vous ai calé Florida ou encore Joe Dassin dans le prochain quart d'heure. Et avant ça, on attend son nouvel album, c'est Angèle, et c'est en featuring avec les DJ français Justice sur Autoroute Info. Bonne vacances.

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1: Ça se passe bien en ce moment sur votre trajet, hein. Pas de grosses perturbations à prévoir. Du monde tout de même sur l'autoroute A6, la vallée de la Saône bien empruntée dans les deux sens de circulation entre Beaune et Lyon. Donc restez tout de même prudents. Il pourrait y avoir quelques coups de frein à prévoir sur votre trajet. D'ailleurs, on en reparle dans les prochaines minutes. 11h45, le point complet sur vos conditions de circulation. Florida, c'est à suivre avant ça. Joe Dassin sur Autoroute Info. Bonne route.
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1: Très ravi de vous accompagner en cette fin de matinée sur votre trajet. Vous êtes peut-être sur la route des vacances ou du retour des vacances, en tout cas du monde, sur l'autoroute A6 entre Beaune et Lyon. Toujours un trafic bien chargé sur cet axe autoroutier, mais pas de perturbation à prévoir, pas de bouchons. Quelques incidents à vous signaler, ça vient de me parvenir dans l'Aube. Obstacle sur la 5, kilomètre 121 en direction de Nancy, en direction de Paris. Un pare-choc signalé sur les voies, c'est après la sortie 21 pour la ville de Troyes. Un patrouilleur est bien évidemment en route. Vous parlez également d'un véhicule en panne en Seine-et-Marne sur la 5, toujours kilomètre 26 en direction de Nancy et de Dijon. Plusieurs véhicules arrêtés à proximité des voies. Il s'agira de motos signalées après la sortie 16 pour Châtillon-Laborde. Partout ailleurs, pas d'autres informations à vous signaler. Ça se passe bien dans l'ensemble. Puis côté météo, aucune perturbation, un grand soleil. Et à cette heure-ci, on parle travaux et fermetures pour cause de travaux pour la semaine à venir, notamment région lyonnaise, la 6 qui va être fermée la nuit en direction de Paris entre Limonest et Anse, la jonction avec la 46. Par conséquent, depuis la 6, vous ne pourrez pas prendre l'autoroute A466 en direction de Genève et de Marseille.
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1: Allez, dans moins de 5 minutes, focus sur Visite 52, l'événement patrimonial de l'été en Haute-Marne. C'est après Joe Kerry sur Autoroute Info. Bonne route, bonnes vacances.

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10: Direction le Doubs avec des obstacles à signaler sur l'A36, kilomètre 89 en direction de Mulhouse. Des objets a priori signalés qui seraient tombés d'un coffre de toit. D'ailleurs, les passagers du véhicule seraient à proximité des voies pour les ramasser. Donc situation dangereuse, hein, des piétons aux abords des voies après la sortie 5, Baume-les-Dames. Cet été, la Haute-Marne se redécouvre au travers des différentes visites organisées dans les villes du département. C'est ce qui est au cœur du projet Visite 52, Victor Simonet.
11: Tout d'abord, laissons Angélique Rose, médiatrice du patrimoine de Haute-Marne, nous présenter plus en détail ce projet de visite.
12: Pendant toute la saison, donc de mai à octobre, on va proposer, comme on l'a fait déjà depuis 3 ans maintenant, des visites guidées avec différentes formules. Visite apéro en premier lieu, donc ça c'est une formule sympa forcément, puisque rien que le nom visite apéro, on sait qu'après la visite, on va partager un bon moment avec les participants. On découvre à la fois donc le patrimoine de la ville, du site historique, puisqu'il y a des visites qui sont programmées sur une dizaine d'endroits différents. On découvre donc le patrimoine avec un guide, ses spécificités, son histoire. Et en fin de visite, donc on se retrouve dans un lieu convivial. Donc à Langres, par exemple, c'est la tour de Navarre, la plus belle tour d'artillerie. À Bourbonne-les-Bains, c'est dans l'ancienne piscine militaire, donc piscine thermale.
11: En plus de ces visites assez conviviales, des visites thématiques.
12: Comme leur nom l'indique, on va creuser un thème particulier, une période, un personnage, un lieu. Et donc ces visites-là vont attirer peut-être plus les habitants qui connaissent déjà le territoire, mais qui ont envie d'en savoir plus.
11: Justement, direction Langres pour l'une des visites au programme qui permet de revivre les incendies marquants de l'histoire de la ville, comme celui du théâtre.
13: À minuit et demi, les artistes ont fini de donner un spectacle aux officiers militaires. Et à 1h15, il y a quelqu'un qui habite le voisinage, qui voit refléter dans le mur en face de chez lui des rougeurs. Seulement, en 1915, on a une habitude, c'est de couper l'eau la nuit. Le temps que l'eau arrive, le feu a fait son œuvre.
11: Sébastien Mercier est guide et sapeur-pompier. Il nous emmène également au niveau de l'un des points clés de la visite, revivre l'incendie de la cathédrale.
13: C'est un orage, la foudre tombe sur le clocher à la croisée du transept. Le feu commence à prendre. On est le 18 avril 1562, c'est le début de la guerre de religion. Donc tout le monde se précipite au rempart pensant que c'est des assaillants. Pendant ce temps-là, l'incendie, il se propage.
11: Pour pouvoir vous aussi participer à ce genre de visite, rendez-vous sur le site bienvenue-haute-marne.fr.

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1: Un bon dimanche à vous, bonnes vacances, Claire et Guy.
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2: Et oui, vous êtes nombreux sur la route des vacances, du retour de vacances également. Pas mal de monde sur l'autoroute A6 entre le secteur de Beaune et le secteur de Lyon. Vous êtes nombreux pour l'instant, pas de bouchons à prévoir, hein, pas de perturbation particulière, mais potentiellement des coups de frein. Soyez tout de même prudents face à ces forts taux de trafic. D'ailleurs, c'est peut-être le moment de faire la pause, hein, sur les différentes aires de service ou de repos. Vous signalez tout de même au-delà du réseau APR en arrivant à Lyon en direction du sud, hein, 2 km de bouchons. Au passage du tunnel de Fourvière, comptez environ 10 minutes de temps de parcours d'après les estimations GPS. Vous parlez de quelques incidents en ce moment qui pourraient impacter votre trajet. Incident, il y a dans l'Ain, sur la 40, en direction de Chamonix, après le kilomètre 114, un véhicule en panne sur bande d'arrêt d'urgence au niveau d'un viaduc. Donc, situation qui peut être gênante, puisque la bande d'arrêt d'urgence est très étroite, hein, au niveau de ce viaduc. C'est après la sortie 9. Saint-Germain de Joux. Vous parlez également dans le Doubs d'obstacles sur les voies de la 36, kilomètre 89 en direction de Mulhouse, des objets qui seraient tombés d'un coffre de toit, d'ailleurs des piétons qui seraient des passagers qui seraient sortis du véhicule pour les ramasser. A priori, ça reste à confirmer, mais situation qui peut être bien dangereuse, donc soyez prudents, ralentissez après la sortie 5 pour Baume-les-Dames. Et tout de suite, on s'intéresse au titre de France Info.
3: Au Momège, plusieurs représentants religieux appellent à la solidarité face aux incendies.
4: L'église ainsi que des représentants musulmans encouragent à aider des personnes déplacées à cause des feux qui ravagent la France en ce moment, notamment en Gironde où 220 000 personnes au total ont été évacuées. La situation au nord du bassin d'Arcachon reste préoccupante alors que le feu se rapproche de la métropole bordelaise. Dans le Var, c'est le Mistral qui fait craindre le pire. L'incendie de Pont-de-Vesse a parcouru 4 500 hectares depuis mardi. Comme 20 autres départements aujourd'hui, le Var présente un risque élevé de feux de forêt selon Météo France. Un enfant de 12 ans mis en examen à Poitiers, il est soupçonné d'avoir incendié un immeuble dans la nuit de jeudi à vendredi et a été placé en retenue judiciaire. Incendie qui avait fait 26 blessés. Et puis, deux lieux historiques français classés ce matin au patrimoine mondial de l'UNESCO. Il s'agit des plages du débarquement en Normandie, mais également des forteresses royales du Languedoc, plus connues sous le nom de Château Cathar.
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2: Allez, ne bougez pas, je vous retrouve dans les prochaines minutes pour reparler de vos bonnes conditions de circulation. Soyez prudents tout de même sur l'autoroute A6 en raison de ce trafic bien chargé. On en reparle dans les prochaines minutes après Jung Jelly sur Autoroute Info. Bonne route.

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2: Direction le département de l'Ain, l'A40, avec un véhicule arrêté, kilomètre 114 en direction de Chamonix, sur voie de droite. C'est au niveau d'un viaduc. Les passagers sont sortis du véhicule. Je vois ça en retour caméra. Un comportement plutôt dangereux. Donc, serrez bien sur la voie de gauche. Ralentissez après la sortie 9 Saint-Germain de Joux. On en reparle de vos conditions de circulation. Un trafic toujours chargé, hein, même si on a passé le pic de saturation sur l'autoroute A6. Pas mal de monde encore à cette heure-ci. On en reparle après. La playlist de l'été Indochine, je vous ai calé ça dans les prochaines minutes. Et avant ça, Adèle sur Autoroute Info, bonne route.

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1: Et ravi de vous accompagner. Priorité tout de suite pour votre sécurité, pour vous qui roulez en région lyonnaise, au nord de Lyon. Une zone d'accident sur la 46 km 1 en direction de Paris, après la sortie 2 pour Trévoux. Une zone d'accident gênante. Deux véhicules, en effet, accidentés sur voie de gauche. Je vois ça en retour caméra. Un bouchon s'est déjà formé en amont. Déjà 2 km de perturbation. Et c'est 10 minutes d'après les estimations GPS. 10 minutes de temps de parcours. Où on aura l'occasion d'y revenir. On se rend à présent dans l'Ain avec un autre incident gênant, c'est sur l'autoroute A40, kilomètre 114 en direction de Chamonix, un véhicule en panne sur voie de droite, sur un viaduc qui plus est, donc soyez très prudents, levez le pied serré sur la voie de gauche après la sortie 9 pour Saint-Germain-de-Joux. Pas d'autres incidents gênants, un trafic chargé, même si on a passé le pic de saturation de la fin de matinée, un trafic chargé toujours sur l'autoroute A6, dans les deux sens de circulation, entre le secteur de Beaune et le secteur de Lyon, la vallée de la Saône bien empruntée en ce dimanche, ça se vérifie donc sur l'autoroute A6, mais pas de perturbation à prévoir.
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1: La météo, on s'y intéresse tout de suite. Un temps sec et calme en ce moment pour vous accompagner. Comment cela va-t-il évoluer? Et oui, on s'intéresse aux prévisions pour le reste de la journée. C'est avec Patrick Gallois de Météo France.
2: Cet après-midi, vous retrouvez un ciel très nuageux accompagné de quelques ondées passagères et faibles entre la région parisienne, le nord de la Bourgogne et le centre, gagnant en soirée la Lorraine, où le soleil aura brillé une bonne partie de la journée, comme en Alsace et en Bourgogne. Du jour à la vallée du Rhône et à l'Auvergne, le ciel plus nuageux s'accompagne de quelques averses sur le massif central, mais le soleil s'impose vers la basse vallée du Rhône où se lève le Mistral. En revanche, des averses orageuses persistent sur le massif alpin. L'Aquitaine voit les éclaircies s'élargir avant le retour des nuages par le nord en fin de journée, accompagné de quelques gouttes. Le vent d'ouest persiste en rafale à 40 km/h sur la côte. Les températures sont souvent comprises entre 25 et 30 degrés, avec 25 pour Annecy et Paris, 26 à Bordeaux, 27 à Grenoble, 28 à Bourges et Clermont-Ferrand, 30 à Besançon et Mulhouse. Le début de semaine verra le soleil s'imposer partout avec une nette hausse des températures qui deviendront caniculaires en milieu de semaine. Bonne route avec Météo France sur Autoroute Info.
1: Allez, ne bougez pas dans les prochaines minutes. On verra que la chaleur malmène vos pneumatiques sur les grands trajets. Quelques gestes à effectuer avant le départ permettent parfois d'éviter le pire. On s'y intéresse après. Shakira et Burna Boy, c'est l'hymne de la Coupe du Monde. Bonne route.

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1: En Essonne, on signale des obstacles sur la 5B, kilomètre 2, en direction de Melun, à hauteur de la sortie 12.1.

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1: Dans le Doubs, secteur de Sochaux-Montbéliard, on signale des obstacles sur la 36 km 50 en direction de Beaune et de Paris. C'est à hauteur de la

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4: Direction le département du Rhône avec un accident gênant sur la 46 au nord de Lyon, kilomètre 1 en direction de Paris. Deux véhicules accidentés sur voie de gauche et un bouchon s'est donc formé en amont. On atteint un peu moins de 3 km de perturbation. Comptez au moins 15 minutes de temps de parcours d'après les estimations GPS. C'est après la sortie 2 pour Trévoux. Vous rappelez également ces obstacles dans le Doubs, des morceaux de tôle sur les voies de la 36, kilomètre 50 en direction de Beaune et de Paris à tour de la sortie 8, Sochaux-Montbéliard et enfin en Essonne, obstacle là aussi sur la 5B, kilomètre 2 en direction de Melun, des débris de pneus à hauteur de la sortie 12.1, Moissy-Cramayel. Les pneumatiques, justement, des éléments de sécurité importants à surveiller sur la route des vacances, surtout quand il fait chaud. Adeline Després.
5: L'été, les fortes températures malmènent vos pneus. Le rappel des bons gestes avec Coralie Maslow d'Allopneus.com.
6: C'est vrai qu'avec la chaleur, la pression des pneus peut diminuer. Surtout bien la vérifier avant de prendre la route, surtout s'il y a un chargement sur le véhicule. Et pour bien vérifier ces pneus, il faut bien les gonfler à froid ou alors si on a fait moins de 3 km. Les pneus sous-gonflés, déjà, c'est un risque de sécurité. Et puis surtout, ça a une utilisation aussi plus importante de votre consommation d'essence, si vous avez un véhicule électrique, de votre charge électrique, pour votre sécurité aussi, parce que des pneus sous-gonflés, ça augmente la distance de freinage.
5: Des pneus sous-gonflés ou surgonflés augmentent le risque d'éclatement. Toutes les indications constructeurs se trouvent dans la portière, le carnet d'entretien ou parfois la trappe à essence. Autre contrôle facile à faire avant de partir.
6: Il suffit de faire un contrôle visuel assez simple si vos pneus ne sont pas trop usés. Il faut vérifier aussi qu'il n'y ait pas de hernie, de boursouflure ou de craquelure. Et si c'est le cas, il faut immédiatement les changer, bien évidemment. C'est vrai qu'il est mieux d'avoir des pneus été plus adaptés aux fortes chaleurs. Voilà.
5: Alors si on se rend compte justement que nos pneus ils sont pas du tout adaptés quand on fait notre petit check-up et qu'on est à quelques jours du départ en vacances ou bien qu'on est sur son lieu de vacances, on vient d'arriver, on se dit mince, on a le trajet retour à faire, c'est possible encore de changer ses pneus assez rapidement et assez facilement aujourd'hui.
6: C'est assez simple de faire changer ses pneus puisque vous allez en ligne et les pneus sont disponibles en moins de 48 heures. Et puis après, vous les faites remplacer rapidement chez un professionnel avec deux options, soit par un garage ou sinon, on peut venir sur votre lieu de villégiature, sur votre lieu de travail ou même chez vous et on les fait monter directement avec une camionnette pour le faire plus aisément.
5: Plusieurs sites de vente en ligne proposent d'ailleurs cette option. Alors allez vite faire le tour de votre véhicule, il est encore temps.

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1: En Saône-et-Loire, on signale une zone d'accident sur l'autoroute A6, kilomètre 375 environ, en direction de Paris, a priori Liagène, puisqu'un bouchon s'est déjà formé après la sortie 28.

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1: Midi et demi, vous êtes nombreux sur la route des vacances, sur la route du retour également. C'est chargé essentiellement sur l'autoroute A6, on va y revenir avant ça. Des zones d'incidents, d'accidents qui vous concernent et qui impactent votre trajet, puisqu'il y a des perturbations. C'est le cas justement sur cette autoroute A6 en Saône-et-Loire, kilomètre 375 en direction de Paris. Un véhicule accidenté sur voie de gauche, au moins un véhicule, je vois ça en retour caméra. Il pourrait y avoir d'autres véhicules impliqués, mais en tout cas ce que je vois c'est que cela ne circule pas sur voie de gauche avec un véhicule qui est sur le flanc d'ailleurs sur cette voie de gauche, donc soyez prudents. Un bouchon s'est déjà formé, allumez

0: Les feux détresse hein, lorsque vous entrez dans cette zone de perturbation, déjà 1 km de perturbation. D'ailleurs, ça se passe à pas loin de l'aire de Mâcon, la salle. Donc, si vous avez prévu de faire la pause, eh bien, c'est le moment hein, pour éviter cette perturbation. On se rend dans le Rhône, une autre zone d'accident gênante, là aussi, sur la 46, km 1, en direction de Paris. Deux véhicules, cette fois-ci, accidentés sur voie de gauche. Un patrouilleur se rend sur place, les pompiers également du monde, hein, afin d'intervenir et de sécuriser la zone. Et en ce moment, 3 km de perturbation déjà, d'après les estimations GPS. C'est 20 minutes de temps de parcours donc pour passer cette difficulté après la sortie 2 pour Trévoux. Vous parlez également dans le département de l'Ain d'une gêne à la circulation sur l'A40 en raison d'un véhicule en panne sur voie de droite, km 114 en direction de Chamonix. C'est après le secteur d'Oyonnax et la sortie 9 Saint-Germain-de-Joux. Patrouilleur qui a neutralisé cette voie de droite, donc vous n'avez plus qu'une voie pour circuler. Et puis en Seine-et-Marne, ce piéton signalé aux abords des voies de la 5, km 1 en direction de Nancy, c'est à hauteur de la barrière de péage des Éprunes. On vous parle également d'obstacles dans le Doubs sur la 36, km 50, un morceau de tôle en direction de Beaune, à hauteur de la sortie 8 Sochaux-Montbéliard. Et enfin en Essonne, sur la 5B, des débris de pneus, a priori km 2 en direction de Melun, c'est en région parisienne. Et donc le trafic est chargé, je le disais, sur l'autoroute A6 dans les deux sens de circulation, même si on a passé le pic de saturation. Toujours pas mal de monde hein, entre Beaune et Lyon dans la vallée de la Saône. Alors pas de perturbation à proprement parler, hormis cette perturbation en raison de cette zone d'accident à Mâcon. Mais sinon, tout se passe bien, pas de bouchon en lien avec le fort trafic. Allez, tout de suite, on s'intéresse au titre de France Info.
1: Marie Maheu pour l'info en une minute. En Gironde, les flammes sont à 15 km de Bordeaux.
2: Mais pas d'évacuation de la ville, même partiellement, n'est à l'ordre du jour. C'est ce que dit son maire. Les flammes arrivent vers l'ouest. Thomas Cazenave demande aussi au gouvernement l'ouverture d'une cellule de crise économique. Alors que la maîtrise de ce feu pourrait prendre des semaines, il a déjà parcouru 4 fois la surface de Paris. Dans les Landes, cette fois, le feu de Biscarrosse est mieux contenu, mais pas fixé, indique la préfecture. Les pompiers comptent aujourd'hui sur des conditions météo plus favorables qu'hier, journée stratégique avec peu de vent, plus d'humidité et des températures moins élevées. En Espagne aussi, le gouvernement évoque des heures difficiles à venir, mais note quelques évolutions positives. 75 000 personnes ont été évacuées près de Madrid à cause d'un incendie très violent, à Valence aussi, où une personne a été tuée. À Berlin, un homme de 21 ans est toujours recherché, soupçonné d'avoir foncé en voiture sur la foule hier soir vers 22h. Foule rassemblée pour célébrer la Gay Pride. Une personne a été tuée. 11 autres sont gravement blessés. L'homme s'en est pris aux passants avec un couteau après être sorti de son véhicule.
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0: Allez, ne bougez pas, le retour dans l'information trafic dans 5 minutes après Bruno Mars dans la playlist de l'été. Bonne route, bonnes vacances.

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10: 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Le rappel de deux zones d'accident gênantes. Tout d'abord en Saône-et-Loire sur l'autoroute A6 à kilomètre 375 en direction de Paris. Une zone d'accident impliquant un véhicule sur voie de gauche. Vous circulez uniquement sur la voie du milieu puisque patrouilleurs et pompiers sont en ce moment sur place en intervention. Un bouchon, c'est forcément produit formé. Après la sortie 28 pour Mâcon, déjà 2 km de perturbation et au moins un quart d'heure de temps de parcours. Dans le Rhône également, cette zone d'accident sur l'autoroute à 46 km 1 en direction de Paris. Ici, deux véhicules accidentés. Les pompiers viennent d'arriver également sur place. La voie de gauche a été neutralisée, d'ailleurs, par un patrouilleur. Et au moins 3 km de perturbation. Plus de 20 minutes de temps de parcours après la sortie 2 pour Trévoux. Tout ça, on en reparle dans les prochaines minutes. On se retrouve après Mano, la tribu d'Anna sur Autoroute Info. Bonne route.

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1: À midi, à 46, à des zones d'accident gênantes à vous signaler. Tout d'abord en Saône-et-Loire sur l'autoroute A6 qui est bien empruntée en direction de Paris. Et donc un accident, kilomètre 375. Une voiture accidentée sur voie de gauche. Cette voie a été neutralisée. Les pompiers et les gendarmes sont sur place. Ils se sont positionnés sur bande d'arrêt d'urgence. Et donc un bouchon qui est toujours bien en place. Il faut compter sur 3 kilomètres de perturbation après la sortie 28 à Mâcon. Et au moins 20 minutes de temps de parcours d'après les estimations GPS. Dans le Rhône, au nord de Lyon, une zone d'accident là aussi gênante sur la 46, juste avant de rejoindre l'autoroute A6. C'est au kilomètre 1. Deux véhicules accidentés sur voie de gauche qui a été neutralisé. Cette voie également, pompiers, patrouilleurs sur place. 3 kilomètres de perturbation minimum après la sortie 2 pour Trévoux et au moins 20 minutes de temps de parcours d'après ces estimations GPS. Vous parlez également du département de l'Ain. Sur la 40, la voie de droite est neutralisée. Kilomètre 114 en direction de Chamonix. Après le secteur de Yonnax et la sortie 9 Saint-Germain-de-Joux, un véhicule y est en panne, donc serrez bien sur la voie de gauche, ralentissez, puis partout ailleurs pas d'autres incidents à signaler, hein, c'est tant mieux, mais donc ce trafic chargé toujours sur l'autoroute A6 dans les deux sens de circulation dans la vallée de la Saône, entre Beaune et Lyon, du monde dans le sens des départs, du monde dans le sens des retours, et donc un trafic bien chargé sur cette autoroute A6. Et justement, la 6, on continue d'en parler. Cette semaine, une fermeture à venir en région lyonnaise. La 6 sera fermée de nuit en direction de Paris, entre Limonest et à la jonction avec la 46, le secteur dense. Par conséquent, depuis l'autoroute A6, vous ne pourrez pas prendre la 466 en direction de Genève et de Marseille.
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1: Allez, dans quelques instants, les enfants ont la parole sur Autoroute Info. Andrea, 10 ans, nous a demandé pourquoi on ne pouvait pas faire demi-tour sur l'autoroute. Réponse après le phénomène de l'été, c'est mauvais jour sur Autoroute Info.

0: le rappel de cette zone d'accident en Saône-et-Loire sur l'autoroute à 6 km 375 en direction de Paris. Un véhicule sur voie de gauche, pompiers, gendarmes sur place et toujours un bouchon de 3 km à compter 20 minutes de temps de parcours après la sortie 28 pour Mâcon. Allumez bien les feux de détresse. Bouchon également sur la 46 en direction de Paris. C'est au nord de Lyon. Bouchon qui débute après la sortie 2 pour Trévoux. Là aussi une zone d'accident. C'est au kilomètre 1 de véhicules accidentés sur voie de gauche. 4 km de bouchon et donc 20 minutes de temps de parcours. Le retour de l'information trafic à 13h tout juste, mais tout de suite notre rubrique dit pourquoi on répond aux questions posées par les plus jeunes voyageurs qui empruntent l'autoroute.
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2: Ça veut dire quoi,
3: maman,
2: ça?
3: Pourquoi?
4: Question posée par Andrea, 10 ans.
5: Pourquoi on ne peut pas faire demi-tour quand papa s'est trompé sur l'autoroute?
4: Comme Andrea, tu t'es peut-être déjà demandé pourquoi on ne pouvait pas faire tout simplement demi-tour quand on s'est trompé de direction. Eh bien, sur une autoroute, les voitures roulent très vite, souvent à plus de 100 km/h, sur plusieurs voies et dans le même sens, ce qui rend la circulation plus sûre. Si une voiture faisait demi-tour, elle se retrouverait alors à rouler en sens inverse des autres véhicules. On appelle ça un contresens. C'est l'une des situations les plus dangereuses sur l'autoroute. Imagine la scène. Tu es en voiture avec ta famille. Tout à coup, quelqu'un regarde les panneaux et s'écrie « Oh non, on a raté la sortie. Il faut vite faire demi-tour. » Très mauvaise idée. Vous circuleriez dans le mauvais sens et croiseriez les autres conducteurs qui ne s'attendent absolument pas à voir arriver une voiture en face d'eux. Surpris, ils n'auraient alors que très peu de temps pour comprendre ce qui se passe et freiner ou changer de direction pour éviter l'accident. Les accidents qui se produisent dans ces cas-là sont souvent des chocs frontaux, c'est-à-dire des collisions de face particulièrement graves. Selon les responsables des autoroutes, lorsqu'un accident est causé par un contresens, il est mortel dans environ un cas sur deux. Chaque année, plus d'un millier de situations de contresens se sont détectées sur les autoroutes françaises. Heureusement, la plupart sont repérées rapidement avant qu'un accident ne se produise. Voilà, tu comprends à présent pourquoi il est strictement interdit de faire demi-tour ou de reculer sur l'autoroute. Perdre quelques minutes est beaucoup moins grave que de mettre sa vie et celle des autres en danger. Et sur l'autoroute, la règle est simple, on avance toujours tous dans le même sens pour que tout le monde arrive à bon port. En résumé, la prochaine fois que quelqu'un dira « Zut, on a manqué la sortie !» La bonne solution sera de continuer tout simplement jusqu'à la sortie suivante, puis de reprendre la route dans le bon sens. Tu te poses des questions, nous, on y répond.

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2: Bon dimanche à vous, il est tout juste à 13h.
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2: Et bonnes vacances, merci de nous avoir choisis pour cet été. On fait le point tout de suite sur vos conditions de circulation avec un trafic qui a tendance à se fluidifier sur l'autoroute A6 hein, qui était bien empruntée. Encore pas mal de monde et d'ailleurs une zone d'accident gênante sur cette autoroute A6 après le secteur de Mâcon en direction de Paris. Un véhicule accidenté sur voie de gauche. Vous circulez sur la voie du milieu et sur voie de droite, mais cela occasionne un important bouchon en raison des forts taux de trafic. Déjà 4 km de perturbation comptée, 20 minutes de temps de parcours après la sortie 28 à Mâcon. Un patrouilleur est en intervention, il a neutralisé la voie de gauche. Les gendarmes sur place en attente également d'un dépanneur, une voiture qui est sur le flanc, donc ça va prendre du temps. Dans le Rhône, au nord de Lyon, une zone d'accident également gênante, mais ça devrait se terminer dans les prochains instants, puisqu'un dépanneur est actuellement en train de charger le véhicule qui reste à évacuer, le véhicule accidenté. Il y avait deux voitures impliquées dans cet accident. Cela a causé un important bouchon, puisque vous circulez uniquement sur voie de droite, et donc 3 km de perturbation et 20 minutes, là aussi, de perdu après la sortie 2 pour Trévoux. C'est juste avant de rejoindre à l'autoroute A6. Donc, et ensuite, cette perturbation sur Mâcon. Partout ailleurs, ça se passe bien, heureusement, sur le réseau autoroutier. Pas d'autres incidents à signaler. Un trafic totalement fluide sur les autres axes, que ce soit la 40 en direction en retour des Alpes, la 36 en direction de l'Allemagne ou encore à l'autoroute A5 entre Paris et Nancy.
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2: Et tout de suite, on s'adresse au titre de France Info.
3: Le feu se rapproche, mais pas d'évacuation prévue pour l'instant à Bordeaux. L'incendie qui ravage la Gironde n'est plus qu'à 15 km de la métropole bordelaise, mais il ne progresse pas sur son flanc ouest. 42 000 hectares sont partis en fumée en l'espace de 4 jours. Dans le Var, l'inquiétude grandit aussi avec l'arrivée du Mistral qui pourrait raviver l'incendie en cours. Le feu a parcouru 4500 hectares dans le massif du Gros Bessillon à Pont-de-Vez. Puis face aux incendies et à l'urgence climatique, le Premier ministre espagnol veut un grand pacte national. Le pays est aussi ravagé par les incendies avec notamment le pire feu jamais connu dans la région de Madrid qui continue de progresser. À Saint-Étienne-du-Rouvray, près de Rouen, cérémonie d'hommage au père Hamel, ce prêtre tué par des djihadistes il y a 10 ans, jour pour jour. François Hollande, qui était alors président de la République, était notamment présent à cette cérémonie. Et puis l'ultime épreuve du Tour de France se fera uniquement à Paris, étape raccourcie pour permettre aux secours parisiens d'être déployés sur les incendies qui ravagent le sud-ouest. Départ des coureurs prévu vers 17h50.
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2: Allez, le retour dans l'information trafic dans quelques instants. Je vous retrouve après le tube de l'été, c'est Adèle Castillon sur Autoroute Info.

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4: Direction le département du Rhône, on signale une zone d'accident sur la 432, km 16 en direction de Paris. A priori, d'après ce que je vois en retour caméra, un véhicule impliqué sur bande d'arrêt d'urgence. Ça reste à confirmer, il pourrait y avoir plus de gêne. C'est après la sortie 3 pour mes yeux. Et puis dans le Rhône, bonne nouvelle, je vous parlais d'une zone d'accident sur la 46. Tout est rentré dans l'ordre, les voies ont été rendues à la circulation. Les véhicules évacués au kilomètre 1 en direction de Paris. Reste un bouchon de 2 km en amont qui va se résorber dans les prochaines minutes. Mais ça va mettre un peu de temps puisque les taux de trafic sont importants après la sortie 2 pour Trévoux. Vous rappelez également cette zone d'accident en Saône-et-Loire. 4 km à présent de perturbation sur la 6 après la sortie 28. Mâcon en direction de Paris puisqu'un véhicule est accidenté sur voie de gauche. Un dépanneur vient d'arriver sur place donc ça pourrait s'arranger dans les prochaines minutes. Mais donc pour l'instant 4 km et au moins 20 minutes de perdu. Allez, on en reparle dans les prochaines minutes. Restez à l'écoute. Bon courage si vous êtes dans les bouchons. On se retrouve après Simple Minds sur Autoroute Info.

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1: À 13h15, ravi de vous accompagner sur la route des vacances, la route du retour également. Vous êtes nombreux dans les deux sens sur l'autoroute A6 entre Beaune et à Lyon. D'ailleurs, une perturbation toujours en Saône-et-Loire après le secteur de Mâcon. C'est sur l'A6, une zone d'accident, kilomètre 375 en direction de Paris. Véhicule accidenté sur voie de gauche. Un dépanneur en ce moment qui intervient afin de l'évacuer. Mais donc, il vous reste deux voies pour circuler pour l'instant. Et donc, au moins 4 km de bouchons. Hein, ça ne désemplit pas. Comptez 20 minutes de temps de parcours d'après les estimations GPS après cette sortie 28. Mâcon, une autre zone d'accident, mais sans gêne. Heureusement, c'est dans le Rhône. Nord-est de Lyon, sur la 432, kilomètre 16 en direction de Paris. Avec un véhicule accidenté sur bande radio-urgence. Je le vois en retour caméra. Serrez bien sur la voie de gauche. Ralentissez. Après la sortie 3, pour mes yeux. Et puis en Meurthe-et-Moselle, ce véhicule en panne sur bande d'arrêt d'urgence de l'autoroute A31, kilomètre 215 en direction de Beaune et de Lyon. Un patrouilleur est en protection, c'est dans le secteur de Toul, à hauteur de la sortie 11, Neufchâteau.
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1: Et tout de suite, on s'adresse à la météo. Et oui, les prévisions pour le reste de la journée, c'est avec Patrick Gallois de Météo France.
2: Cet après-midi, vous retrouvez un ciel très nuageux accompagné de quelques ondées passagères et faibles entre la région parisienne, le nord de la Bourgogne et le centre, gagnant en soirée la Lorraine où le soleil aura brillé une bonne partie de la journée comme en Alsace et en Bourgogne. Du jour à la vallée du Rhône et à l'Auvergne, le ciel plus nuageux s'accompagne de quelques averses sur le massif central, mais le soleil s'impose vers la basse vallée du Rhône où se lève le Mistral. En revanche, des averses orageuses persistent sur le massif alpin. L'Aquitaine voit les éclaircies s'élargir avant le retour des nuages par le nord en fin de journée, accompagné de quelques gouttes. Le vent d'ouest persiste en rafale à 40 km/h sur la côte. Les températures sont souvent comprises entre 25 et 30 degrés, avec 25 pour Annecy et Paris, 26 à Bordeaux, 27 à Grenoble, 28 à Bourges et Clermont-Ferrand, 30 à Besançon et Mulhouse. Le début de semaine verra le soleil s'imposer partout avec une nette hausse des températures qui deviendront caniculaires en milieu de semaine. Bonne route avec Météo France sur Autoroute Info.
1: Allez, restez à l'écoute, ne bougez pas, je vous retrouve dans moins de 5 minutes et puis on parlera des vannes aménagées sur Autoroute Info. Ce sera à suivre après le phénomène de l'été, le trio originaire de Los Angeles. J'ai nommé Tumper City sur Autoroute Info. Bonne route, bonnes vacances.

0: Et direction la Saône-et-Loire, bonne nouvelle, je vous parlais d'une zone d'accident. Le véhicule en question a été évacué après le secteur de Mâcon. Un patrouilleur est toujours sur voie de gauche, il est en train de la rendre à la circulation. Mais donc reste ce bouchon sur la 6 en direction de Paris après le kilomètre 379, 4 kilomètres de perturbation. Allez, je vous retrouve dans 10 minutes, 13h30, le nouveau point complet sur vos conditions de circulation. On s'intéressera, on aura également la playlist de l'été avec Queen ou encore Jason Mraz, mais tout de suite on s'intéresse à la Van Life avec Émilien Fèvre.
1: Pour en savoir plus, j'ai rencontré Christophe Léger, responsable de l'agence Vanaway à Dijon, qui loue des vannes et des fourgons aménagés. Ce que l'on peut dire, c'est que le profil des personnes intéressées est éclectique.
2: On a toutes sortes de clientèles, des jeunes qui veulent partir en vacances, des couples et des personnes âgées jusqu'à 80 ans qui veulent vivre aussi une expérience différente de ce qu'ils ont toujours connu, des campings, de la caravane et de l'hôtel.
1: 90% de ces personnes qui tentent l'aventure le font pour la première fois. Parmi les questions que l'on peut se poser, il y a évidemment celle de la différence avec le camping-car. Cela tient principalement de la base. Christophe Léger.
2: Un van est sur la base de la carrosserie d'un utilitaire. Alors que le camping-car, c'est sur un plateau sur lequel on a rajouté un élément ni plus ni moins qu'une caravane.
1: Et cela apporte des avantages vis-à-vis de la conduite et du stationnement.
2: Le van reste dans la catégorie utilitaire. Donc la restriction de stationnement est moins limitée que le camping-car. À savoir que le camping-car est considéré comme un élément habitable, ce qui n'est pas forcément le cas d'un van. Le van, à partir du moment où il n'y a pas de signe extérieur d'habitation, peut stationner partout. Qu'un camping-car n'a pas cette facilité de stationnement.
1: Évidemment, cela n'enlève en rien l'obligation de respecter le code de la route et notamment les interdictions de stationner à certains endroits et certaines heures. À part cela, il faut simplement profiter. Christophe Léger.
2: L'idée des vacances en van ou en fourgon, c'est les vacances liberté. C'est partir avec le minimum d'affaires, revenir avec le maximum de souvenirs, de découvrir les endroits magnifiques de notre pays et des autres pays. On roule, on s'arrête, on voit quelque chose de merveilleux. Et ben, on fait une petite pause prolongée. On n'a pas de chronomètre pour savoir à quelle heure on doit arriver pour manger ou pour partir. On a tout ce qu'il faut. Et une chose primordiale, laisser les espaces nature propres.
1: Pour vous essayer à la Van Life, la location débute à 500 euros la semaine pour un fourgon en saison basse, histoire de goûter vous aussi à ce petit vent de liberté.

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1: Dans l'un obstacle à signaler sur la 39 km 125 en direction de Dijon, c'est dans le secteur de Bourg-en-Bresse. Après la bifurcation avec la

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1: 13h30, ravi de vous accompagner en effet sur la route des vacances. Vous êtes nombreux en ce moment, vous qui m'écoutez sur l'autoroute A6 dans la vallée de la Saône, hein, sur donc cet axe entre Beaune et Lyon, du monde dans les deux sens de circulation, même si ça s'est bien fluidifié, on est loin d'un trafic saturé que l'on a pu connaître en fin de matinée. Persiste tout de même ce bouchon en Saône-et-Loire sur la 6 en direction de Paris après la sortie 28 pour Mâcon. Alors c'est lié au taux de trafic important, mais également à une zone d'accident, hein, surtout qui était gênante. La voie de gauche a été neutralisée au kilomètre 375. Elle a été rendue à la circulation. Tout est rentré dans l'ordre, mais donc persiste ce bouchon. Il atteignait 5 km. À présent, c'est moins de 3 km. Hein, donc ça devrait s'arranger dans les prochaines minutes. Secteur de Mâcon. Dans l'Ain, à présent, obstacle sur la 39, kilomètre 125 en direction de Dijon. Ça vient de me parvenir. Des débris de pneus de poids lourd. Obstacle volumineux. Le poids lourd en question est sur bande d'arrêt d'urgence quelques mètres plus loin. C'est après la bifurcation avec la 40, secteur de Bourg-en-Bresse. Et puis dans le Rhône, cette zone d'accident sur la 432, kilomètre 16 en direction de Paris. C'est un véhicule sur bande d'arrêt d'urgence et je vois en retour caméra qu'un patrouilleur est en protection après la sortie 3 pour mes yeux. Partout ailleurs, tout se passe bien, la 40, notamment en direction ou en retour des Alpes, encore la 36, direction l'Allemagne, la 5 aussi, ça se passe bien entre Paris et Nancy. Allez, l'information trafic revient dans quelques instants. Tout de suite, les titres de France Info.
2: Full info en une minute avec Anne-Sophie Balbir, la circulation des trains.

0: interrompues dans le sud-ouest.
1: Les liaisons entre Bordeaux, Hendaye et Tarbes sont supprimées jusqu'à nouvel ordre. Information de la SNCF en raison des incendies. Notez aussi que les TGV qui relient Paris à Hendaye et Tarbes ont pour terminus Bordeaux. Pensez aux victimes, à leurs proches, au peuple allemand. Réaction du chef de l'État Emmanuel Macron après l'attaque qui a eu lieu hier soir à Berlin. Un véhicule a foncé sur la Gay Pride. Une personne est morte. Un suspect est activement recherché. La DJ Barbara Butch est remontée sur scène hier soir lors d'un festival dans Lyon. Pas de contestation, pas de perturbation cette fois. Il y a une semaine, sa performance avait été interrompue par des militants pro-palestiniens et insoumis à Grenoble. Et puis en Formule 1, le Grand Prix de Bahreïn sera finalement organisé en Malaisie début octobre. La course avait été annulée en avril dernier à cause de la guerre au Moyen-Orient.
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0: Et oui, on voyage avec vous, on vous accompagne sur votre trajet tout au long de l'été. N'hésitez pas à checker nos réseaux sociaux d'ailleurs pour des idées de sorties notamment. Je vous retrouve dans moins de 5 minutes après Tame Impala et à Jenny sur Autoroute Info. Bonne route.

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1: Le rappel de vos conditions de circulation et de ce bouchon, toujours secteur de Mâcon, c'est sur la 6 en direction de Paris. Un bouchon qui a tendance à se résorber. Il y avait une zone d'accident, tout est rentré dans l'ordre. Mais en ce moment, 2 km de perturbation après la sortie 28. Pour Mâcon, pas tant de parcours important, mais donc des coups de frein. Allumez bien vos feux de détresse. On en reparle d'ailleurs dans les prochaines minutes. On espère que ce bouchon sera terminé. D'ici là, je vous retrouve à 13h45 environ. Lenny Marlin, c'est à suivre. Et avant ça, Florent Pagny sur Autoroute Info. Bonnes vacances. We'll be right back.

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1: Dans l'un, patrouilleur va traverser les voies de la 39, km 125 en direction de Dijon, secteur de Bourg-en-Bresse, afin de ramasser des débris de pneus. Soyez prudents après la bifurcation avec la

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1: 13h45, merci de nous écouter, merci de nous faire confiance pour cet été. Ça se passe globalement bien malgré le trafic qui reste chargé sur l'autoroute A6 dans les deux sens de circulation. Plus de bouchons à prévoir, il y avait un bouchon secteur de Mâcon en raison d'une zone d'accident. Tout est rentré dans l'ordre et c'est tant mieux. Toutefois, un incident, je vais y arriver, qui vient de s'afficher sur mon écran, se rendant le département de l'Ain, tout près du secteur de Bourg-en-Bresse. Un accident, a priori, qui s'est produit, kilomètre 153 environ, en direction de Paris et de Mâcon. Alors pour l'instant, pas plus d'informations concernant la gêne occasionnée. C'est avant la sortie 7 pour donc Bourg-en-Bresse. Vous parlez également dans l'Ain d'obstacles sur l'A39, kilomètre 125 en direction de Dijon, des débris de pneus de poids lourd. Un patrouilleur est actuellement sur place afin de les ramasser. Puis je parlais du trafic plus ou moins chargé sur la 6, hein, même si ça se passe bien dans l'ensemble. Du monde également pour rejoindre l'Italie, tout au bout de la 40. Il vous faut 1h30 d'attente au passage du tunnel du Mont Blanc. Et puis une autre information liée au trafic dans l'Aube, secteur de la ville de Troyes. Les bornes de recharge sont bien empruntées, hein, sur la 5 en direction de Nancy et de Dijon. Au niveau de l'aire de Troyes-Fresnoy, il y a 1 heure d'attente pour les bornes de recharge électriques. Et on parle travaux et fermetures à venir la semaine à venir, en région lyonnaise notamment, la 6, qui va être fermée à la nuit en direction de Paris, entre Limonest et Anse, jonction avec la 46. Par conséquent, depuis la 6, vous ne pourrez pas prendre la 466 en direction de Genève et de Marseille.
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1: Restez avec nous dans les prochaines minutes, on partira en Savoie, plus de 3000 mètres d'altitude. On prendra la direction de l'espace Caron, 3200 situé sur les hauteurs de la station de Val Thorens. Ce sera après la playlist de l'été. Je vous ai calé Ed Sheeran sur Autoroute Info. Bonne route.

0: direction le département de l'Ain sur l'A39, kilomètre 125 en direction de Dijon. Un poids lourd est en panne sur bande d'arrêt d'urgence. Patrouilleur qui est en protection de ce véhicule. C'est après la bifurcation avec la 40, secteur de Bourg-en-Bresse. Le retour dans l'information trafic, ce sera à 14h. On évoquera le trafic plus ou moins chargé en ce moment, ce dimanche début d'après-midi. Mais pour l'instant, cap sur Caron, 3200, un complexe multi-activités érigé au sommet des domaines de Val Thorens et d'Aurel en Savoie. Cet été, le site propose des jeux interactifs pour petits et grands. Franck Pellissier, testé pour vous.
1: La première, c'est Explore Games, une sorte de jeu de piste type Cluedo, au cours duquel les visiteurs, munis d'une tablette tactile, doivent résoudre une énigme. La seconde, c'est Eclipso, qui propose deux expériences de réalité virtuelle qui nous transportent dans le Colisée de Rome à l'époque des gladiateurs pour l'une, ou dans les entrailles du Titanic pour l'autre. Ce jour-là, j'ai rencontré Philippine en pleine expérience immersive dans la Rome antique. Alors, je vais me rapprocher de Philippine qui, elle, est en train de tester le casque de réalité virtuelle. Alors, Philippine, vous ne me voyez pas, mais moi, je vous vois. Comment ça se passe?
2: C'est vertigineux, tellement bien fait qu'on a cette petite sensation parfois de vertige. On est à l'intérieur du Colisée.
1: Ouais, c'est super, faut se rendre pour moi de rien voir. Je vais demander si on peut m'équiper aussi. C'est possible de suivre la même aventure que Philippine avec un autre casque? Je pose mon micro 2 secondes, le temps de chausser moi aussi un casque de réalité virtuelle. Ah oui, ça y est, ok, je vois une sorte de gladiateur. Ça marche.
2: Maintenant, on est au cœur du Colisée, dans un espace temporel totalement différent. On est face à des gladiateurs.
3: Voici la démonstration du pouvoir de Rome et de sa décadence.
1: Je vais voir où en sont les autres participants aux différentes activités. Je m'approche d'une famille qui est en train de faire l'Explore Game actuellement. Bonjour.
4: Bonjour.
1: Alors, qu'est-ce que vous avez testé?
5: On a testé un jeu de QR code. Et il faut trouver des codes pour aider.
4: Pour résoudre une énigme.
5: Pour résoudre une énigme.
4: C'est sur 1 kilomètre, en fait, à peu près. Et là, on arrive à la fin, du coup, pour savoir si, oui ou non, on a trouvé le flocon pour libérer la magie.
5: Faut libérer la magie.
1: On peut avoir le résultat, peut-être, alors.
3: Quelle équipe de choc! Oh, ce soir, au dessert, il y aura beaucoup de sourires et de rires grâce à vous tous. Un grand merci, les amis.
1: Ces jeux interactifs sont à tester tout l'été sur le site de 43200, accessible en quelques minutes seulement via les télécabines d'Aurel ou de Val Thorens.

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1: Direction le département de l'Aube sur la 5, km 183. Vous êtes concerné dans les deux sens de circulation. Un chevreuil aperçu aux abords des voies entre la sortie 23 Châtillon-sur-Seine et la sortie 22 Brie.

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2: Ravi de vous accompagner en ce dimanche, il est tout juste 14h.
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2: Tout l'été, merci de nous avoir choisi pour ces vacances. Ça se passe plutôt bien en ce moment. Hein. Le trafic est plus ou moins chargé sur l'autoroute A6, mais pas de perturbation à prévoir entre Beaune et Lyon dans les deux sens de circulation. Vous êtes nombreux dans le sens des départs et des retours. Vous parlez de quelques incidents qui pourraient vous concerner. C'est le cas dans le Rhône, notamment des obstacles sur la 46 en direction de Marseille, après le kilomètre 8, des débris de pneus de poids lourds sur les voies à hauteur de la sortie 2, Neuville-sur-Saône. Soyez prudents. Dans l'Aube, un animal, un chevreuil aperçu aux abords des voies de la 5, kilomètre 183. Vous êtes concerné dans les deux sens à hauteur de la sortie 23, Château-Vilain. Et puis dans le département de l'Ain, poids lourd en panne sur bande d'arrêt d'urgence de l'autoroute A39. Un patrouilleur est actuellement en intervention. Il est en protection de ce véhicule. Kilomètre 125 en direction de Dijon. C'est donc dans le secteur de Bourg-en-Bresse après la bifurcation avec la 40. Et puis, si vous avez prévu de rejoindre l'Italie, sachez qu'au-delà de l'autoroute A40, tout au bout de la 40, hein, pour rejoindre le tunnel du Mont-Blanc, il y a une heure et demie d'attente en ce moment. Et puis de l'attente également pour recharger vos véhicules électriques sur les différentes aires de service. C'est le cas notamment sur la 31, secteur de Langres, kilomètre 103, donc l'aire de Langres-Péronnier, 2 heures d'attente. Dijon-Brognon également sur cette autoroute A31 dans le secteur de Dijon, 1 heure d'attente. Donc pensez à bien adapter à votre trajet concernant ces informations.
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2: Allez, tout de suite, on s'intéresse au titre de France Info. En Gironde, les flammes sont à 15 km de Bordeaux.
3: Mais pas d'évacuation de la ville, même partiellement, n'est à l'ordre du jour. C'est ce que dit son maire. Les flammes arrivent par l'ouest. Thomas Cazenave demande au gouvernement l'ouverture d'une cellule de crise économique. Alors que la maîtrise de ce feu pourrait prendre des semaines, il a déjà parcouru 4 fois la surface de Paris. Dans les Landes, cette fois, le feu de Biscarrosse est mieux contenu mais pas fixé, indique la préfecture. Les pompiers comptent aujourd'hui sur des conditions météorologiques plus favorables qu'hier. Plus d'humidité et des températures moins élevées. En Espagne aussi, le Premier ministre évoque des heures difficiles à venir, mais note quelques évolutions positives près de Madrid et de Valence, deux feux très violents. Pedro Sanchez appelle à un pacte politique national pour lutter contre les effets du changement climatique. Et puis, sauf accident, c'est un 5e sacre qui attend Tadej Pogacar tout à l'heure à Paris, étape finale du Tour de France. Elle a été raccourcie pour envoyer plus de forces de sécurité sur le front des incendies, mais elle passera bien par la butte Montmartre et se terminera sur les Champs-Élysées. Départ prévu à 17h50, c'est à suivre avec nous sur France Info.
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2: Ne bougez pas, l'information trafic revient dans les prochaines minutes sur Autoroute Info. Je vous retrouve après le phénomène de cet été, c'est Naïka. Bonne route à vous. 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
1: Dans le Loiret, on me signale des obstacles sur la 77 km 73 en direction de Paris. C'est après la sortie 21 pour 7.

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9: Direction le département de l'Ain, on me signale un animal aux abords des voies de la 40, kilomètre 152, un renard, a priori signalé aux abords des voies entre la sortie 6 Bourg-en-Bresse et la sortie 7. Et puis dans le département du Rhône, ces obstacles sur la 46, kilomètre 8, en direction de Marseille, attention, des débris de pneus de poids lourds sur les voies de circulation à hauteur de la sortie 2, Neuville-sur-Saône. Je vous retrouve dans moins de 5 minutes pour reparler de ces conditions de circulation. Trafic toujours chargé sur la 6 dans les deux sens de circulation entre Beaune et Lyon, essentiellement. Tout ça, on en reparle après. Robbie Williams sur Autoroute Info. Bonne route.

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1: En Côte d'Or, on signale un véhicule arrêté sur l'autoroute à 6 km 265 en direction de Paris. C'est à hauteur de la bifurcation avec la 38, véhicule a priori signalé sur voie de droite. Donc ça peut être gênant, un patrouilleur est en route. L'information trafic revient dans moins de 2 minutes.

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1: Ravi de vous accompagner en ce début d'après-midi sur la route des vacances ou du retour. Vous êtes nombreux, en effet, en direction de Paris, sur l'autoroute A6 entre Lyon et Beaune. Un trafic très chargé. Donc sur les trois voies de cette autoroute A6, soyez tout de même prudents. Pas de perturbation à proprement parler, mais potentiellement des coups de frein. D'ailleurs, sur cette autoroute A6 en direction de Paris, on signale un véhicule arrêté sur voie de droite, kilomètre 265. C'est après le secteur de Beaune et de Dijon, à hauteur de la bifurcation avec la 38. Ça reste à confirmer, hein. Il s'agirait d'une première alerte, un patrouilleur est en route. Dans l'autre sens, en Saône-et-Loire, obstacle sur la 6 km 340 en direction de Lyon, donc. Un animal percuté sur les voies, c'est après la sortie 26, Chalon-sur-Saône. Obstacle également, mais on change de secteur. Dans le Loiret, morceau de fer sur les voies de la 77, km 73 en direction de Paris, c'est après la sortie 21 pour Auxerre. Et puis une série d'animaux aperçus aux abords des voies dans l'Ain, notamment à 40 km 152, un renard aperçu aux alentours de la sortie 7 à Bourg-en-Bresse. Et puis dans l'Aube, même cas de figure concernant un chevreuil aux abords des voies de la 5 km 183 à hauteur de la sortie 23 Châtillon-sur-Seine.
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1: Allez, tout de suite, on s'intéresse à la météo. Quel temps va-t-il faire, en effet, pour le reste de la journée? Patrick Gallois, de Météo France.
2: Cet après-midi, vous retrouvez un ciel très nuageux accompagné de quelques ondées passagères et faibles entre la région parisienne, le nord de la Bourgogne et le centre, gagnant en soirée la Lorraine, où le soleil aura brillé une bonne partie de la journée, comme en Alsace et en Bourgogne. Du jour à la vallée du Rhône et à l'Auvergne, le ciel plus nuageux s'accompagne de quelques averses sur le massif central, mais le soleil s'impose vers la basse vallée du Rhône où se lève le Mistral. En revanche, des averses orageuses persistent sur le massif alpin. L'Aquitaine voit les éclaircies s'élargir avant le retour des nuages par le nord en fin de journée, accompagné de quelques gouttes. Le vent d'ouest persiste en rafale à 40 km/h sur la côte. Les températures sont souvent comprises entre 25 et 30 degrés, avec 25 pour Annecy et Paris, 26 à Bordeaux, 27 à Grenoble, 28 à Bourges et Clermont-Ferrand, 30 à Besançon et Mulhouse. Le début de semaine verra le soleil s'imposer partout avec une nette hausse des températures qui deviendront caniculaires en milieu de semaine. Bonne route avec Météo France sur Autoroute Info.
1: Dans le domaine de la recharge électrique, on parle de bornes petite puissance, haute puissance, voire très haute puissance. À quoi cela correspond? On vous l'explique d'ici 5 minutes sur Autoroute Info près d'ici. Et Théodora, bonne route, bonnes vacances.

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1: En Haute-Marne, on me signale une zone d'accident sur l'autoroute à 5 km 191 en direction de Paris. Deux véhicules accidentés sur bande d'arrêt d'urgence après la sortie 24.

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9: Direction la Haute-Marne avec deux véhicules accidentés sur la 5, kilomètre 191 en direction de Paris. C'est avant le secteur de la ville de Troyes. Deux véhicules sur bande de résurgence. Donc après la sortie 24 pour Chaumont, du monde se rend sur place. Vous rappelez également en Saône-et-Loire ces obstacles sur la 6, kilomètre 340 en direction de Lyon. Animal percuté après la sortie 26, Chalon sur Saône. Si vous avez récemment acquis un véhicule électrique, vous n'êtes sans doute pas encore familier avec les différents types de bornes de recharge. Revue de détail avec Franck Pélissier.
10: Petite puissance, haute puissance, très haute puissance, il existe aujourd'hui une bonne demi-douzaine de types de bornes de recharge électrique. Les plus petites, utilisées chez les particuliers, ont des puissances allant de 3 à 7 kWh, évidemment incompatibles pour une recharge sur autoroute, où l'objectif est de faire aussi vite que possible. Pour essayer d'y voir un peu plus clair, dans ce monde encore un peu obscur pour une majorité de conducteurs, nous avons rencontré Bruno Bouvard, responsable du département installation commerciale chez APRR.
11: On a des bornes qui commencent à 22 kW, elles sont plutôt rares puisque pas très adaptées finalement à la mobilité longue distance, plutôt ciblées pour les véhicules hybrides qui veulent faire un petit appoint de recharge, des bornes à 50 kg. Également, mais c'est pas non plus la majorité. Par contre, la très grande majorité sont les bornes 150 à 350 kW. Ce qu'il faut peut-être également préciser, c'est que toutes les stations, en fait, sont complètement interopérables, c'est-à-dire qu'elles s'adaptent à l'ensemble des véhicules du marché, donc à l'ensemble des prises, en fait, que l'on peut trouver aujourd'hui sur les véhicules. Le connecteur T2, adapté plutôt aux recharges un petit peu plus lentes et en courant alternatif. Les connecteurs CHAdeMO, beaucoup plus rares aujourd'hui. Et puis, la majorité des véhicules aujourd'hui utilisent le connecteur CCS et on le trouve très largement répandu sur l'ensemble des stations.
10: Vient ensuite la question du temps de recharge. Marie-Pierre Macario est directrice opérationnelle au sein de Spicity Networks, en charge du déploiement du réseau Evadea. Et pour elle, cela ne dépend pas que de la puissance de la borne.
12: De la puissance de la borne et du véhicule, puisque tous les véhicules ne sont pas capables d'accepter toutes les puissances.
10: C'est-à-dire que parfois la borne est presque surdimensionnée par rapport à la capacité de recharge du véhicule.
12: Oui, on a voulu déployer une offre 300 kW pour s'adapter et anticiper les besoins de demain. Et on voit qu'on a eu raison, puisqu'il y a déjà des gammes de voitures compatibles avec ces puissances-là. Mais ce n'est encore pas une généralité aujourd'hui.
10: À l'heure actuelle, le temps moyen de charge d'un véhicule véhicule électrique sur autoroute est d'environ 30 minutes. L'objectif serait de le ramener dans un avenir proche à seulement une quinzaine de minutes.

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1: En Saône-et-Loire, un patrouilleur va traverser les voies de la 6, km 340 en direction de Lyon afin de ramasser un animal percuté. C'est après la sortie 26, Chalon-sur-Saône. Levez le pied.

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1: 14h30, ravi de vous accompagner en cet après-midi marqué par donc un trafic chargé tout de même sur l'autoroute A6 entre Beaune et Lyon, que ce soit en direction du sud ou en direction du nord, dans les deux sens de circulation c'est bien chargé, vous êtes nombreux en départ tout comme en retour de vacances. En tout cas, pas de perturbations concernant cette autoroute A6, quelques incidents à signaler, c'est le cas en Haute-Marne, une zone d'accident sur la 5, kilomètre 191 en direction de Paris, deux véhicules accidentés sur bande d'arrêt d'urgence, un autre d'ailleurs qui s'est arrêté derrière ces deux véhicules, c'est après la sortie 24 Chaumont, avant le secteur de la ville de Troyes. Dans le Loiret, obstacle sur la 77, kilomètre 73 en direction de Paris, morceau de fer sur les voies signalées après la sortie 21 Auxerre, et puis dans le département de l'Aube, cet animal a parti aux abords des voies de la 5, kilomètre 183, un chevreuil a priori signalé à hauteur de la sortie 23 Château-Vilain. Et puis vous signalez que si vous avez prévu de vous rendre en Italie, 1h30 de temps d'attente pour le tunnel du Mont-Blanc, et puis les bornes de recharge électriques qui sont également bien empruntées. C'est le cas dans l'Aube, sur l'autoroute A5 en direction de Nancy et de Dijon, dans le secteur de la ville de Troyes. L'air de Troyes Frénois, il faut 1 heure d'attente pour y accéder aux bornes de recharge, et puis sur la 31, c'est l'air de Dijon-Brognon, bien emprunté également, 1 heure de temps d'attente. Allez, tout de suite, l'actualité générale, les titres de France Info.
2: Avec vous, Anne-Sophie Balbir, l'évacuation de Bordeaux n'est pas à l'ordre du jour.
3: Même si l'incendie est toujours actif en Gironde, à 15 km de la métropole bordelaise, mais le maire de la ville se veut donc rassurant. Thomas Cazenave affirme que le feu est toujours en lisière et davantage au sud. La fraternité, c'est savoir nommer le mal, le regarder en face et le combattre sans jamais tomber dans la vengeance ou la division. Déclaration du Premier ministre Sébastien Lecornu, qui a rendu hommage ce matin au père Jacques Hamel à Saint-Étienne-du-Rouvray, cet homme assassiné par deux djihadistes il y a 10 ans. La police allemande traque toujours un homme de 21 ans, islamiste présumé, soupçonné d'avoir foncé à bord d'un véhicule sur la Gay Pride de Berlin hier soir. L'attaque a fait un mort et 16 blessés. Et puis la dernière étape du Tour de France débutera à 17h50 sur les Champs-Élysées. Le peloton empruntera ensuite la montée pavée de la rue Le Pic avec 3 passages à la butte Montmartre à Paris.
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2: Pas d'évolution en direction de la Haute-Marne. On vous rappelle cette zone d'accident sur la 5, km 191 en direction de Paris. Deux véhicules sur bande d'arrêt d'urgence après la sortie 24 Chaumont. Le trafic est toujours bien chargé également sur l'autoroute A6 dans les deux sens. C'est le cas entre Beaune et Lyon principalement. Soyez prudents, il peut y avoir quelques coups de frein à prévoir sur votre trajet. Allez, l'information trafic revient dans moins de 10 minutes. On évoquera de nouveau ces conditions de circulation. Stéphane Echer, c'est à suivre, c'est calé dans la playlist de l'été. Et avant ça, les Daft Punk avec The Weeknd sur Autoroute Info. Bonnes vacances.

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1: 14h45, ravi de vous accompagner en cette période de vacances. C'est toujours chargé sur l'autoroute A6 entre Beaune et Lyon, et ce dans les deux sens de circulation, mais pas de perturbation, pas de bouchon à prévoir sur votre trajet. Une zone d'accident dans un tout autre secteur en Haute-Marne sur l'autoroute A5, kilomètre 191 en direction de Paris. La voie de droite est en train d'être neutralisée par un patrouilleur puisqu'il y a du monde concernant deux véhicules accidentés sur bande d'arrêt d'urgence. Pompiers à gendarmes sur place après la sortie 24. Chaumont. Vous parlez également d'un véhicule arrêté. On retourne sur l'autoroute A6, kilomètre 265 en direction de Paris. C'est à l'ouest de Dijon. Un véhicule arrêté donc à proximité des voies à hauteur de la bifurcation avec l'autoroute A38. Entre nos parts et Géraldine Niard répondent à présent aux questions que vous pouvez vous poser sur les travaux sur autoroute.
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2: Vrai ou faux, les récents incendies en région parisienne dans la forêt de Fontainebleau vont entraîner des travaux sur l'autoroute A6 à court et moyen terme.
3: C'est vrai, quelques centaines de mètres de glissières de sécurité ont été endommagées par le feu. Elles vont être renforcées par des dispositifs métalliques ou en béton avant d'être complètement remplacées ultérieurement.
2: Les grillages ont aussi été endommagés, faut-il tous les changer ?
3: Eh bien, le revêtement galvanisé des grillages a été brûlé à plusieurs endroits. Malgré tout, ceux-ci offrent encore la résistance nécessaire pour empêcher l'intrusion du gibier. Leur remplacement est prévu dans les mois à venir. En revanche, ces mêmes grillages ont été ouverts à 15 endroits par les pompiers afin d'accéder au feu. Ces ouvertures ont toutes été refermées.
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1: Et à suivre notre quiz des vacances, l'occasion de se défier entre parents et enfants sur des questions de culture générale. C'est après Alex Warren sur Autoroute Info. Bonne route.

0: Pas d'évolution, toujours un trafic bien chargé sur l'autoroute A6 entre Beaune et Lyon dans la vallée de la Saône. Vous êtes nombreux dans le sens des départs et des retours. C'est l'été, ce sont les vacances. C'est une bonne occasion pour tester notre culture générale. Que diriez-vous d'un petit quiz avec un match parents-enfants ? C'est avec Franck Pélissier.
1: Le principe est simple. 4 questions de culture générale. Je pose les questions. Vous avez quelques secondes de réflexion pour trouver. Et je donne la réponse dans la foulée. Tout le monde joue dans l'habitacle, parents comme enfants. Et que le meilleur gagne. Et on commence avec une question sport qui va plaire aux amateurs de foot. Attention, les parents ont sans doute l'avantage sur celle-ci. En quelle année la France a-t-elle remporté sa toute première Coupe du Monde de foot ? Et c'était évidemment en 1998 au Stade de France avec une finale d'anthologie remportée 3-0 contre le Brésil. 3 buts, dont un doublé de Zidane qui fera chavirer les cœurs de millions de Français. Face à présent à la question histoire géo, petits ou grands, tout le monde est sur un pied d'égalité. Vous êtes prêts ? Quel est le pays le plus peuplé au monde ? Et petite question subsidiaire, combien compte-t-il d'habitants ? C'est l'Inde et c'est plus de 1,5 milliard d'habitants qui est aujourd'hui le pays le plus peuplé du monde. Longtemps resté numéro 1, la Chine se classe désormais deuxième. La prochaine question porte sur la musique et désolé pour les parents, mais là, il y a de fortes chances pour que les plus jeunes vous laminent sur ce thème. J'y vais. Citez-moi l'artiste qui a été le plus streamé en France en 2025. Eh bien, selon les données de la plateforme la plus utilisée, le numéro 1 des streams en France en 2025 a été... Jules. Et sur Autoroute Info, le titre le plus diffusé en 2025 a été Charlotte Cardin avec... Dernière question, et là, les parents n'ont pas le droit à l'erreur, c'est une question politique. Qui a été le dernier président de la République en France avant Emmanuel Macron ? La bonne réponse était François Hollande, président de mai 2012 à mai 2017, après avoir écarté Nicolas Sarkozy au deuxième tour.
2: Moi, président de la République, j'essaierai d'avoir de la hauteur de vue.
1: François Hollande, aussi réputé pour son fameux
3: « You can be, do what we want to do ».
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1: En Côte d'Or, une zone d'accident signalée sur la 6 km 302 en direction de Paris. Une voiture, un poids lourd impliqué. C'est après la sortie 24.1 pour Beaune. Ils sont sur voie de droite, donc soyez très prudents. Levez le pied, serrez sur la voie de gauche.

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1: Dans l'Ain, on signale un obstacle sur la 42 km 5 en direction de Genève. A priori, un morceau de réservoir sur les voies de circulation. C'est après la sortie 4 à Parc de Mireille.

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1: Dans le Jura, on tient un véhicule en panne sur bande d'arrêt d'urgence de la 39 km à 89 en direction de Bourg-en-Bresse. C'est après la sortie 7 pour Poligny, patrouilleur en

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1: Dans le Jura, on signale un morceau de plastique sur les voies de la 39 km 78 en direction de Bourg-en-Bresse. C'est à hauteur de la sortie 7.1 Blétrand.
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2: Tout juste 15h, soyez à les bienvenus en cet après-midi.
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2: Avec un trafic chargé à cette heure-ci hein, sur l'autoroute A6, essentiellement entre Beaune et Lyon, et ce, dans les deux sens de circulation, aussi bien dans le sens des départs que dans le sens des retours. Hein, pas mal de monde, mais pas de bouchons à prévoir sur votre trajet sur cette autoroute A6. Bouchon, en revanche, c'est en Haute-Marne, sur la 5, km 191, en direction de Paris. Deux véhicules accidentés sur bande d'arrêt d'urgence, voie droite neutralisée et un bouchon de plusieurs centaines de mètres en amont après la sortie 24 Chaumont. On retourne sur la 6 avec également une zone d'accident, kilomètre 302 en direction de Paris. Deux véhicules accidentés sur bande d'arrêt d'urgence et voie de droite, mais pas de perturbation en amont. Soyez tout de même prudent, serré sur la voie de gauche. Un poids lourd, une voiture impliquée, c'est après, c'est à hauteur de la sortie 24. Beaune, et puis une série d'obstacles à vous signaler sur la 6. On y reste dans Lyon en direction de Paris. Un obstacle à kilomètre 121, donc sur cette autoroute A6. Pour l'instant, on sait pas plus, c'est après la sortie 18 pour Charny. Dans l'un, obstacle également sur la 42, kilomètre 5 en direction de Genève, un réservoir de moto a priori, signalé sur les voies à hauteur de la sortie 4, parc de Miribel. Et puis dans le Jura, pour finir, c'est sur la 39, kilomètre 78 en direction de Bourg-en-Bresse, un morceau de plastique sur les voies à hauteur de la sortie 7.1 Blétrand. Vous signalez également que si vous avez prévu de vous rendre en Italie, il vous faut 1h15 d'attente pour atteindre le tunnel du Mont-Blanc situé tout au bout de l'autoroute à 40.
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2: Et l'actualité de trafic reviendra très prochainement. Tout de suite, les titres de France Info.
3: 5000 pompiers, militaires, policiers et gendarmes mobilisés en Gironde.
4: Des femmes et des hommes qui se battent contre le feu qui ravage les abords du bassin d'Arcachon. 75 pompiers ont été blessés depuis le début de l'incendie il y a 4 jours. Le feu n'est plus qu'à 15 km de la métropole de Bordeaux. Une progression qui inquiète notamment la SNCF. Le trafic ferroviaire est totalement interrompu au sud de Bordeaux jusqu'à nouvel ordre. L'attaque de la marche des fiertés de Berlin était un attentat terroriste islamiste. Confirmation du ministre de l'Intérieur allemand. Un conducteur a foncé hier soir sur la foule, tuant une femme. L'homme de 21 ans est activement recherché. 6 personnes tuées aujourd'hui dans les territoires ukrainiens occupés par la Russie, ainsi que dans un village frontalier russe. Kiev a de son côté annoncé un mort après l'attaque d'un immeuble à Kharkiv dans l'est du pays. Et enfin, 2 lieux historiques français viennent d'être ajoutés au patrimoine mondial de l'UNESCO. Il s'agit des plages du débarquement en Normandie, mais aussi des châteaux catalans, aussi appelée forteresse royale du Languedoc.
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2: Allez, on retourne dans l'information trafic dans les prochaines minutes. Je vous retrouve après Teddy Swims dans la playlist de l'été. Bonne route.

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2: Direction la Côte d'Or avec cette zone d'accident sur l'autoroute à 6 km 302 en direction de Paris. La voie de droite a été neutralisée. Une voiture, un poids lourd impliqué dans cet accident. C'est à hauteur de la sortie 24 pour Beaune. Je vous rappelle également en Haute-Marne cette zone d'accident gênante sur l'autoroute à 5 km 191 en direction de Paris. La voie de droite a été neutralisée et ici cela occasionne un bouchon. Ça provoque un bouchon après la sortie 24 Chaumont. Intervention donc en cours afin d'évacuer ces véhicules accidentés. Allez, on en reparle dans les prochaines minutes. Je vous retrouve après Nickelback sur Autoroute Info.

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1: Dans l'un, un patrouilleur va traverser les voies de la 42, km 5, en direction de Genève, afin de ramasser un obstacle sur les voies. C'est à hauteur de la sortie 4.

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1: À 15h15, je vous accompagne sur votre trajet. Un trajet chargé sur l'autoroute A6 en direction de Paris, en direction de Lyon également, dans les deux sens de circulation entre Beaune et Lyon. Mais pas de perturbation à prévoir, pas de bouchon. Toutefois, attention à cette intervention. Kilomètre 302 en direction de Paris. C'était dans le secteur de Beaune. À hauteur de la sortie 24, à voie de droite neutralisée en raison d'un poids lourd et d'une voiture accidentée sur voie de droite. Donc soyez prudents. Vous parlez également de cette zone d'accident en Haute-Marne à 5 km 191 en direction de Paris avec un bouchon qui est toujours en place, bouchon de 2 km environ. D'après les estimations GPS, c'est moins de 10 minutes de temps de parcours et donc un dépanneur qui est en train de charger les deux véhicules accidentés afin de les évacuer après la sortie 24 pour Chaumont. Pas d'autres incidents à signaler, pas d'autres accidents. Trafic chargé, je le disais, sur l'autoroute A6. Partout ailleurs, ça se passe à bien. Puis côté météo, aucune perturbation.
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1: Et justement, continuez de parler de la météo avec les prévisions pour le reste de la journée. Eh oui, quel temps va-t-il faire cet après-midi? Ce soir, on pose la question à Patrick Gallois de Météo France.
2: Cet après-midi, vous retrouvez un ciel très nuageux accompagné de quelques ondées passagères et faibles entre la région parisienne, le nord de la Bourgogne et le centre, gagnant en soirée la Lorraine, où le soleil aura brillé une bonne partie de la journée, comme en Alsace et en Bourgogne. Du jour à la vallée du Rhône et à l'Auvergne, le ciel plus nuageux s'accompagne de quelques averses sur le massif central, mais le soleil s'impose vers la basse vallée du Rhône où se lève le Mistral. En revanche, des averses orageuses persistent sur le massif alpin. L'Aquitaine voit les éclaircies s'élargir avant le retour des nuages par le nord en fin de journée, accompagné de quelques gouttes. Le vent d'ouest persiste en rafale à 40 km/h sur la côte. Les températures sont souvent comprises entre 25 et 30 degrés, avec 25 pour Annecy et Paris, 26 à Bordeaux, 27 à Grenoble, 28 à Bourges et Clermont-Ferrand, 30 à Besançon et Mulhouse. Le début de semaine verra le soleil s'imposer partout avec une nette hausse des températures qui deviendront caniculaires en milieu de semaine. 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
1: Et priorité à la sécurité dans l'Ain, on vient de me signaler un véhicule arrêté sur la 40 km 125 en direction de Chamonix. Il est arrêté sur bande d'arrêt d'urgence à hauteur de la sortie 8 pour Oyonnax. Allez, l'information trafic revient dans moins de 5 minutes après Oria sur Autoroute Info.

0: Direction la Haute-Marne avec cette zone d'accident sur l'autoroute à 5 km à 191 en direction de Paris. Cela cause un bouchon sur 2 km à compter 10 minutes de temps de parcours. Après la sortie 24 Chaumont, deux véhicules accidentés, dépanneurs, patrouilleurs sur place. Et puis en Côte d'Or, cette zone d'accident également impliquant une voiture, un poids lourd, kilomètre 302 de l'autoroute A6 en direction de Paris, à hauteur de la sortie 24 Beaune. Les gendarmes viennent d'arriver sur place, la voie droite est toujours neutralisée. Un dépanneur est également en intervention. Allez, à présent, on s'intéresse au design singulier des panneaux touristiques marrons que l'on trouve le long des autoroutes. Rencontre avec l'une des illustratrices de ces panneaux, Zoé, qui est au micro des Malogerettes.
1: Alors moi, je suis l'illustratrice dédiée à l'A31. L'A31 qui va de Beaune à Luxembourg. Et j'ai travaillé pour 4 départements. La Côte d'Or, la Haute-Marne, la Meurthe-et-Moselle et je termine par les Vosges.
2: Et le travail d'illustration des panneaux marrons vient avec son lot d'exigences techniques.
1: Alors effectivement, il y a des contraintes très fortes qui doivent être détaillées parce que elles sont très importantes. D'abord le format, qui est un format tout en hauteur, comme on le voit, qui fait 6,60 m sur 3. Donc quand on a un sujet très en largeur, c'est un peu embêtant, mais on s'adapte.
2: Bien moins imposante, la palette de couleurs est, elle, assez réduite. Les panneaux marrons, comme leur nom l'indique, se doivent d'arborer cette couleur.
1: Outre le chocolat historique, nous propose une petite palette d'une dizaine de teintes, parmi lesquelles on doit en choisir 3. Donc c'est assez réduit, mais de la contrainte, justement, naît le plaisir, en tout cas pour un illustrateur, parce que comme on a vraiment cette difficulté immense de devoir s'adapter, et ben, finalement, on trouve des idées très originales. Je travaille avec un directeur de création qui fait le lien entre tous les panneaux, parce que c'est très important que l'harmonie soit respectée entre tous les artistes.
2: Ajoutez à cela une contrainte de visibilité, puisque rappelons qu'à 130 km/h, les voyageurs disposent d'un temps très court pour capter le message du panneau.
1: Donc j'ai vraiment simplifier à l'extrême les formes avec des traits très très simples parce que le conducteur n'a que 3 secondes pour comprendre de quoi ça parle. Donc on peut vraiment pas se lancer dans des détails qui seraient contre-productifs et empêcheraient l'œil de comprendre le message. Moi je me suis particulièrement amusée à créer un style entre l'illustration et la signalétique.
2: La mission de Zoé et des autres illustrateurs sur les autoroutes APRR et AREA touche à sa fin, la quasi-totalité des panneaux ayant été produits et installés.

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1: 15h30, ravi de vous accompagner en cet après-midi sur le trajet de vos vacances ou le trajet de retour également. Vous êtes nombreux en ce moment, ça se vérifie sur l'autoroute A6 dans les deux sens de circulation entre Beaune et le secteur de Lyon. D'ailleurs, en direction du sud, il est conseillé d'éviter l'autoroute A6 depuis la 31 en empruntant via le secteur de Dijon, l'autoroute A39, puis l'autoroute A40, secteur de Bourg-en-Bresse et enfin la 42 pour rejoindre le secteur lyonnais et se diriger en direction du sud. Vous parlez d'ailleurs d'une zone d'accident sur cette autoroute A6, c'est en direction de Paris, kilomètre 302. Alors a priori, d'après le retour caméra que j'ai en studio, les véhicules ont pu être évacués, les véhicules accidentés, mais la voie de droite reste neutralisée, en tout cas pas de bouchon à prévoir à hauteur de la sortie 24 Mâcon. Bouchon en revanche, c'est en Haute-Marne en raison d'une zone d'accident sur l'A5, kilomètre 191 en direction de Paris. Une seule voie pour circuler, la voie de droite a été neutralisée en effet. Deux véhicules accidentés, patrouilleurs, dépanneurs sur place et donc 2 km de perturbation comptés. Au moins 15 minutes de temps de parcours d'après les estimations GPS. C'est après la sortie 24 pour Chaumont. Et puis dans le département de l'Ain, ce véhicule arrêté à proximité des voies de la 40, kilomètre 125 en direction de Chamonix. Il est arrêté sur bande d'arrêt d'urgence après la sortie 8 au Oyonnax. D'ailleurs, tout au bout de l'autoroute A40, sachez que pour rejoindre l'Italie, il vous faut 1h15 d'attente avant de rejoindre le tunnel du Mont-Blanc. Et tout de suite, on s'intéresse au titre de France Info.
2: Courant sur France Info, l'info en une minute avec vous Marie Maheu en Gironde. Les flammes sont à 15 km de Bordeaux.
3: Mais pas d'évacuation de la ville, même partiellement n'est à l'ordre du jour, c'est ce que dit son maire. Les flammes arrivent vers l'ouest, près de l'aéroport Thomas Cazenave. Demande au gouvernement l'ouverture d'une cellule de crise économique alors que la maîtrise de ce feu pourrait prendre des semaines. D'autres incendies occupent aussi les pompiers en France. Celui dans les Landes, près de Biscarrosse, n'est toujours pas fixé. Dans les Hautes-Alpes, un 5e pompier a été blessé en luttant contre les flammes à l'Argentière, la BC. Et puis en Corse, celui dans le secteur de Corté également n'est pas maîtrisé. En Espagne, en proie comme nous à de violents incendies, le Premier ministre évoque des heures difficiles à venir, mais note quelques évolutions positives près de Madrid et de Valence. Pedro Sanchez appelle à un pacte politique national pour lutter contre les effets du changement climatique. La France a rendu hommage au père Hamel, tué dans un attentat il y a 10 ans alors qu'il célébrait la messe. Une messe justement a été donnée en sa mémoire à Saint-Étienne-du-Rouvray près de Rouen en présence du Premier ministre Sébastien Lecornu et de François Hollande qui était alors président de la République.
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1: Allez, le retour dans l'information trafic dans moins de 5 minutes. Je vous retrouve après la playlist de l'été Sound of Legend sur Autoroute Info.

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5: Direction la Haute-Marne sur l'autoroute à 5 km à 191 en direction de Paris. Une zone d'accident gênante avec un bouchon de 3 km en amont. C'est après la sortie 24 pour Chaumont. La voie de droite a été neutralisée. Deux véhicules accidentés. Dépanneur patrouilleur sur place. Et donc, il vous faut au moins un quart d'heure de temps de parcours d'après les estimations GPS. Et puis la 6 qui reste bien chargée dans les deux sens de circulation entre Beaune et Lyon. On en reparle à 15h45. Jimmy Cliff, c'est à suivre. Ça, Jennifer dans la playlist de l'été. Bonne route.

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1: Bel été, bonnes vacances à 15h45. Vous êtes bien sur Autoroute Info, on vous en remercie. On prend la direction de la Haute-Marne tout de suite avec une zone d'accident gênante. C'est sur la 5, kilomètre 191 en direction de Paris. Deux véhicules sur bande d'arrêt d'urgence et voie de droite. Un dépanneur en intervention, deux dépanneurs en intervention. Et donc cette voie qui a été neutralisée. Conséquence, un bouchon de plus de 2 km, au moins 15 minutes de temps de parcours d'après les estimations GPS. C'est après la sortie 24, Chaumont. Vous parlez également de l'autoroute A6 qui est bien empruntée, aussi bien en direction du sud qu'en direction de Paris, entre Beaune et Lyon. Pas de perturbation à prévoir, mais donc un trafic bien chargé dans la vallée de la Saône. Dans le département de l'Ain, ce véhicule arrêté sur l'autoroute A40, kilomètre 125 en direction de Chamonix. C'est après le secteur d'Oyonnax et à la sortie 8. Véhicule donc à proximité des voies, soyez prudents. Et puis plus loin sur la 40, beaucoup plus loin, si vous souhaitez rejoindre à l'Italie pour le tunnel du Mont-Blanc, sachez que c'est 1h15 d'attente. Et suite à l'évolution des incendies en Nouvelle-Aquitaine, les autorités préfectorales ont pris des mesures auprès des habitants et des vacanciers. On en parle avec Emma Logerette.
2: Les vacanciers ayant prévu de se rendre dans les Landes ou le bassin d'Arcachon doivent annuler leur trajet. Plus largement, il est recommandé de ne pas traverser le département de la Gironde afin de faciliter l'intervention des pompiers. Au sud de Bordeaux, l'autoroute A63 est partiellement fermée. Un itinéraire par les autoroutes A62, A65 et A64 entre Bordeaux et la frontière espagnole est vivement recommandé dans les deux sens de circulation.
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1: Allez, le retour dans l'information trafic dans les prochaines minutes et puis découvrez les coulisses de la 12e étape du Tour de France qui s'est déroulée en Bourgogne entre Nevers et Chalon-sur-Saône. D'ailleurs, dernière étape aujourd'hui en fin d'après-midi, ça sera à Paris pour ce Tour de France. Moi, je vous retrouve dans les prochaines minutes d'ici un peu plus de 5 minutes après la playlist de l'été. Mylène Farmer sur Autoroute Info. Bonne route.

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1: André Manoukian, bonjour. Vous nous parlez du château de Bi, qui fut la demeure de Rosa Bonheur.
2: Rosa Bonheur, elle peint des animaux qui dégagent une force incroyable. C'est une peintre française du 19e siècle. Elle luttait pour revendiquer les droits des femmes, la force de son talent. Ce qui fait vraiment le charme de ce château, c'est cet immense atelier grenier plein de lumière, resté tel quel, y compris avec la poussière, y compris avec les chiffons. 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
14: Et direction la Haute-Marne avec ce bouchon sur l'autoroute A5 en direction de Paris après la sortie 24 Chaumont. Alors il n'y a plus de zone d'accident, hein. Tous les véhicules ont pu être évacués. La voie de droite va être rendue, d'ailleurs c'est déjà fait, à la circulation. Donc tout va rentrer dans l'ordre, mais donc reste ce bouchon à résorber de 3 km après la sortie 24 Chaumont. Partout ailleurs ça se passe bien, attention, on surveille de près le trafic sur l'autoroute A6 entre Beaune et Lyon. Un trafic chargé dans les deux sens de circulation. Pink encore Los Lobos à suivre pour la playlist de l'été, mais pour l'heure on vous emmène dans les coulisses du Tour de France. Raphaël Giudicelli était à bord de la caravane pour vivre de l'intérieur l'étape entre Nevers et Chalon-sur-Saône, à la découverte du patrimoine local mais aussi du public.
15: On en profite pour faire un petit coucou à tous les auditeurs de 107.7 qui sont sur la route en ce moment, mesdames et messieurs. On est ici sur la caravane du Tour de France.
16: Mickaël, animateur sur le Tour de France. C'est fou le nombre de gens qu'on voit déguisés, qui jouent le jeu avec les maisons décorées. C'est dingue.
15: Mais ça, c'est super, c'est incroyable. Et c'est à croire que tout le monde a plein d'idées, mais des idées folles. Les gens se déguisent en dinosaures, ils se déguisent en dragons, en cigognes. C'est un truc de fou. Quand tu vois tous ces sourires-là, que ce soit les petits, les grands, les parents, ils viennent tous en famille. On se retrouve ici au bord d'une route avec des milliers de personnes qui sont toutes et tous avec un sourire, mais incroyable. Et en plus, en musique, je te dis pas, regarde, ça, ils se déhanchent tous, quoi. Quand tu commences la caravane, il y a des moments où j'ai même retenu mes larmes tellement il y avait d'émotion.
16: Qu'est-ce qui vous impressionne le plus dans le Tour de France ?
17: Les vélos. Ils ont des beaux vélos. Ah ouais.
6: À la télé, on se rend pas compte de la vitesse à laquelle ils roulent vraiment.
7: Les caravanes, tu elles jettent des affaires.
8: T'as réussi à avoir des cadeaux ?
7: Oui. Un t-shirt, deux bobs, une casquette et des saucissons.
10: Ah, les caravanes, franchement, c'est comment elles sont faites, le détail à chaque fois qu'il y a sur chaque caravane, les nouveautés, c'est quand même impressionnant quand même.
13: Moi, c'est l'ambiance.
17: J'adore les gens qui se battent pour gagner.
18: On y va avec nos petits-enfants et nos enfants maintenant. Donc ça reste magique, quoi.
19: On est donc parti de Nevers, dans la Nièvre, où l'on peut visiter le Palais Ducal, considéré comme l'un des premiers châteaux de la Loire. Et après avoir parcouru 180 km, on arrive à Chalon-sur-Saône. Son maire, Gilles Platré, nous donne les incontournables de cette ville en Bourgogne, tout proche de l'autoroute A6. Peut-être l'occasion d'y faire une étape sur la route de vos vacances.
20: D'abord, d'aller se promener sur les bords de Saône. Donc il y a des balades extraordinaires, à pied évidemment, en deux roues, sans difficulté. Et ensuite, il faut rentrer dans le centre ancien et aller voir la cathédrale. On vient de la rénover, et c'est la cathédrale qui, en France aujourd'hui, possède le plus de décors peints du Moyen-Âge.
19: Chalon-sur-Saône, proche de l'autoroute A6. Vive le Tour de France et vive Chalon-sur-Saône.
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2: Ravi de vous retrouver sur la route des vacances aujourd'hui dimanche, il est 16h.
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2: On débute par une toute nouvelle perturbation si vous circulez du côté de Melun sur l'autoroute A5B, kilomètre 6, donc direction Melun. On a un des obstacles signalés sur les voies. Alors pour l'instant, il s'agit d'une première alerte, on ne sait pas quel type d'obstacle il s'agit, mais attention, une fois passé, Réo, la sortie numéro 13, et à peu près au niveau de la bifurcation avec l'autoroute A5. Justement, l'autoroute A5, on vous a longuement parlé d'une zone d'accident avec bouchon en Haute-Marne, l'A5 en direction de Paris. Les véhicules accidentés ont pu être évacués au kilomètre 191. Il reste encore quelques minutes de patience. On avait un bouchon quand même assez important qui s'était formé à la suite de l'accident après Chaumont, la sortie numéro 24. Il reste encore quelques ralentissements, même un petit bouchon après cette sortie-là. Donc un peu de patience avant de pouvoir reprendre la route correctement direction Paris. En Essonne, l'autoroute A6 en direction de Paris, on a un véhicule qui est tombé en panne. Le patrouilleur s'est placé en protection en amont, kilomètre 36 après la sortie numéro 12 pour Fontainebleau, du monde sur la bande d'arrêt d'urgence, intervention en cours. Pensez bien à respecter le corridor de sécurité. C'est valable aussi sur la route des vacances. Vous êtes nombreux justement aujourd'hui à circuler, des départs en vacances, quelques retours aussi forcément. Il y a du monde, sans trop surprise, sur l'autoroute A6 entre Paris et Lyon, et surtout pour le trajet Beaune-Lyon. En ce moment, il pourrait y avoir quelques ralentissements par-ci, par-là. Et puis, au passage de Lyon, vous êtes nombreux aussi, comme souvent, sur la 46, la 42. Et puis, ceux qui sont en direction de la montagne, des Alpes, de l'Italie, par l'autoroute A40. Notez qu'il y a une régulation de la vitesse pour éviter que des difficultés ne se forment, puisqu'il y a de nombreux viaducs et tunnels dans le secteur d'Oyonnax. Et donc, en direction de Genève, puisque vous êtes très nombreux, on régule la vitesse à 90 km/h pour éviter la formation de difficultés. En sachant que tout au bout de l'autoroute A40, secteur de Chamonix, il y a de l'attente avant de pouvoir rejoindre l'Italie par le tunnel du Mont-Blanc, 1h15 au dernier pointage.
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2: 16h02, bon après-midi, on fait la route ensemble sur Autoroute Info en ce dimanche 26 juillet. On se retrouve d'ici quelques minutes pour refaire un point sur vos conditions de circulation. D'ici là, Jérémy Frérot dans la playlist Autoroute Info de l'été et puis les titres de l'actualité nationale, internationale aussi, c'est avec France Info.
3: Sensible sous haute surveillance autour de Bordeaux.
4: L'incendie hors norme de Gironde pourrait menacer une poudrerie, une usine de missiles ou encore des centres de recherche. Les pompiers se disent impuissants face à un orage de feu qui se propage depuis 4 jours au nord du bassin d'Arcachon. 75 soldats du feu au total ont été blessés depuis le départ du feu qui a détruit 42 000 hectares. Un départ de feu accidentel dans les Landes selon les premiers éléments de l'enquête. À Biscarros, les nouvelles sont un peu plus encourageantes même si l'incendie reste très important. Le feu n'a pas progressé à la mi-journée selon le préfet des Landes. Un enfant de 12 ans mis en examen à Poitiers, il est soupçonné d'avoir incendié un immeuble dans la nuit de jeudi à vendredi. Incendie qui a fait 26 blessés. Le garçon a été placé en retenue judiciaire. Et puis départ dans 2 heures de l'ultime épreuve du Tour de France. Une étape uniquement dans Paris intramuros. Et on connaît déjà le nom du gagnant, le Slovène Tadej Pogačar, qui a déjà chez lui 4 maillots jaunes.
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2: On se retrouve sur Autoroute Info d'ici quelques minutes pour reparler de vos conditions de circulation dans moins de 5 minutes et puis le temps d'écouter un extrait de la réédition de l'album Gamin des Sables de Jérémy Frérot. On écoute Frérot sur Autoroute Info. Bon après-midi.
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3: Nouvelle perturbation dans le département du Haut-Rhin, l'autoroute A36. Un véhicule vient d'être signalé en difficulté au kilomètre 10. Et à l'instant, j'apprends aussi qu'il y a peut-être des obstacles aux alentours de ce point kilométrique. Entre le kilomètre 10 et 12, l'A36 en direction de Beaune, de Paris, peut-être de la génotrafic, des obstacles, un véhicule arrêté. Vous levez le pied quoi qu'il en soit après la sortie numéro 15 de Masvaux. Et puis, autre perturbation récente aussi, c'est dans l'Aube, l'A5 en direction de Nancy. Une biche a été vue dans l'accotement, kilomètre 180. Vous devez lever le pied dans les deux sens, donc aussi en direction de Paris, aux abords de la sortie 23 pour Bar-sur-Aube et Châtillon-sur-Seine.

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1: Plus d'infos concernant ces obstacles dans le Haut-Rhin. Il s'agirait d'un pneu et d'une jante sur les voies. Donc obstacle quand même assez imposant. Entre le kilomètre 10 et 12, direction Beaune, Paris. La 36, c'est dans le Haut-Rhin, après la sortie numéro 15 de Masvaux. Et le véhicule qui aurait perdu l'un de ses pneus, qui lui se trouve dans le même secteur, mais sur la bande d'arrêt d'urgence. On va aller faire un tour aussi dans le département de l'Aube, puisque sur l'autoroute A5, on a vu une biche proche des voies. Alors elle a été vue dans l'accotement direction Nancy, mais il faut lever le pied aussi en direction de Paris, c'est vers Bar-sur-Aube, Châtillon-sur-Seine, la sortie numéro 23, d'autant plus que c'est un secteur où vous êtes quand même assez nombreux à circuler entre Chaumont et Troyes sur l'autoroute A5. En Essonne, l'autoroute A6 en direction de Paris, là on a un véhicule qui est tombé en panne sur la bande d'arrêt d'urgence, le patrouilleur est là en protection, c'est au départ de Paris, donc direction Lyon, kilomètre 36 de la 36 après la sortie numéro 12 pour Saint-Fargeau et pour Fontainebleau. Vous êtes sur l'autoroute A6, vous êtes nombreux à circuler, en particulier entre Beaune et Lyon, maintenant un petit peu plus dans le sens des retours, donc c'est-à-dire en direction de Paris qu'en direction de Lyon, mais le passage de Lyon se fait toujours avec quelques minutes de patience si vous passez par le tunnel de Fourvière. On a 2 km de bouchons, alors rien de bien méchant quand même, en direction de Marseille et à peu près 5-10 minutes de patience selon les toutes dernières estimations GPS. Pour ceux qui sont en direction de la montagne, vous allez peut-être emprunter l'autoroute A40 où il faudra circuler à 90 km/h, vitesse régulée dans le secteur d'Oyonnax pour éviter la formation de bouchons. Et tout au bout de la 40, secteur de Chamonix, là, il y a de l'attente avant de pouvoir passer le tunnel du Mont-Blanc, 1h15, selon les toutes dernières estimations.
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1: Un petit coup d'œil aussi sur la météo où ça se passe plutôt bien, pas d'intempéries particulières pour l'instant, pas de température caniculaire non plus, en tout cas pas dans les régions que vous traversez. Évidemment, cela ne vous empêche pas de faire des pauses régulières et de bien penser à vous hydrater aussi. Coup d'œil sur les prévisions de Météo France pour la semaine qui arrive. On voit tout ça avec Patrick Gallois.
2: Cet après-midi, vous retrouvez un ciel très nuageux accompagné de quelques ondées passagères et faibles entre la région parisienne, le nord de la Bourgogne et le centre, gagnant en soirée la Lorraine où le soleil aura brillé une bonne partie de la journée comme en Alsace et en Bourgogne. Du jour à la vallée du Rhône et à l'Auvergne, le ciel plus nuageux s'accompagne de quelques averses sur le massif central, mais le soleil s'impose vers la basse vallée du Rhône où se lève le Mistral. En revanche, des averses orageuses persistent sur le massif alpin. L'Aquitaine voit les éclaircies s'élargir avant le retour des nuages par le nord en fin de journée, accompagné de quelques gouttes. Le vent d'ouest persiste en rafale à 40 km/h sur la côte. Les températures sont souvent comprises entre 25 et 30 degrés, avec 25 pour Annecy et Paris, 26 à Bordeaux, 27 à Grenoble, 28 à Bourges et Clermont-Ferrand, 30 à Besançon et Mulhouse. Le début de semaine verra le soleil s'imposer partout avec une nette hausse des températures qui deviendront caniculaires en milieu de semaine. Bonne route avec Météo France sur Autoroute Info.
1: Et la suite du programme cet après-midi, on se retrouve dans 5 minutes. On va embarquer à bord d'un fourgon de patrouilleurs autoroutiers. On verra quels outils existent pour qu'ils puissent intervenir en urgence et en sécurité. On en reparle après l'infotrafic, la musique aussi. C'est avec Joe sur Autoroute Info. Bon après-midi, bon retour de vacances.

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8: Direction le département de la Côte d'Or sur l'autoroute A31 direction Lyon. On a un obstacle, morceau de pneu sur les voies entre le kilomètre 12 et 13 en direction de Lyon. C'est après la sortie numéro 1 pour Nuit-Saint-Georges sur l'autoroute A31. Pensez bien aux distances de sécurité. Je vous parlais aussi d'obstacles dans un autre secteur, l'autoroute A36 après la sortie numéro 15. A priori, fausse alerte. Pas d'obstacle sur les voies à cet endroit direction Paris. Avant d'écouter Cindy Lauper sur Autoroute Info, direction les coulisses de l'autoroute pour rencontrer ceux qui veillent sur votre sécurité au quotidien. Elliot Monod a suivi un patrouilleur et s'est glissé dans son fourgon pour découvrir tout l'équipement indispensable à ses interventions.
9: Si les agents autoroutiers interviennent parfois à pied sur les voies de circulation, ils disposent aussi d'un certain nombre d'outils pour mener à bien leur travail et surtout le faire en sécurité. Au volant de son fourgon, Julien Pitot, patrouilleur sur la 79, nous détaille quelques-uns des équipements dont il dispose.
10: Donc au poste de conduite, ce qu'on va retrouver en premier lieu, ça va être la commande du panneau de toit que vous voyez sur tous les fourgons de patrouilleurs. Via cette commande, je peux choisir d'allumer mes gyrophares bleus, gyrophares orange, d'informer le client en mettant divers messages, donc obstacles, chaussées glissantes, fumées. Je vais également avoir accès à la FLU, la flèche d'urgence, pour neutraliser en urgence une voie en cas d'accident sur voie de gauche ou voie de droite.
9: Et pour se repérer sur le terrain, le patrouilleur dispose d'outils GPS afin de savoir en temps réel à quel point kilométrique il se trouve.
10: On va avoir en plus de ça un déroulé des zones de visibilité pour poser cette fameuse flèche d'urgence. On est soumis à des règles, on doit avoir une visibilité de 300 mètres. Et ce petit outil vient nous faire une aide à la décision. Enfin, je vais avoir un autre écran, donc pareil avec un GPS, l'autoroute qui défile devant moi. Donc ça, c'est une main courante numérique. Si le PC m'appelle pour un accident ou un obstacle, je vais l'avoir directement en affichage sur la tablette.
9: Enfin, les autres éléments indispensables au travail des patrouilleurs se trouvent à l'arrière du fourgon. Julien Pitot.
10: Je vais avoir évidemment les cônes, l'élément de base pour poser un balisage. Je vais avoir tout un rack à panneaux. Ces panneaux, ils vont me permettre de pouvoir éventuellement, pour un camion en panne, poser un balisage et pouvoir quitter les lieux et reprendre ma patrouille. Ils vont pouvoir me permettre, en cas de mauvaise visibilité, de pallier à la flèche d'urgence que je ne pourrais pas forcément poser. Ensuite, on va avoir tous les équipements classiques d'un agent des routes, on va dire. Donc le balai, la pelle, de l'absorbant pour les hydrocarbures qui se seraient déversés. De l'équipement lumineux également pour venir renforcer de nuit notre balisage.
9: Sur le site de Dompierre, où travaille Julien le long de la 79, 5 patrouilleurs et une dizaine d'agents autoroutiers se relaient pour assurer votre sécurité de jour comme de nuit, tout au long de l'année.

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1: Dimanche après-midi, la route du retour de vacances également, vous êtes nombreux à faire aujourd'hui. On va en parler dans un petit instant, surtout sur l'autoroute A6. Avant ça, le rappel de quelques événements dont on m'a parlé. On va faire un tour en Côte d'Or, la 31, en direction de Lyon, de Beaune. On a des obstacles visiblement sur les voies au kilomètre 11, entre le kilomètre 12 et le kilomètre 11. Donc c'est après Nuit-Saint-Georges, la sortie numéro 1, proche du secteur de Beaune. Le département de l'Aube, plus au nord ou sur l'autoroute A5, là il est question un animal proche des voies, attention, il s'agirait d'une biche, kilomètre 184, vous devez lever le pied dans les deux sens de circulation aux abords de la sortie 23 de Bar-sur-Aube et de Colombey, les deux églises. Et puis si on fait un tour en Essonne, l'autoroute A6 en direction de Paris, kilomètre 36, on a un véhicule qui est en panne le long des voies, le patrouilleur est présent sur place après la sortie numéro 13 pour Milly-la-Forêt, Étampes et Melun, une intervention qui est en cours le long des voies, donc pensez bien au corridor de sécurité. Si vous passez par là, la route des vacances, vous êtes nombreux aujourd'hui, alors plutôt sur le retour pour ce dimanche après-midi, on le constate puisqu'il y a beaucoup de monde en direction du nord de la France, en direction de Paris aussi, entre Lyon et Auxerre, l'autoroute A6 très chargée, et plus au nord aussi, l'A31, l'autoroute A5 entre Langres et la ville de Troyes, vous êtes nombreux ensuite à prendre la route en direction de Paris ou bien par la 26 direction Reims, direction Lille, donc un trafic assez dense, pensez bien aux distances de sécurité. Vous passez par là. Et puis pour ceux qui passent Lyon, donc en direction de Marseille cette fois-ci, il faut savoir qu'on a un petit bouchon au niveau du tunnel de Fourvière, rien d'inhabituel, mais 2 km de difficulté quand même à passer et 5-10 minutes de patience. Vous notez aussi qu'une alerte pollution est en cours en ce moment dans le Rhône, liée aux incendies qui sont toujours d'actualité dans le sud-ouest du pays. Donc quelques mesures conseillées, notamment à baisser votre vitesse sur la route des vacances. Un coup d'œil sur l'actualité du jour aujourd'hui, de ce 26 juillet. On voit tout ça avec France Info.
2: En une minute, le fil info à 16h19. Anne-Sophie Balbir, près de 40 000 vacanciers évacués à cause de ces incendies.
3: Depuis mercredi, tous étaient installés dans des campings en Gironde et dans les Landes. C'est le chiffre de la Fédération nationale de l'hôtellerie de plein air qui s'inquiète d'ailleurs de l'arrivée de nouveaux touristes dans les prochains jours. 10 ans après son assassinat par 2 djihadistes, la mémoire du père Jacques Hamel est célébrée aujourd'hui à Saint-Étienne-du-Rouvray, près de Rouen. Une messe s'est tenue ce matin dans la ville en présence du Premier ministre Sébastien Lecornu et de François Hollande, président au moment des faits. 6 personnes ont été tuées dans des zones occupées de l'Ukraine et dans un village frontalier ce dimanche. Bilan des autorités russes. Hier, les attaques entre Moscou et Kiev avaient fait 20 morts de part et d'autre. Et puis, l'aboutissement d'un projet initié il y a 20 ans, les plages du débarquement en Normandie sont désormais inscrites au patrimoine mondial de l'UNESCO. C'est le cas aussi des forteresses royales du Languedoc dans le sud de la France, plus connue sous leur ancien nom de Château Cathar.
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1: Le voyage cet après-midi, 16h33, sur la route du retour de vacances. On se retrouve pour reparler tout ça dans 5 minutes, le temps d'écouter Shakira, Burna Boy, c'est Die Die sur Autoroute Info. Bon après-midi.

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11: Dimanche après-midi, nouvelle difficulté, on va faire un tour dans le département de la Côte d'Or avec potentiellement un départ de feu dans l'accotement. L'autoroute A31, départ de feu signalé en direction de Beaune, de Lyon, aux alentours du kilomètre 36 de l'autoroute A31. Donc c'est dans le secteur de Dijon, à l'approche de Dijon pour ceux qui sont direction Lyon, et une fois passé Dijon pour ceux qui sont en direction de Nancy, puisque la fumée peut vous gêner quand même dans les deux sens de circulation. Donc soyez attentifs, vigilants, les pompiers se déplacent. Nous, on se retrouve à 16h45 pour reparler à nouveau de vos conditions de circulation sur Autoroute Info. C'est le temps d'écouter Laura Branigan sur Autoroute Info.

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1: On débute ce point trafic dans le département de la Côte d'Or sur l'autoroute A31, puisqu'on a signalé un départ de feu dans l'accotement au kilomètre 36 de l'A31. Donc c'est entre Dijon et Langres. Le départ de feu a été signalé dans l'accotement en direction de Lyon, mais vous devez évidemment être vigilant dans les deux sens, puisque la fumée peut vous gêner forcément aussi dans l'autre sens, direction Nancy. Donc entre Dijon et Langres, c'est entre la bifurcation avec l'autoroute A311 et la bifurcation avec l'autoroute A39 que ça vous concerne. Donc vraiment plutôt du côté de Dijon, attention à potentiellement cette fumée qui peut gêner votre passage. Le département de l'Aube maintenant, ou sur l'A5 en direction de Nancy, on parle d'une biche assez proche des voies, kilomètre 184, c'est au niveau de la sortie du numéro 23, Bar-sur-Aube, Colombey, les deux églises, là aussi on lève le pied aussi bien direction Paris que direction Nancy et Dijon. Vous êtes relativement nombreux en ce moment sur la route des vacances et du retour de vacances surtout en direction de Paris, entre Lyon et Auxerre, l'autoroute A6. On note qu'il y a aussi du monde du côté de la ville de Troyes, l'A5 avant l'autoroute A26. Et vous prenez la route en direction de Lille et de Reims, un trafic chargé. Et puis à l'est de Lyon aussi, l'autoroute A40 avec une régulation de la vitesse d'ailleurs qui est toujours en place, 90 km/h lorsque vous passez un secteur un peu délicat avec des tunnels et des viaducs. C'est du côté d'Oyonnax. Si vous êtes en direction de l'Italie, sachez qu'il y a toujours un peu d'attente, un peu moins, mais un peu quand même, d'attente avant le tunnel du Mont-Blanc, 45 minutes avant de pouvoir s'insérer sous le tunnel au moment où je vous parle. Et puis il y a quelques travaux sur la route des vacances, la nuit aussi, et donc sur l'autoroute A6 en région lyonnaise. Il y aura une fermeture d'autoroute en direction de Paris entre Limonest et Anse. C'est la jonction avec l'autoroute A46. Par conséquent, depuis l'A6, vous ne pourrez pas prendre la 466 direction Genève et Marseille la semaine prochaine, la nuit.
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1: Et rendez-vous dans un petit instant pour parler des souvenirs sur la route des vacances. On se retrouve dans quelques minutes, juste après la musique. C'est Mauvais Joe sur Autoroute Info, pilé.

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1: Michel Simès, bonjour. Vous nous parlez de l'appartement de Pasteur à Paris, qui est aussi un musée.
2: L'appartement de Pasteur, c'est comme une machine à remonter le temps, en fait. Tout est en place. Il y a son laboratoire, il y a ce célèbre tableau, il y a leur petite salle à manger à eux. Pasteur, c'est pas seulement celui qui a découvert le vaccin contre la rage, c'est pas seulement la pasteurisation. Dans l'imaginaire, Pasteur est le symbole des progrès en médecine. À la fin des années 1800, il a un microscope, quoi. Puis il a des petits bocaux, il a des petites fioles, etc. Et il a une intuition. Et il n'a pas ce qu'on a aujourd'hui. Donc il a fallu la mettre en place, prouver qu'il avait raison. Et ça, c'est quelque chose qui m'a toujours fasciné. Cet appartement doit être entretenu, restauré, pour que ces vestiges du passé médical puissent être encore disponibles pour les nouvelles générations. La Fondation du patrimoine est essentielle pour ça.
1: Merci Michel Simès.
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21: 16h52, dimanche après-midi. On note toujours dans le département de la Côte d'Or un potentiel départ de feu. Donc soyez vigilants et attentifs. Départ de feu dans l'Acotement, kilomètre 36, et dans le secteur de Dijon. Il a été signalé direction Beaune, mais ça vous concerne dans les deux sens. Si la fumée se dégage de l'Acotement, donc entre la bifurcation avec la 311 pour rejoindre Dijon et la bifurcation avec l'autoroute A39, par exemple, direction Dole. Soyez bien vigilants. C'est en Côte d'Or. Pour le reste, pas changement particulier. On se retrouve à 17h pour un tour d'horizon complet des perturbations que vous rencontrez aujourd'hui, ce dimanche après-midi, sur la route des vacances et surtout du retour de vacances aujourd'hui. On se retrouve après la musique. Manu Chao, Tracy Chapman dans la playlist Autoroute Info de l'été. Et puis la route des vacances, c'est aussi celle des souvenirs. Aujourd'hui, on fait un bond dans les années 2000 avec Elliot Mono.
22: Retour à l'été 2003.
21: Débardeur à fines bretelles, jean taille basse et Converse aux pieds, les téléphones portables dernier cri sont à clapper et dans la poche arrière des ados, tandis que les Nokia 3310 sont accrochés à la ceinture des parents.
22: C'est la grande époque des forfaits limités, des télés cathodiques et des premiers appareils photo numériques.
21: Les plus jeunes passent leur soirée à s'envoyer des whiz sur MSN, racontent leur vie sur Skyblog, découvrent MySpace, bref, les réseaux sociaux avant l'heure.
22: Côté cinéma, 2003, c'est l'année de sortie de Taxi 3, du premier volet des Pirates des Caraïbes et des aventures du légendaire Jack Sparrow.
21: Une autre légende est attendue cette année-là.
3: Pour Frodon.
21: Aragorn s'apprête à accomplir son destin dans le dernier volet du Seigneur des Anneaux, le retour du roi.
22: Sur les autoroutes, les monospaces sont à la mode. Renault Scénic, Citroën Picasso ou Peugeot 806 qui roulent cet été-là sous un soleil de plomb.
9: 11 435 personnes n'ont pas survécu à la canicule, un désastre sanitaire et humain.
21: C'est d'ailleurs après ce drame qu'a été créé le plan national canicule en France.
11: Notre maison brûle et nous regardons ailleurs. Nous ne pourrons pas dire que nous ne savions pas.
22: C'est aussi sous la présidence de Jacques Chirac que la sécurité routière connaît un tournant avec la mise en place des premiers radars fixes.
21: Entre deux bulletins météo annonçant chaque jour un nouveau record de température, la radio navigue entre pop-rock et rap R&B. On écoute les Black Eyed Peas, Avril Lavigne, Robbie Williams, Leslie ou encore Sniper.
22: Les boîtes à gants débordent de CD et de compiles dans des voitures où le confort s'installe, climatisation quasi généralisée, vitres électriques et premiers régulateurs de vitesse.
21: À l'arrière, les enfants jouent à Pokémon, 13 des Scooby-Doo et attendent chaque semaine avec impatience la trilogie du samedi soir.
22: Et oui, cet été-là, c'était comme ça.

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1: Et à celle d'un agent autoroutier qui s'apprête à traverser les voies de l'A26 dans le département de l'Aube, dans le secteur de Troyes. Vous êtes en direction de Reims, de Lille, et au kilomètre 382, il y a des obstacles sur les voies. Le patrouilleur s'apprête à traverser pour les ramasser, donc pour sa sécurité, pour la vôtre aussi. Bien évidemment, vous augmentez les distances de sécurité et vous levez le pied. C'est une intervention qui a lieu après la sortie numéro 23, pont Sainte-Marie, Saint-Dizier et Forêt d'Orient, intervention au kilomètre 382, un petit peu après, direction Reims, direction Lille.

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2: L'été, les vacances, c'est dimanche et il est 17h.
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2: Retour de week-end, retour de vacances. On peut le voir sur l'autoroute A6 en particulier, avec du monde en direction de Paris, entre Lyon et Paris, mais surtout entre Lyon et Beaune. C'est là que vous êtes les plus nombreux et vous l'êtes aussi d'ailleurs en direction du sud, avec un petit peu d'attente au passage de Lyon, le tunnel de Fourvière où on a à peu près 2 km, un peu moins même maintenant, un peu moins de 2 km de trafic saturé en direction de Marseille. Je vous parlais d'un départ de feu sur l'autoroute A31. Il s'agit d'une fausse alerte et c'est tant mieux. J'en profite pour vous rappeler que pour les fumeurs, il ne faut pas jeter son mégot de cigarette par la fenêtre ou même par terre. On jette toujours ses mégots dans des cendriers ou dans des poubelles et on vérifie bien que son mégot soit éteint. Alors c'est le cas tout au long de l'année, c'est assez évident, mais encore plus en ce moment pour des raisons évidentes aussi. On va aller faire un tour dans l'Aube puisque sur la 26 en direction de Reims, il y a un patrouilleur qui intervient pour ramasser des obstacles. L'intervention est peut-être encore d'actualité, donc pour sa sécurité après la sortie 23 Saint-Dizier 3 Est Pont Sainte-Marie, vous êtes en direction du nord et vous levez le pied après le kilomètre 382. Le temps de vous parler de tout ça, ça évolue ailleurs. On va filer en Saône-et-Loire sur la 26 en direction de Lyon. Un accident qui vient d'être signalé au kilomètre 350, c'est 5 km avant la sortie 27 de Tournu entre Chalon-sur-Saône et Mâcon après la sortie numéro 26 Chalon-sur-Saône. Un ou plusieurs véhicules accidentés pour l'instant. On ne connaît pas le niveau de gêne au trafic. Voilà pour l'essentiel des difficultés qui gênent votre passage. À noter qu'il y a des régulations de vitesse qui sont en place sur la 40, c'est pour éviter la formation de bouchons en direction de Genève. Et pour ceux qui sont en direction de l'Italie, un peu d'attente avant le tunnel du Mont-Blanc, même si ça se passe de mieux en mieux au fil des minutes. Là, on note 45 minutes, même beaucoup moins, moins de 30 minutes maintenant, pour avant de pouvoir s'insérer sous le tunnel.
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2: Et on jette un œil à l'actualité de ce dimanche 26 juillet, comme toujours avec France Info.
3: Santos, la préfète de Gironde annonce qu'un nouvel orage de feu s'est donc abattu hier sur le département.
4: Le feu est convectif, il crée ses propres vents, change tout le temps de direction, ça part dans tous les sens, témoignent les secours mobilisés sur place. Et on constate encore, malgré la gravité de la situation, des comportements inadmissibles, dénonce encore la préfète Sophie Broca. Plusieurs personnes ont été interpellées en train de fumer ou de faire des barbecues dans les bois. L'incendie a déjà ravagé 42 000 hectares, il est désormais à 15 km de Bordeaux, sans que ça nécessite à ce stade d'évacuation, même partielle, selon le maire, et les stigmates sont bien visibles dans le département. 240 maisons ont été détruites dans la commune du Porge notamment. Ça brûle toujours aussi dans les Landes et dans le Var. Un jeune homme de 21 ans recherché par les forces de l'ordre en Allemagne, suspecté d'avoir foncé hier soir dans la foule rassemblée pour la Gay Pride à Berlin. Bilan, un mort, 29 blessés au moins. Tout indique selon le gouvernement qu'il s'agit d'un attentat terroriste. Et puis le départ dans une petite heure maintenant de la dernière étape de ce Tour de France à Paris, la butte Montmartre, bien au programme, les Champs-Élysées aussi, même si le circuit a été un peu raccourci pour libérer des secouristes. Tadej Pogacar sur la route d'un cinquième titre.
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2: Le voyage, on poursuit ensemble la route du retour de vacances en ce dimanche après-midi. On reparle de vos conditions de circulation. Le temps d'écouter celles qui chantent en anglais, en français, en créole haïtien aussi. C'est bien sûr Naïka sur Autoroute Info, One Track Mind.
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1: En Saône-et-Loire, la 39 en direction de Bourg-en-Bresse, on a potentiellement une zone d'accident kilomètre 115 à l'approche de Bourg-en-Bresse. Le kilomètre 115 de la 39, c'est après la sortie numéro 9 de Cuiseaux et de Cousances, et avant Saint-Amour et Saint-Trivier-la-Sorgue.

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4: Deux zones d'accident potentielles en Saône-et-Loire. L'autoroute A6 tout d'abord en direction Lyon, kilomètre 350. On a un véhicule qui a percuté le terre-plein central qui se trouve sur la bande d'arrêt d'urgence, mais il y a peut-être des obstacles liés à l'accident. Donc attention, direction Lyon après Châlons-sur-Saône, après la sortie numéro 26 et avant Tournu, la sortie 27. Et puis en Saône-et-Loire, la 39 direction Bourg-en-Bresse. Là, un accident potentiel, on n'en sait pas plus, kilomètre 115. Après Cuiseau et Cousances, la sortie numéro 9 et à l'approche de Bourg-en-Bresse. Le temps de vous parler de tout ça. Ça évolue ailleurs. Information qui vient de me parvenir en Haute-Marne, la 5 en direction de Dijon. On a des obstacles au kilomètre 201. La Haute-Marne, c'est avant donc Chaumont, la sortie 24, et après Colombey-les-Deux-Églises, la sortie 23.

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1: Et à celle de cet agent autoroutier qui s'apprête à traverser les voies de l'A26 dans le département de l'Aube, en direction de Reims, de Lille, kilomètre 377, c'est dans le secteur de Troyes. Attention à ce patrouilleur qui intervient sur les voies après la sortie 23 de Forêt d'Orient et de Saint-Denis.

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1: À 17h15, dimanche après-midi, l'infotrafic, ça s'est un peu agité ces derniers temps. On va aller faire un tour dans l'Aube et en Haute-Marne, puisqu'il y a des interventions pour ramasser des obstacles. Alors, sur la 26, tout d'abord, dans le département de l'Aube, en direction de Reims, on a donc ce patrouilleur qui intervient pour ramasser des obstacles après la sortie 23 de Saint-Dizier et de Pont-Sainte-Marie. Et puis, en Haute-Marne, donc non loin de là, la 5, direction Nancy-Dijon, obstacle au kilomètre 201. Donc, une intervention aussi qui est en cours ou à venir pour les ramasser après Châteauvillain, Colombey, les deux églises à la sortie numéro 23. On m'a aussi parlé de deux zones d'accident. L'une est confirmée, l'autre non. C'est en Saône-et-Loire, la 6 en direction de Lyon. Accident confirmé sur la bande d'arrêt d'urgence. C'est un véhicule qui a percuté le terre-plein central. Donc il pourrait y avoir des obstacles aussi liés à l'accident. Attention, kilomètre 350, c'est après Chalon-sur-Saône et la sortie numéro 26. Et avant le secteur de Tournu, la sortie 27. Et une autre zone d'accident potentielle cette fois-ci en Saône-et-Loire, la 39, à l'approche de Bourg-en-Bresse, kilomètre 115, après la sortie 9, Cuiseaux, Cousance, un ou plusieurs véhicules accidentés, potentiellement de la gêne au trafic. On en saura plus dans les minutes à suivre. Sur Autoroute Info, la route du retour de vacances pour certains, on peut le voir sur l'A6 en particulier. Vous êtes de moins en moins nombreux, on parlait tout à l'heure de l'A26 où c'était chargé, mais ça se passe vraiment beaucoup mieux. Et là, on a encore du monde entre Lyon et Auxerre sur l'A6, en direction de Paris en particulier, mais vous êtes aussi relativement nombreux en direction du sud de la France.
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1: Dans quelques minutes, focus sur la sécurité et la santé de nos animaux de compagnie en voiture, notamment pour cette période estivale avec des températures qui ont tendance à bien grimper. On en reparle dans quelques minutes, le temps d'écouter Temper City, c'est Self Aware sur Autoroute Info. Bon après-midi.

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3: Plus d'infos concernant l'accident qui s'est produit en Saône-et-Loire sur l'A6 direction Lyon, c'est confirmé. Alors pas d'obstacles ou plus d'obstacles en tout cas. Et ces interventions qui ont lieu sur la bande d'arrêt d'urgence qui est neutralisée. Donc du monde sur la bande d'arrêt d'urgence. Vous pensez au corridor de sécurité si vous passez par là, si le trafic le permet puisque vous êtes nombreux aujourd'hui sur la route. C'est après Chalon-sur-Saône, entre Chalon-sur-Saône et Mâcon, après la sortie numéro 26. Les vacances d'été, c'est aussi l'occasion de voyager avec vos animaux de compagnie et évidemment en préservant leur sécurité, leur santé pendant les périodes de grande chaleur. On écoute Alexandre Dacuna.
4: Avec Catherine Visva, vétérinaire à Dijon, on fait un point sur les choses à faire et ne surtout pas faire pour garantir un voyage serein pour vous et vos animaux de compagnie. Et pour sécuriser votre animal, vous allez l'entendre, c'est plutôt simple.
5: Alors, attachez l'animal. Si c'est un grand gabarit, donc harnais et avec une laisse, donc adapté à la ceinture de sécurité. Soit vous avez carrément des cages qui sont adaptées à mettre dans le coffre. Et pour les chats, c'est en boîte de transport, idéalement au sol, où vous pouvez le mettre sur une place passager, mais avec la ceinture de sécurité.
4: Catherine Visva rappelle aussi d'autres conseils de sécurité.
5: Évitez de baisser la fenêtre complètement du côté de l'animal, parce que même s'il est sécurisé, il peut quand même sauter, quelque chose qui peut l'attirer. Et sécurité enfant. Tout bêtement, un chien peut aller gratter au niveau de la porte, ouvrir malencontreusement la portière et être en danger. Donc ouais. Sécurité enfant, ça reste un petit passager.
4: Et puis pour les périodes de grande chaleur, des études ont montré que la température de l'habitacle peut monter de 10 à 15 degrés de plus que la température extérieure en seulement 15 minutes. Une situation déjà dangereuse pour l'humain, mais encore plus pour l'animal qui ne régule pas sa température comme nous pouvons le faire. Pour éviter une catastrophe, quelques conseils à suivre.
5: Comme pour nous, s'arrêter tous les deux heures et le sortir. Pour les besoins, et puis lui pour le rafraîchir, donc lui donner une gamelle d'eau. Si vous pouvez tremper les pattes pour qu'il retombe un petit peu en température. Et puis le laisser en été, pas du tout dans la voiture. Même 2 minutes, c'est déjà beaucoup. Et puis lui, pour redescendre en température, ça va être compliqué aussi. Donc le sortir, quitte à tourner, si vous êtes plusieurs dans la voiture, pour garder le chien et puis se déplacer un petit peu hors de la voiture.
4: L'inconscience, l'allaitement frénétique, une langue de couleur sombre, un comportement anormalement agité sont les signes que la vie de l'animal est en danger. Si vous êtes témoin d'un animal bloqué dans une voiture, avant d'agir, contactez d'abord le 17.

0: tout début de soirée, fin d'après-midi. On note que vous êtes nombreux sur la route du retour de vacances tout de même, entre Lyon et Paris, en particulier sur l'autoroute A6, mais aussi quelques autres axes où il y a du monde. Le passage de Lyon par la 89, la 46, à l'est de Lyon aussi du monde sur la 42, et puis l'autoroute A40, où on a d'ailleurs toujours une régulation de la vitesse, en direction de Chamonix, de Genève, c'est 90 km/h. Vous passez un secteur un peu délicat avec une succession de viaducs et de tunnels, et pour éviter les difficultés à cet endroit, on régule le trafic. Le passage de Lyon qui se fait par le tunnel de Fourvière, tout au bout de l'autoroute A6, on a toujours 2 km de bouchon, 5-10 minutes d'attente, rien de bien méchant, et pas d'évolution aussi depuis tout à l'heure. Et puis cette alerte pollution en raison des incendies qui sont toujours d'actualité dans le sud-ouest, alerte pollution en Rhône-Alpes, donc il est préférable d'abaisser un petit peu sa vitesse en ce moment. Vous apercevez pas mal de panneaux qui vous indiquent cela du côté de Lyon. Et puis on jette un œil à l'actualité du jour, les titres de France Info, c'est tout de suite.
1: La préfète de la Gironde incite les touristes à ne pas venir dans le département.
2: Alors que les flammes sont toujours hors de contrôle, cet incendie monstre a ravagé 4 fois la taille de Paris, provoqué l'évacuation de 220 000 personnes. Le feu est à 15 km de Bordeaux, mais pas d'évacuation de la ville pour le moment. À cause des fumées, la Gironde, mais aussi la Dordogne, les Landes et le Lot-et-Garonne sont en alerte rouge aux particules fines. L'ARS recommande de sortir le moins possible, garder les fenêtres fermées, éviter les efforts physiques. Plus de 2 millions de masques FFP2 ont été acheminés. Ils doivent aller en priorité aux plus fragiles. En Espagne, en proie comme nous à de violents incendies, le Premier ministre évoque des heures difficiles à venir, mais note quelques évolutions positives près de Madrid et de Valence. Pedro Sanchez appelle à un pacte national pour lutter contre les effets du changement climatique. L'attaque de la Gay Pride à Berlin était un attentat terroriste islamique, dit le ministre allemand de l'Intérieur. Hier, une camionnette a foncé dans la foule au centre de la capitale, faisant 1 mort et 11 blessés graves. Le suspect, un homme de 21 ans, est toujours recherché.
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0: Le voyage cet après-midi, on le fait ensemble sur Autoroute Info. La fin des vacances, la fin du week-end. On se retrouve dans 5 minutes pour reparler de tout ça. Juste après la musique, c'est Charlotte Cardin, The Way We Touch sur Autoroute Info. Bon après-midi.

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14: Nouvelle difficulté, on part en Côte d'Or, l'autoroute A6, vous êtes en direction de Paris, on a un véhicule qui est en panne le long des voies de circulation, pas de gêne directe, et le patrouilleur s'est placé en protection en amont. Kilomètre 246 de l'A6 en direction de Paris, ça nous amène après la bifurcation avec l'autoroute A38, une fois passé le secteur de Beaune. Je vous rappelle également qu'il y a toujours cette zone d'accident, mais sur la bande d'arrêt d'urgence de l'A6, du monde donc qui intervient proche de la voie de droite, kilomètre 350, direction Lyon, après Chalon sur Saône, entre Chalon-sur-Saône et Mâcon. C'est après la sortie numéro 26. 17h45 pour le prochain point trafic sur Autoroute Info. Retour de l'infotrafic dans 5 minutes au plus tard. C'est juste le temps d'écouter Easy Lover, Phil Collins sur Autoroute Info, sur la route des vacances.

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1: L'infotrafic à 17h45, on va aller faire un tour en Côte d'Or puisque sur l'autoroute A6 en direction de Paris, on a un véhicule qui est en panne le long des voies de circulation. Le patrouilleur est sur place, kilomètre 246. C'est une fois passé Beaune et la bifurcation avec l'autoroute A38. En Saône-et-Loire, l'A6 met dans l'autre sens, direction Lyon. Là, il y a une zone d'accident et surtout une zone d'intervention maintenant le long des voies. La bande d'arrêt d'urgence est neutralisée. Kilomètre de 350 entre Chalon-sur-Saône et Mâcon. C'est après la sortie numéro 26 pour Chalon-sur-Saône et pour Lons-le-Saunier. Vous êtes en direction de Lyon et vous passez Lyon. Il y a du monde avant le tunnel de Fourvière, la fin des vacances, la fin du week-end. Forcément, ça bouchonne un peu. On a 2 km de difficulté, 5-10 minutes d'attente selon les toutes dernières estimations GPS, en notant que, à part ça, ça se passe quand même plutôt très bien. On a du monde en région lyonnaise, évidemment, mais à part ce bouchon, on ne va pas parler de grosses difficultés. Sur la route, en ce tout début de soirée, si ce n'est attention, une alerte pollution, ça vous concerne dans le Rhône. C'est lié aux incendies qui sont toujours d'actualité dans le sud-ouest. Donc, il est préférable d'abaisser un peu la vitesse en ce moment si vous passez ces régions-là, notamment la région lyonnaise. Et puis une information carburant, si vous circulez sur l'autoroute A5 en direction de Paris, attention, il n'y a plus de carburant disponible sur l'aire de Villeneuve-Vauluisant, l'autoroute A5 direction Paris, l'aire de service qui se trouve au kilomètre 95.
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1: Et puis dans quelques instants, on va vous faire découvrir l'une des villes historiques les plus emblématiques de la Bourgogne. Ce sera juste après la musique, on ira faire un tour à Beaune. D'ici là, l'infotrafic bien sûr, la musique aussi, Julien Libre, c'est Dis-moi où sur Autoroute Info.

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1: Sophie Jovillard, bonjour. Vous allez nous parler d'un appareil fascinant, une sentinelle des mers.
2: 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Ce marégraphe permet de mesurer le niveau de la mer et aussi de déterminer le point zéro de nos altitudes. 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
16: En Côte d'Or, sur l'A6 direction Paris, attention à ce véhicule qui est en panne le long des voies. Le patrouilleur est là en protection, kilomètre 246. C'est une fois passé Beaune et la jonction avec l'autoroute A38 pour rejoindre par exemple Dijon. Ou encore Saulieu, intervention le long des voies de circulation. 18 heures pour le prochain point trafic sur Autoroute Info. D'ici là, la musique avec REM pour les souvenirs, juste après une visite d'une des villes les plus emblématiques de Bourgogne. C'est Beaune. Hugo Amiot s'est rendu sur place.
17: Beaune, alors c'est très paradoxal, elle tire son nom d'une divinité liée à l'eau, Béléna, liée à Apollon, etc. Il n'en demeure pas moins que c'est la capitale du vin des Bourgognes.
18: Véronique Mangold, guide conférencière pour la ville de Beaune.
17: Dès le 3e siècle, il y a une première ceinture de fortifications qui se développe au bord de la Bouzaise. Et puis, à partir de l'époque médiévale, autour de ce castrum, il y a des faubourgs qui se développent. Alors on a une très jolie promenade à faire sur les remparts et je vous propose effectivement d'aller en faire une partie.
18: Véronique, on a pris un peu de hauteur puisqu'on se trouve sur un rempart.
17: Tout à fait. Le rempart des Dames, la promenade des remparts, elle est très bien balisée. Il y a à Beaune une association, les Amis des Remparts, dont je fais partie. Ça, c'est le chemin de ronde. Et puis, à la fin du XVIIe siècle, on n'a plus besoin de ces remparts. La Franche-Comté, Habsbourg, est rattachée au Royaume de France. Donc, Beaune n'est plus une ville frontière. Et c'est ainsi que Jean-François Maufous, c'est un grand-maire de Beaune, dans les années 1770, il va transformer le chemin de ronde en promenade et y planter ses platanes. Vous voyez, cette plantation de platanes, elle date des années 1770.
18: Une ville, vous l'aurez compris, chargée d'histoire, qui doit en partie sa popularité à un bâtiment. Véronique Mangold.
17: L'Hôtel Dieu, c'est 460 000 visiteurs par an. Et donc, cet hôpital, construit par Nicolas Rollin, vous le voyez la date, 1443. L'hôpital du 15e siècle, c'est avant tout un lieu d'accueil, d'hébergement. Et puis, par la suite, le terme hôpital, hospitalier, va aussi inclure la notion de soins. Cet Hôtel Dieu, hôpital, a été notre hôpital en fonction jusqu'en 1971. Depuis 1988, c'est un hôpital-musée, mais rattaché à la grande institution que sont les Hospices Civils de Beaune.
18: Pour visiter les Hospices et la ville de Beaune, empruntez les sorties 24 et 24.1 de l'autoroute A6.

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2: L'été, les vacances, on fait à la route ensemble aujourd'hui, les 18h.
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2: Du monde sur la route, effectivement, alors de moins en moins au fil des heures, mais tout de même, le passage de Lyon, vous êtes relativement nombreux, on peut le voir avant le tunnel de Fourvière, avec toujours ces 2 km de bouchons, ça n'évolue guère, 5 minutes pour passer à la zone de difficulté, c'est pour ceux qui sont en direction de Lyon-Centre et de Marseille. Le passage de Lyon, on a du monde aussi sur l'autoroute A89, la 46 qui contourne Lyon par l'Est, mais sans causer pour autant de grosses difficultés, et puis une autoroute A6 assez chargé, alors plutôt entre Beaune et Lyon, dans les deux sens de circulation, et puis vraiment à l'approche de Paris sur les 30 derniers kilomètres de l'autoroute A6, mais sans occasionner là non plus de grosses difficultés. Le temps de vous parler de tout ça, ça évolue ailleurs. Des obstacles, on file en Haute-Marne, la 31 direction Lyon, avec potentiellement des obstacles sur les voies au kilomètre 150, ça vient de m'être signalé, donc on ne connaît pas encore la nature des obstacles. C'est après Vittel, la sortie 9, entre Vittel et Bourbonne-les-Bains, donc après la sortie numéro 9 et même après la sortie 8.1, Bourmont-la-Marche, obstacle sur la chaussée. On va changer de secteur pour aller en Côte d'Or, la 6 en direction de Paris. Ce véhicule qui est en panne le long des voies, le patrouilleur est là, kilomètre 246, les interventions se poursuivent pour le dépanner après la bifurcation avec l'autoroute A38. C'est tout pour les difficultés qui peuvent gêner un peu votre passage en attendant, en notant qu'il y a toujours une alerte pollution dans le Rhône qui vous invite à réduire la vitesse, quelques régulations de trafic aussi pour éviter la formation de difficultés, ça c'est sur la 40 direction Genève.
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2: 18h02, c'est le moment de jeter un œil à ce qui se passe en France, dans le monde aussi, avec les titres de France Info.
3: Et à la une, Sébastien Cabrita dos Santos, les seuils d'alerte aux particules fines dépassés dans 4 départements du sud-ouest à cause des incendies exceptionnels.
4: En Gironde, dans les Landes, en Dordogne et dans le Lot-et-Garonne, en alerte rouge, l'Agence régionale de santé vous conseille de sortir le moins possible, de garder les fenêtres fermées et d'éviter les efforts physiques. Le feu en Gironde poursuit sa progression et le retour des fortes chaleurs annoncées pour la semaine prochaine risque, selon la préfète, d'aggraver le phénomène. 42 000 hectares ont déjà été détruits. Sophie Broca annonce qu'il n'y aura pas d'activité demain dans les entreprises des communes évacuées. Une cellule de crise pour discuter la dimension économique doit commencer dans maintenant un quart d'heure. Ça brûle toujours aussi dans les Landes, 3600 hectares parcourus, et dans le Var, 4500 hectares partis en fumée au total. Le bilan déjà lourd, un mort et 29 blessés, ne devrait plus bouger en Allemagne. Plus aucun blessé n'est en danger de mort, indique à l'instant le chancelier Friedrich Merz. Un homme est toujours recherché, suspecté d'avoir foncé dans la foule avec un véhicule à la Gay Pride de Berlin. Et puis il était parti en tête, le pilote McLaren Lando Norris remporte le Grand Prix de Formule 1 de Hongrie.
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2: Et puis retour un petit instant à vos conditions de circulation. On part faire un tour dans l'Ain, le département de l'Ain sur la 40 direction Genève. Un véhicule est tombé en panne sur la bande d'arrêt d'urgence, mais dans un secteur un peu délicat, en virage, en courbe. Donc vous l'apercevez au dernier moment. Kilomètre 144, on est juste après la jonction avec l'autoroute A42 à l'est de Lyon, donc après la sortie 7 de Tosia. On se retrouve pour reparler de tout ça dans 5 minutes sur Autoroute Info. D'ici là, la musique, c'est Dracula de Tame Impala en featuring avec Jenny sur Autoroute Info. Bon retour de vacances et bonne soirée.

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6: Deux véhicules en difficulté en ce moment, c'est dans le département de l'Yonne, l'autoroute A5 en direction de Paris. Attention à ces interventions qui vont avoir lieu pour les dépanner, kilomètre 66 après la sortie numéro 19, Nogent-sur-Seine, Saint-Florentin, c'est le secteur de Sens sur l'autoroute A5, direction Paris. Levez le pied. On se retrouve à 18h15 pour refaire un point sur vos conditions de circulation d'ici là. La musique, c'est Prendre Racine, Calogero sur Autoroute Info. Bonne soirée et bonnes vacances.

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1: L'infotrafic à 18h15, on commence par une nouvelle difficulté. Pour ça, on va faire un tour dans le département de l'Yonne. L'A6 au kilomètre 167, on m'a signalé un animal à proximité des voies, un chien qui s'est échappé visiblement de l'aire de service de Venoy-Soleil-Levant ou Venoy-Chablis, si vous êtes en direction de Lyon. Attention à cet animal qui pourrait traverser la chaussée et même le terre-plein central. Les chiens ont tendance à courir un petit peu partout lorsqu'ils sont sur l'autoroute. Donc, on redouble de vigilance. C'est du côté d'Auxerre, à l'approche de la sortie 20 pour Auxerre, si vous êtes en direction de Paris, et peu après la sortie numéro 20 pour Tonnerre, Auxerre, si vous êtes en direction de Lyon. Soyez particulièrement vigilants. On va rester dans Lyon, mais sur l'A5 cette fois-ci, puisque deux véhicules sont tombés en panne. L'un d'entre eux tire une remorque, donc ça fait un peu de monde proche des voies. Le patrouilleur vient d'arriver au niveau du dépannage qui est en cours. Le dépanneur est déjà là. Kilomètre 66, direction Paris, après la sortie 19 de Nogent-sur-Seine. C'est dans le secteur de la ville de Sens. Et puis dans le département de l'Ain, on change complètement d'endroit. L'A40, direction Genève, on a un véhicule qui est en panne sur la bande d'arrêt d'urgence au niveau d'un virage, donc vous l'apercevez au dernier moment. Kilomètre 144 après la bifurcation avec l'autoroute A42 du Monde sur la bande d'arrêt d'urgence. Et pour le reste, pas de changement particulier. La fin des vacances, la fin du week-end, donc du monde de retour à la maison. Forcément, vous êtes nombreux au passage de Lyon, par exemple, avec un petit peu de monde avant le tunnel de Fourvière. Et puis, un trafic soutenu, c'est globalement entre Lyon et Beaune que vous êtes les plus nombreux, et cela dans les deux sens.
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1: Dans quelques minutes, on verra que le poids, que les poids lourds sont scrutés sous tous les angles avant de pouvoir passer un tunnel en Savoie. C'est le tunnel du Fréjus. On vous en parle après l'infotrafic. Et la musique aussi, c'est avec Manon Lisa, le petit pêcheur, sur Autoroute Info. Bonne soirée.

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13: Dans le département de l'Yonne, je vous parlais d'un animal à proximité des voies. C'est confirmé, ce chien qui se trouve a priori plutôt au niveau du terre-plein central de l'A6 en direction de Lyon. Et un véhicule dans le même secteur qui circule sur la bande d'arrêt d'urgence. Donc certainement les propriétaires du chien, soyez particulièrement vigilants sur l'A6. Direction Lyon en particulier, mais aussi en direction de Paris. Aux alentours du kilomètre 167, c'est du côté de l'aire de service de Venoy-Soleil-Levant en direction de Paris et Venoy-Chablis direction Lyon, donc c'est dans le secteur d'Auxerre, entre la sortie 20 et la sortie numéro 21, plus proche de la sortie numéro 20 d'ailleurs. Poids lourds empruntent quotidiennement la 43 pour aller en Italie avant de traverser le tunnel du Fréjus en Savoie. Ils doivent se soumettre à des contrôles très précis. Adeline Després.
14: Lors d'un trajet vers l'Italie, vous avez certainement remarqué une file de camions à l'entrée du tunnel du Fréjus, même quand le trafic est fluide. Ils doivent tous passer sous l'un des deux portiques thermographiques avec des missions bien précises. Aurélien Pardin, directeur technique de l'ouvrage.
15: La première, c'est de contrôler la hauteur du poids lourd et la seconde fonction, c'est de détecter les éventuels points chauds sur celui-ci. Nous avons des caméras thermiques en fait, donc qui vont reconstituer l'image du poids lourd et cette image, elle va être comparée à une base de données de plus de 6000 poids lourds. En cas d'écart entre l'image et les modèles de cette base de données, une alarme donc retentit pour signaler une anomalie sur le poids lourd.
16: Donc là, il y a une alarme. Qu'est-ce que vous allez devoir faire ?
12: J'ai pris la perche parce que c'est une rame de gabarit.
14: Cyril Clémente, pompier sécurité tunnel au Fréjus.
12: Donc j'ai mesuré le camion, il a modifié son chargement et donc il va ressortir du portique et va refaire demi-tour à 1 km à l'échangeur pour remonter et repasser pour l'analyser et que tout soit bon.
16: Alors, ça c'est pour le hors gabarit. Il y a aussi les points chauds, comment ça se passe?
12: Si c'est au niveau roulant, on fait appel à l'assistance. Par contre, si c'est pas roulant, dans tous les cas, on passe une caméra thermique et on regarde les points chauds. Et avec ces points chauds, on laisse refroidir le camion 15 minutes. Et après, il refait un passage dans le portique pour confirmer que le point chaud est parti.
14: Geoffrey Hubinet a d'ailleurs l'habitude. Avec son camion, il se rend souvent en Italie.
17: Ouais, on fait attention à ça, mais après les camions, ils sont tous les week-ends, ils sont un peu inspectés, donc les pneus, tout ça. Nous, on n'a pas de problème. Enfin, après, ça peut arriver, un problème technique, mais enfin, moi perso, j'ai jamais eu de problème en tout cas.
14: Et cette fois-là non plus, quand il reprend la route direction Turin, Cyril Clémente surveille de près.
12: Là, il a analysé, il avance et il va arriver en barrière de sortie. Il n'y a pas de problème, donc il peut transiter.
14: Un troisième portique va bientôt compléter ce système. Environ 2500 poids lourds traversent en moyenne chaque jour le tunnel du Fréjus.

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1: Dimanche soir, 18h30, merci de faire la route avec nous sur Autoroute Info. On va revenir sur cet animal qui a été vu sur les voies de l'autoroute A6 dans le département de l'Yonne. Donc direction Lyon, on a un véhicule qui circule à très faible allure, a priori sur la bande d'arrêt d'urgence, et un chien qui se trouve sur les voies. Alors tout à l'heure, c'était au niveau du terre-plein central, donc ça vous concerne dans chaque sens. Soyez bien vigilants du côté d'Auxerre. En direction Lyon, c'est après la sortie numéro 20, et en direction de Paris, c'est avant la sortie numéro 20, à peu près au niveau des aires de service de Venois, Soleil-Levant, Venois, Chablis sur l'autoroute A6, ce chien qui se trouvait tout à l'heure au niveau du terre-plein central. On va aller dans le département de l'Ain puisqu'un véhicule est tombé en panne tout à l'heure et le dépannage est en cours, en tout cas à venir dans les toutes prochaines minutes si ce n'est pas déjà le cas. Kilomètre 144 de l'A40 en direction de Genève. Attention, c'est un secteur, vous êtes assez nombreux à circuler et le véhicule est en panne au niveau d'un virage, donc en courbe. Vous l'apercevez au dernier moment, pensez bien au corridor de sécurité après la bifurcation avec l'autoroute A42. Lorsque la 40 passe de 3 à 2 voies après la sortie numéro 7, attention, il faudra bien serrer sur la partie gauche de la chaussée à l'approche du kilomètre 144. Pour le reste, pas de grosses difficultés à vous rappeler. Ça se passe plutôt bien sur la route du retour de vacances de week-end. On a quelques bouchons au passage de Lyon au niveau du tunnel de Fourvière, 2 km de bouchons et puis quelques ralentissements habituels pour rejoindre

0: Cette réunion se tiendra au ministère de l'Intérieur, place Beauvau à Paris. 10 ans après sa mort lors d'un attentat perpétré par 2 djihadistes, la France se souvient du père Jacques Hamel, le prêtre égorgé il y a 10 ans jour pour jour alors qu'il célébrait une messe dans son église de Saint-Étienne-du-Rouvray près de Rouen. Saint-Étienne-du-Rouvray où s'est tenue ce matin une cérémonie religieuse à laquelle ont participé le Premier ministre et l'ancien chef de l'État François Hollande.
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2: 18h32, ce soir on voyage ensemble sur Autoroute Info dimanche soir. On se retrouve dans quelques instants pour reparler de vos conditions de circulation après la musique. C'était Teddy Swims dans la playlist Autoroute Info de l'été.

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10: Attention à cet animal qui pourrait toujours se trouver à proximité des voies de l'autoroute A6 dans l'Yonne. Il s'agit d'un chien qui a été vu tout à l'heure sur les voies. A priori, ce n'est plus forcément le cas, mais il pourrait encore se trouver dans le secteur. Donc, kilomètre 167 au niveau et à l'approche des aires de service de Venoy-Soleil-Levant en direction de Paris et Venoy-Chablis en direction de Lyon. C'est là qu'il faudra être particulièrement vigilant dans le secteur d'Auxerre. Et puis sinon, on a toujours un peu de monde. La route du retour de vacances, la fin du week-end aussi, ce qui fait que vous êtes relativement nombreux en direction de Paris, en direction de Lyon. Et puis au passage de Lyon, on a toujours 2 km de bouchons juste avant le tunnel de Fourvière. 5-10 minutes de patience selon les toutes dernières estimations GPS. Et puis pour le reste, pas de changement, trafic un peu plus soutenu que d'ordinaire, que le reste de l'année. Mais ma foi, rien de bien méchant au moment où je vous parle. On aura l'occasion de se retrouver de toute façon pour reparler de tout ça, bien évidemment. 18h45 pour le prochain point trafic sur Autoroute Info. Ça arrive juste après. La musique, un souvenir, un classique, c'est Dire Straits dans la playlist Autoroute Info.

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1: Ce soir, 18h45, la principale difficulté sur la route du retour de vacances. Pour bon nombre d'entre vous, retour de vacances, retour de week-end, c'est ce chien qui pourrait traverser les voies de la 6. Alors, il a été vu tout à l'heure au niveau du terre-plein central. Ce n'est plus forcément le cas, mais en tout cas, il est dans le secteur. Kilomètre 167 de la 6, aux abords des aires de service de Venoy-Soleil-Levant en direction de Paris et Venoy-Chablis direction Lyon, secteur d'Auxerre. Attention à cet animal qui pourrait encore traverser les voies de circulation. Et puis, c'est la seule difficulté particulière dont on m'a parlé. Sinon, on a une zone où il y a des bouchons. C'est au passage de Lyon. On a moins de 2 km de difficulté avant le tunnel de Fourvière. Ça s'arrange au fil des minutes. Une alerte pollution en région lyonnaise en raison des incendies qui sont toujours d'actualité, malheureusement, dans le sud-ouest. Et puis, du monde sur la route du retour de vacances, mais sans causer de grosses difficultés. Vous êtes nombreux au passage de Lyon, je vous le disais, à l'approche de Paris. Et puis, plus globalement, sur l'autoroute A6, le trajet Beaune-Lyon. Surtout Lyon-Beaune, où vous êtes les plus nombreux ce soir. Tout de suite, c'est le vrai faux d'Autoroute Info avec Antoine Oppard et Géraldine Mia.
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2: Vrai ou faux, les récents incendies en région parisienne dans la forêt de Fontainebleau vont entraîner des travaux sur l'autoroute A6 à court et moyen terme.
3: C'est vrai, quelques centaines de mètres de glissières de sécurité ont été endommagées par le feu. Elles vont être renforcées par des dispositifs métalliques ou en béton avant d'être complètement remplacées ultérieurement.
2: Les grillages ont aussi été endommagés, faut-il tous les changer ?
3: Eh bien, le revêtement galvanisé des grillages a été brûlé à plusieurs endroits. Malgré tout, ceux-ci offrent encore la résistance nécessaire pour empêcher l'intrusion du gibier. Leur remplacement est prévu dans les mois à venir. En revanche, ces mêmes grillages ont été ouverts à 15 endroits par les pompiers afin d'accéder au feu. Ces ouvertures ont toutes été refermées.
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1: Dans un petit instant, les enfants ont la parole sur Autoroute Info. Hugo, 8 ans, nous a demandé pourquoi il y avait des péages sur les autoroutes. Réponse dans quelques minutes, juste après l'infotrafic. La musique, c'est avec Gims Soleil sur Autoroute Info ce soir.

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18: Ce soir, sur Autoroute Info, la principale difficulté, c'est la possibilité qu'un animal traverse les voies de l'Assise dans le département de l'Yonne. L'alerte est toujours d'actualité. Ce chien qui a été vu proche des voies, même sur les voies tout à l'heure, kilomètre 167, secteur d'Auxerre, direction Lyon, c'est après la sortie numéro 20, et direction Paris, c'est avant la sortie 20, fléché Auxerre ou Tonnerre, et à peu près en fait au niveau des aires de service, Venoy Soleil-Levant et Venoy Chablis, en fonction du sens de circulation, en direction de Paris ou en direction de Lyon. Attention, les services de sécurité se déplacent. À présent, notre rubrique « Dis pourquoi ?» On répond aux questions posées par les plus jeunes voyageurs qui empruntent aussi le réseau autoroutier.
19: Pourquoi c'est comme
20: ça ? Après,
19: ça veut dire quoi,
20: maman,
19: ça ?
20: Pourquoi ?
18: Question posée par Hugo, 8 ans.
19: Pourquoi il y a des péages sur l'autoroute ?
18: Et oui, au fait, pourquoi paye-t-on pour circuler sur ce type de route alors que d'autres sont gratuites ? Les autoroutes relient les villes entre elles. On peut y rouler à 130 km/h, doublé en toute sécurité, car le trafic s'écoule à sens unique sur plusieurs voies. Mais avant d'atteindre sa destination, il faut s'arrêter au péage, prendre un ticket, ou pas d'ailleurs, car il existe aussi des systèmes d'entrée sans ticket. Ensuite, au moment de sortir de l'autoroute, il faut payer en fonction des kilomètres parcourus. C'est ce que l'on appelle le péage. La France compte plus de 12 000 km d'autoroutes et cela a nécessité d'importants travaux. Une fois les autoroutes construites, il faut les entretenir, boucher les trous par exemple, renouveler les panneaux de signalisation, enlever la neige l'hiver, aider les gens quand ils tombent en panne. Sur ces voies, la sécurité est primordiale car les accidents à grande vitesse peuvent être fatals. Construire, entretenir, puis moderniser les autoroutes demande beaucoup de travail. L'État a donc missionné des sociétés spécialisées et comme cela coûte beaucoup d'argent, ces entreprises ont eu le droit d'installer des péages. L'État reste propriétaire des autoroutes et encadre l'évolution des prix des trajets. En France, au lieu de demander à tout le monde de payer, même ceux qui ne prennent jamais l'autoroute, au moyen d'un impôt par exemple, on fait payer uniquement les personnes qui l'utilisent. C'est le principe de l'utilisateur-payeur. Ce système permet notamment de faire contribuer à juste proportion les camions ou les clients étrangers à l'usage et donc à l'usure de nos autoroutes. Le coût d'un trajet sur le réseau autoroutier français dépend principalement de la distance parcourue et du type de véhicule. En résumé, quand tu passes au péage, ce n'est pas juste une barrière qui s'ouvre, c'est en quelque sorte une contribution pour que l'autoroute reste rapide, bien entretenue, propre et sécurisée pour tout le monde. Tu te poses des questions ? Nous, on y répond.

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2: La route du retour de vacances d'un retour de week-end. Bienvenue, les 19h.
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2: On commence ce point trafic avec une nouvelle difficulté. Le département de l'Ain, où sur l'autoroute A432, il y aurait un véhicule en difficulté. Alors, plus précisément au niveau de la jonction entre l'A432 et l'autoroute A42 à l'est de Lyon. Alors, a priori, pour ceux qui sont en direction de Paris, ça reste à confirmer. En tout cas, l'une des bretelles de jonction A432, A42, à l'est de Lyon, on a potentiellement un véhicule à arrêter et peut-être gênant, puisque lorsque les véhicules s'arrêtent ou tombent en panne dans les bretelles de jonction, et bien les bandes d'arrêt d'urgence sont parfois plus étroites et ça gêne un peu plus facilement. On va faire un tour aussi dans Lyon pour rappeler que ce chien dont je vous parle depuis un petit moment est toujours présent proche des voies, kilomètre 167, c'est au niveau des aires de service de Venoy-Soleil-Levant et Venoy-Chablis, une dans chaque sens de circulation, et c'est dans le secteur d'Auxerre, donc entre la sortie numéro 20 Auxerre Tonnerre et la sortie 21 Nitry sur l'autoroute A6, plutôt du côté d'Auxerre que du côté de Nitry. Il faudra être particulièrement vigilant. Ce sont les seules difficultés dont on m'a parlé ce soir, sinon vous restez un peu nombreux quand même. La route de la fin du week-end, la fin des vacances, donc un trafic plus soutenu que d'habitude. À Lyon, ça se concentre avant le tunnel de Fourvière, on a 2 km de bouchons, et puis en direction de Marseille. Et à l'approche de Paris, on a aussi un petit peu de monde sur les derniers kilomètres de l'autoroute A6. Pas de grosses difficultés, hein. Quelques ralentissements comme souvent, mais ça se passe quand même relativement bien. Après Évry, Courcouronnes, même si vous rencontrez quelques secteurs où le trafic est ralenti.
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2: Et dimanche soir, on jette un œil à ce qui se passe en France, dans le monde aussi, les titres de France Info.
3: 2000 hectares détruits en Gironde et un feu qui progresse toujours.
4: Un bilan présenté par la préfète du département qui met en garde contre le retour des fortes chaleurs mardi dans la zone de l'incendie. 220 000 personnes ont désormais été évacuées. Aucun retour n'est prévu tant que le feu ne sera pas fixé. La préfète encourage donc les touristes à ne pas se rendre dans le département tant que le feu ne sera pas fixé. Sophie Broca qui a décidé de la fermeture de l'A63 entre Bordeaux et l'Espagne sur 60 km dans les deux sens. Le trafic ferroviaire au sud de la métropole bordelaise est également interrompue. L'Espagne est également confrontée au plus important feu de forêt de son histoire récente. C'est ce qu'assure aujourd'hui la ministre de la Transition écologique. Le brasier d'Avila, qui progresse près de Madrid, a entraîné le déplacement de 75 000 personnes. Et puis la traque se poursuit en Allemagne après une attaque qualifiée d'attentat islamiste par les autorités. Un jeune homme de 21 ans est toujours recherché, soupçonné d'avoir foncé dans la foule au volant de son véhicule lors de la guerre Pride de Berlin. Une personne a été tuée. Plus aucun des blessés n'est en danger de mort.
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1: Un accident qui s'est produit dans le territoire de Belfort, l'autoroute A36 en direction de Paris. C'est au moment de rejoindre l'autoroute depuis Fontaine, le diffuseur 14.1. Vous rejoignez l'A36 direction Paris. Attention à potentiellement ce véhicule.

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4: Information prioritaire dans le Jura, la 39 en direction de Dijon. On a des obstacles sur les voies, des affaires, des valises, des sacs sur les voies au kilomètre 73, donc direction Dijon, sur l'autoroute A39, peut-être un coffre de toit qui s'est ouvert. Quoi qu'il en soit, attention à ces obstacles dans le secteur de Poligny, Lausanne. C'est après la sortie numéro 7 de l'A39, la sortie numéro 7 de Poligny, et donc après Lons-le-Saunier, la sortie 8, direction Dijon, kilomètre 73. On se retrouve à 19h15 pour reparler tout ça sur Autoroute Info, le temps d'écouter un souvenir, un classique. Bob Marley arrive juste après Gauthier dans la playlist Autoroute Info de l'été.

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1: 19h15, l'info trafic ce soir sur Autoroute Info. On part dans le Jura, puisque sur l'A39, on me signale des obstacles assez nombreux entre le kilomètre 73 et 72. Direction Dijon, après la sortie numéro 8, Lons-le-Saunier. Une fois passé Blétrand, la sortie 7.1, obstacle au pluriel sur les voies. Il s'agirait de valises, de sacs, d'habits sur les voies de circulation. Peut-être un coffre de toit qui se serait ouvert. Dans le territoire de Belfort, l'A36, c'est confirmé cet accident. Un véhicule accidenté sur le flanc au moment de rejoindre l'autoroute l'A36 dans le secteur de Fontaine. C'est le diffuseur 14.1 en direction de Paris. Les services de sécurité viennent d'arriver sur place. Ils se sont placés en amont de la zone d'intervention. Il n'est peut-être plus possible pour l'instant de rejoindre l'autoroute A36 dans le secteur de Fontaine. Ça reste à confirmer. En tout cas, les pompiers sont arrivés et visiblement les services de sécurité aussi. Dans le département de l'Ain, on a sur l'A432 et plus précisément au niveau de la jonction A432, A42, donc en provenance de Paris, Villefranche en direction de Genève, un véhicule en difficulté dans la bretelle de jonction entre ces deux axes. On est à l'est de Lyon. Toujours à Lyon, le passage cette fois-ci par le tunnel de Fourvière, sans trop de surprise, un petit peu d'attente puisqu'on est tout au bout de l'autoroute A6 sur la M6. Ça se passe, cela dit, de mieux en mieux. Là, on a un kilomètre de trafic au ralenti avant de poursuivre la route en direction de Marseille ou de Lyon-Centre. Vous passez Lyon, vous devez adapter un peu votre vitesse. Il y a une alerte pollution qui est toujours d'actualité. Alerte pollution en raison des incendies qui ont lieu, qui sont en cours actuellement dans le sud-ouest de la France. Et puis, si vous circulez sur l'autoroute A6, vous noterez que vous êtes un peu plus nombreux que d'habitude pour la même heure ce jour-ci. Mais cela n'occasionne pas de grosses difficultés sur votre parcours. Un retour de vacances de week-end qui se passe plutôt bien au moment où je vous parle.
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1: Quel est le parfait pique-nique pour être en forme pendant un départ ou un retour de vacances? On a interrogé une experte qui va vous donner quelques conseils dans un instant après l'infotrafic. Et la musique, c'est avec Jérémy Frérot ce soir sur Autoroute Info.
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1: Le département de l'Aube sur l'autoroute A5 en direction de Paris, on a des obstacles sur les voies et surtout ce patrouilleur qui va les ramasser. Kilomètre 168, direction Paris, obstacle après la sortie 23, Châtillon-sur-Seine, Bar-sur-Aube et ce patrouilleur qui intervient pour les ramasser. Soyez

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5: Dans le Rhône, l'autoroute A46 en direction de Paris, donc c'est à l'est de Lyon, on a un véhicule qui est en panne et le patrouilleur qui est arrivé sur les lieux, kilomètre 25, c'est un secteur où vous êtes assez nombreux, là où deux autoroutes se rejoignent, l'A42, l'A46, donc en direction de Paris, au niveau des jonctions avec l'A42, attention, une intervention est en cours actuellement. Et puis je vous rappelle des obstacles dans le département de l'Aube, l'autoroute A5 au kilomètre 168, direction Paris, obstacle signalé entre Chaumont et Troyes après la sortie 23. Bar-sur-Aube. Comment bien s'alimenter pour un long périple en voiture? Quoi manger? Et quand on se penche sur le vaste sujet de la nutrition au volant avec Basile Voisin.
6: Vous avez pris un repas copieux juste avant le long trajet des vacances et maintenant vous somnolez au volant. Vous avez bu un grand verre de soda et après le pic de sucre, vous sentez la fatigue arriver. Comment éviter toutes ces erreurs? Bien s'alimenter avant de prendre la route, ça a l'air de rien, mais c'est important. La digestion demande de l'énergie au corps et la conduite requiert de la vigilance. Sarah Grange est nutritionniste, elle vous explique tout.
7: Ce qui est intéressant, c'est de manger plutôt des repas légers, notamment en matière grasse. Donc ce sera plutôt des glucides complexes, des féculents, des protéines plutôt légères, des œufs, du poisson, de la volaille, des légumes faciles à digérer. Et éviter plutôt tout ce qui est friture, comme la charcuterie, les fast-foods, qui sont beaucoup plus longs à digérer et qui peuvent provoquer de la somnolence au volant. Une bonne alimentation fait partie intégrante de la sécurité routière.
6: L'idéal, c'est de manger 1h30 à 2h avant le trajet.
7: Si on a besoin juste avant de prendre la route, on peut faire un petit encas juste avant, léger, avec pourquoi pas des oléagineux, c'est-à-dire des amandes, des noix, un fruit ou une compote ou un produit laitier.
6: Et à quoi ressemble le parfait pique-nique sur une aire d'autoroute?
7: Ça peut être pourquoi pas un sandwich, ça peut être aussi une salade de pâtes, pourquoi pas une salade de riz, une salade de lentilles que l'on aura préparée en amont, que l'on peut acheter aussi sur le lieu de pause.
6: Attention à la caféine qui donne un boost temporaire mais qui peut aussi amener un contre-coup de fatigue. Pareil pour le sucre, donc les boissons énergisantes, ce n'est pas l'idéal. Surtout, dès les premiers signes de fatigue sur la route, il faut s'arrêter.
7: Aucun aliment ni aucune boisson ne peut remplacer le sommeil. C'est le seul moyen efficace pour retrouver sa vigilance.
6: Bien manger, oui, mais aussi bien s'hydrater. Surtout l'été, avec ces chaleurs étouffantes dans la voiture, le conducteur, les passagers, les enfants, les animaux, ça vaut pour tout le monde.

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1: Et on commence ce point trafic à 19h30 dans le département du Rhône, puisque sur la 46, donc c'est à l'est de Lyon, on a un véhicule qui est tombé en panne et le patrouilleur qui est en train normalement de l'escorter au niveau d'un, enfin jusqu'à un refuge, donc du monde qui circule à faible allure sur la bande d'arrêt d'urgence aux alentours du kilomètre 25, c'est au niveau des jonctions avec l'autoroute A42, donc direction Paris, c'est à l'est de Lyon, soyez attentifs, c'est un secteur où vous êtes assez nombreux à circuler kilomètre 25. Le département de l'Ain maintenant, où on parle d'un animal depuis quelques minutes, un chevreuil qui pourrait avoir la très mauvaise idée de traverser les voies entre Bourg-en-Bresse, la bifurcation avec la 40 et Saint-Trivier-Coligny, la sortie numéro 10 pour lever le pied dans les deux sens. Plus au nord, sur la 39, dans le Jura, direction Dijon, on a des obstacles sur les voies assez nombreux, valises, sacs à faire en tout genre, kilomètre 73 après la sortie numéro 8, Lons-le-Saunier et aussi après la sortie 7.1 qui se rend un peu plus loin, sortie 7.1 pour Blettrand. Dans le territoire de Belfort, l'autoroute A36, on parle d'une zone d'accident, un accident qui s'est produit au moment de rejoindre l'autoroute direction Paris, véhicule sur le flanc avec énormément de monde sur place. Les pompiers interviennent très nombreux, les services de sécurité sont là. A priori, vous ne pouvez pas, en tout cas de ce que je vois, la bretelle d'entrée pour rejoindre l'autoroute A36 est fermée dans ce sens-là en direction de Paris, là où s'est produit l'accident. Et puis, si vous passez par Lyon, je vous rappelle quand même qu'il y a un petit bouchon avant le tunnel de Fourvière, tout au bout de l'autoroute A6 en direction de Lyon-Centre et de Marseille.

0: passé alerte rouge dans 6 départements. De Nouvelle-Aquitaine aujourd'hui, dans 11 départements du Sud demain. L'Agence régionale de santé vous conseille de vous confiner à domicile, fenêtre fermée. Et puis il était parti en tête, le pilote McLaren Lando Norris remporte le Grand Prix de Formule 1 de Hongrie aujourd'hui.
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2: On fait le voyage ensemble ce soir sur Autoroute Info, en cette fin de week-end, la fin des vacances aussi pour certains. On reparle de vos conditions de circulation dans 5 minutes. D'ici là, celui qui avait enchaîné 3 dates au Stade de France. On écoute Bruno Mars sur Autoroute Info.

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7: Nouvelle difficulté, on va faire un tour dans le territoire de Belfort, la 36 avec ce piéton qui a été signalé le long des voies de circulation. C'est confirmé, on le voit en retour caméra. Un piéton avec une valise et un vélo, attention, il est sur la bande d'arrêt d'urgence, donc assez proche finalement de vous qui circulez sur la 36 dans ce secteur-là. Direction Mulhouse, Strasbourg, dans le territoire de Belfort, kilomètre 34-35, on a ce piéton donc à proximité des voies après la sortie 12A. Pour Bavilliers, d'Anjoutin, les résidences piétons le long des voies de circulation. Vous pensez évidemment aux distances de sécurité. Et puis au corridor de sécurité surtout, à vous éloigner sur la partie gauche de la chaussée. 19h45 pour le prochain point trafic sur Autoroute Info. Ça arrive après la musique. Téléphone ce soir dans la playlist Autoroute Info.

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1: Pour débuter ce point trafic, on part dans l'Est sur l'autoroute A36. Tout d'abord, pour rappeler ce piéton qui a été vu récemment dans le territoire de Belfort, kilomètre 34, c'est plus précisément sur la bande d'arrêt d'urgence qu'il a été aperçu en direction de Strasbourg après la sortie numéro 12A de Bavilliers et d'Anjoutin. Piéton avec un vélo et une valise, donc soyez particulièrement vigilants. Le territoire de Belfort, on a aussi une zone d'accident. Alors c'est au moment de rejoindre l'autoroute que l'accident s'est produit. Il semblerait que la bretelle d'insertion d'ailleurs soit totalement fermée sur l'autoroute pour rejoindre la 36 depuis Fontaine, le diffuseur 14.1. En tout cas, vous ne pouvez pas rejoindre l'autoroute en direction de Paris. Les interventions sont toujours d'actualité. Le dépanneur vient d'arriver sur les lieux. Il s'apprête à charger le véhicule accidenté qui était sur le flanc, qu'il a fallu remettre sur ses roues. C'est chose faite et les interventions se poursuivent. Le département du Jura maintenant, sur la 39, on parle d'obstacles en direction de Dijon, kilomètre 73. Après le kilomètre 73, on a des obstacles éparpillés un peu partout sur les voies. Il semblerait qu'un coffre de toit se soit ouvert. En tout cas, il y a des affaires, une valise, des sacs sur les voies après Lons-le-Saunier. Et une fois passé Bletterand, la sortie 7.1 de la 39 direction Dijon. Dans le département de l'Ain, la 39 direction Dijon, kilomètre 131. Là, c'est un chevreuil qui a été vu proche des voies. Secteur de Bourg-en-Bresse, entre la bifurcation avec la 40 et la sortie numéro 10. Il y a quelques zones de chantier qui sont prévues pour la semaine prochaine. En région parisienne, c'est l'A6 qui sera fermée la nuit, direction Paris, entre Limonest et Anse. Donc c'est au nord de Lyon, et le secteur de Anse, c'est la jonction avec l'autoroute A46. Donc depuis l'A6, il ne sera pas possible de prendre la 466, direction Genève et Marseille non plus.
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1: Vous restez avec nous dans un petit instant, on va retrouver notre chronique En route avec. On sera en bonne compagnie avec l'acteur Thierry Lhermitte, tout ça juste après. L'info trafic, la musique aussi avec Naïka, One Track Mind sur Autoroute Info ce soir.
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18: On a toujours une alerte piéton dans le nord-est sur la 36 territoire de Belfort, kilomètre 34-35 direction Strasbourg. Un piéton qui était vu tout à l'heure sur la bande d'arrêt d'urgence. Et l'alerte est toujours d'actualité lorsque vous passez les sorties 12B et 12A pour Belfort Centre, pour Bavilliers et Donjoutin. Secteur de Belfort, en tout cas ce véhicule, ce piéton plutôt, qui se trouve proche des voies. Attention. Notre chronique en route avec Ilyes Jamlaoui a rencontré l'acteur Thierry Lhermitte pour parler entre autres de ses souvenirs de vacances.
19: Et pour parler voyage, nous avons rendez-vous avec une légende du cinéma français. Plus de 100 millions d'entrées en salle et plus de 50 ans de carrière. Aujourd'hui, rencontre avec l'acteur débronzé du Dîner de cons ou encore du cultissime Père Noël est une ordure. Bonjour Thierry Lhermitte. Une question toute simple. Est-ce qu'il y a des souvenirs de voyage, des endroits où vous allez régulièrement? Peut-être des souvenirs dans l'enfance, des vacances?
20: Dans l'enfance, il n'y avait pas trop d'autoroutes. Hein. Quand j'étais petit, on allait, c'était les nationales hein, pour les en vacances. Donc les autoroutes, c'est plutôt quand j'ai commencé à conduire. J'allais vers le bassin d'Arcachon, donc c'était national, je ne sais pas combien d'ailleurs, et on s'arrêtait à Poitiers pour déjeuner. Et les autoroutes, moi c'est ce que j'utilise tout le temps, donc je ne me pose spécialement conduire, mais c'est quand même quand j'ai beaucoup de choses à transporter, que je vais à différents endroits, le train n'est pas toujours pratique, donc voiture, autoroute.
19: Et pour vous l'autoroute c'est plus en famille, avec des amis, qu'est-ce que ça représente pour vous?
20: Non, pas spécialement, franchement l'autoroute avec les enfants, je l'ai pratiqué mais pas beaucoup. Je transportais les bagages et mon épouse allait avec les enfants en train.
19: Et à l'étranger, un pays où vous vous sentez bien, où vous avez peut-être l'habitude d'aller régulièrement?
20: Je vais souvent au Danemark et au Canada parce que les gens sont formidables, ils sont polis, ils sont gentils, c'est super, c'est tout propre.
21: Il s'appelle Juste Leblanc.
22: Ah bon, il n'a pas de prénom?
21: Je viens de vous le dire, Juste Leblanc. Leblanc, c'est son nom et c'est Juste son prénom. Monsieur Pignon, votre prénom à vous, c'est François, c'est Juste?
22: Oui.
21: Eh bien, lui, c'est pareil, c'est Juste. Bon, on On a assez perdu le temps comme ça.
19: Thierry Lhermitte, pour terminer, avec tous les films, évidemment, on imagine tous les lieux de tournage où vous avez pu travailler. Est-ce qu'il y a encore un pays que vous n'avez jamais visité et où vous rêvez d'aller?
20: J'avais rêvé d'aller dans l'Antarctique et je l'ai fait il y a une dizaine d'années. Sinon, je suis allé dans beaucoup de pays, mais il y en a plein que dans lesquels j'irai volontiers. Mais il y a plein de pays où on peut pas aller, hein, c'est comme ça. Hein.
19: Merci beaucoup, Thierry Lhermitte, d'avoir répondu aux questions de l'Autoroute Info.
20: Merci à vous.

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1: Dimanche soir, retour de week-end et de vacances. Bienvenue, il est 20h.
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1: Avec une nouvelle difficulté, on part dans Lyon, la 6 en direction de Lyon. Attention à cet animal, une biche qui a été vue à proximité des voies au kilomètre 125. Je vous en parle en direction Lyon, mais vous devez aussi lever le pied. Direction Paris, on ne sait jamais. C'est entre la bifurcation avec la 19, secteur de Courtenay, et la sortie numéro 18, Joigny et Toussy. On va aller faire un tour aussi du côté du territoire de Belfort avec une fin d'intervention pour rejoindre la 36 direction Paris. Vous ne pouviez plus emprunter la bretelle d'entrée numéro 14.1, c'est le secteur de Fontaine. On avait un accident assez important, un véhicule accidenté sur le flanc. Il a pu être mis sur ses roues puis évacué du domaine autoroutier. Reste encore 2-3 petites choses à faire visiblement avant de pouvoir rouvrir la bretelle d'entrée, mais ça devrait être le cas d'ici les toutes prochaines minutes. Dans le département de l'Ain, on a un autre animal qui a été vu proche des voies, c'est un chevreuil le long des voies de la 39, kilomètre 131. Il a été vu direction Dijon, mais là aussi, on lève le pied dans les deux sens, donc direction Bourg-en-Bresse aussi. C'est justement entre Bourg-en-Bresse et Saint-Trivier, entre la sortie 10 et la bifurcation avec l'autoroute A40. Et puis, vous êtes un certain nombre à avoir pris la route aujourd'hui, la route du retour de vacances, du retour de week-end, quelques départs aussi. Ça se passe de mieux en mieux. Hein. Je vous parlais de bouchons tout à l'heure, au passage de Lyon, ce n'est plus le cas. Quelques ralentissements avant le tunnel de Fourvière, mais vraiment rien de bien méchant. Et puis sinon, ça s'est largement calmé sur l'ensemble des axes autoroutiers. On a beaucoup parlé de l'autoroute A6. Vous étiez nombreux à circuler, mais là, il n'y a absolument plus de perturbations liées au taux de trafic du jour. Vous êtes un peu plus nombreux que d'habitude, mais sans causer de difficultés pour autant. Je vous rappelle quand même qu'il y a une alerte pollution dans le Rhône. Vous le voyez sur les panneaux lumineux qui surplombent les voies des autoroutes. Donc, s'il est conseillé d'abaisser un peu sa vitesse si vous passez ces secteurs-là. Donc, on parle du Rhône, de la région lyonnaise, entre autres. On aura l'occasion de reparler de tout ça sur Autoroute Info. On se retrouve pour faire le point sur les difficultés que vous rencontrez ce soir dans le prochain quart d'heure après la musique Temper City. Et puis, juste avant, les titres de l'actualité de ce 26 juillet avec France Info.
2: Thomas est à la une, une personne tuée ce soir en Allemagne. Lors d'une opération de police visant le suspect de l'attaque survenue hier en marge de la Gay Pride à Berlin, à l'instant, la police déclare que la personne tuée est l'auteur de l'attaque d'hier. Les températures vont remonter en Gironde à partir de mardi et cela pourrait aggraver l'incendie hors norme auquel le département doit faire face depuis mercredi. Information ce soir de la préfète de Gironde, Sophie Broca, lors d'une conférence de presse. Le feu en Gironde a déjà ravagé 42 000 hectares, détruit 240 habitations et conduit à l'évacuation totale de 220 000 personnes. Compte tenu de la gravité du feu, il n'y aura pas de retour possible dans les collectivités évacuées tant que le feu ne sera pas fixé, dit aussi ce soir la préfète de Gironde. Dès demain, il n'y aura pas non plus de travail dans les entreprises des communes évacuées, ajoute la représentante de l'État dans le département. Pour évoquer la situation sur le front des incendies en France, le chef de l'État présidera demain une cellule interministérielle de crise. Elle se tiendra à 10h au ministère de l'Intérieur.
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1: On fait le voyage ensemble ce soir sur Autoroute Info, la route du retour de vacances, 20h03. On se retrouve dans moins de 5 minutes pour reparler des difficultés que vous rencontrez ce soir sur la route, juste après. La musique Temper City, c'est Self Aware sur Autoroute Info ce soir.

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2: Ce soir, sur Autoroute Info, fin d'intervention au niveau de la bretelle d'insertion, d'un bretelle d'entrée 14.1 de Fontaine. Ça, c'est dans l'Est, le territoire de Belfort. Je vous en parlais tout à l'heure, ça y est, c'est terminé. Et attention quand même à ces animaux qui pourraient se trouver parfois proches des voies de circulation. C'est le cas dans deux secteurs, dans l'Yonne, dans l'Ain. Dans l'Yonne, c'est sur l'A6 au kilomètre 125 qu'il faudra être attentif dans les deux sens de circulation, donc aux abords de la bifurcation. Avec l'autoroute A19, c'est entre Courtenay et Villeneuve-sur-Yonne. Et dans le département de l'Ain, la 39 entre Bourg-en-Bresse, la jonction avec la 40, et la sortie numéro 10, Saint-Trivier, Coligny, Saint-Amour. Vous devez augmenter les distances de sécurité. On a vu des animaux, chevreuils, biches, assez proches des voies de circulation. La suite du programme, 20h15, c'est le prochain point trafic sur Autoroute Info, au plus tard. Et avant ça, la musique d'Ido, dans un instant, pour les souvenirs. Ça arrive après la lettre de Ronan Luce.

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1: Un obstacle assez conséquent sur les voies de l'autoroute A31, ça vous concerne en Côte d'Or, kilomètre 74, en direction de Beaune, de Lyon. Obstacle sur les voies, un vélo, donc soyez particulièrement attentifs. Après Grès, la sortie numéro 6, c'est entre Langres et Dijon. Une fois passé Langres, vous passez la sortie 6 de Grès et 4 kilomètres, même un petit peu moins, avant la sortie numéro 5, Selonger, Issurtil, Tilchâtel, vélo sur les voies, soyez

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1: 20h15 ce soir, l'infotrafic, on va aller en Côte d'Or puisque sur la 31 direction de Beaune et de Lyon, on a des obstacles sur les voies kilomètre 74. Donc avant Is-sur-Tille et Tille-Châtel, c'est 4 km avant la sortie 5 de l'autoroute A31 et c'est après le secteur de Langues. Donc vous passez Langues à sortie 6 et avant la prochaine sortie que vous allez rencontrer, obstacle sur les voies. Toujours dans le département de l'Ain, cette alerte concernant un animal, un chevreuil qui pourrait traverser les voies de la 39. Donc soyez vigilants, la 39 au kilomètre 131. Il a été vu dans l'accotement direction Dijon, mais comme toujours, lorsqu'on parle d'animaux, il faut lever le pied dans les deux sens. Donc entre Bourg-en-Bresse, la bifurcation avec la 40 et la sortie 10 de Saint-Amour, Saint-Trivier et Coligny. Pour le reste, retour au calme, il n'y a plus de bouchons au passage de Lyon avant le tunnel de Fourvière. Une alerte pollution en revanche qui est toujours d'actualité, donc on pense à bien lever le pied lorsqu'on passe la région lyonnaise. Et pour le reste, un trafic qui s'écoule bien. Si on ne parle pas de l'autoroute sur laquelle vous circulez, c'est plutôt une bonne nouvelle, ça veut dire qu'a priori ça se passe bien.
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1: Dans quelques minutes, découvrez les coulisses de l'autoroute pour savoir comment, depuis le terrain, l'infotrafic arrive jusqu'à vous. On vous en dit plus après l'infotrafic, bien sûr. La musique aussi, Alex Warren. C'est Fever Dream ce soir sur Autoroute Info.

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1: Ce soir, sur Autoroute Info, des obstacles sont signalés en Côte d'Or, la 31 en direction de Beaune et de Lyon. Kilomètre 74, obstacle après le secteur de Langues, donc une fois passé la sortie numéro 6, fléchée Grès. On a des obstacles après la prochaine sortie que vous allez rencontrer, la sortie 5 de Tilchâtel et Is-sur-Til. Levez le pied. Retour de l'infotrafic, 20h30 au plus tard sur Autoroute Info. On écoute Sam Smith, In Excess aussi pour les souvenirs. Et juste avant, vous allez découvrir plutôt l'envers du décor. Accident, obstacle, voiture en panne. Élise Valade a remonté la chaîne de l'information trafic du terrain jusqu'à votre autoradio.
2: Et pour cela, je suis allée dans les coulisses de l'autoroute à Saint-Apollinaire, près de Dijon, en Côte d'Or.
3: Oui, le PC, j'écoute.
2: Juste à côté de la radio se trouve le PC sécurité des autoroutes APRR. Les opérateurs et les opératrices se relaient 24 heures sur 24, 7 jours sur 7. Ils veillent sur le trafic et la sécurité de plus de 1800 km d'autoroute, chacun sur un secteur déterminé.
4: Appel d'urgence. Sécurité autoroute, bonjour.
2: Parmi leurs missions, répondre aux conducteurs qui sont aux bornes d'appel d'urgence.
5: Sur la 19, il y a une bâche plastique en plein milieu de l'autoroute.
4: Sur la A19.
5: Sur la A19, en direction de Sens, au niveau du PK20 à peu près.
4: D'accord, très bien, c'est noté, monsieur. Merci de votre appel. J'avertis le patrouilleur et je mets un affichage pour les autres clients. Merci beaucoup, bonne route à vous. Au revoir, monsieur. Merci.
2: L'info est immédiatement transmise à l'opérateur qui gère la zone où se trouve la 19. Celui-ci appelle tout de suite le journaliste à l'antenne d'Autoroute Info pour avertir les conducteurs.
6: Oui, à 19 sens 2, PK20, une bâche sur les voies.
4: Ok, merci.
2: En moins de 2 minutes, l'info est dans l'autoradio.
0: Roald Bilbo.
7: Et des obstacles qui viennent de nous être signalés dans Lyon sur l'autoroute A19. Si vous
2: chaque année, autour de 75 000 appels viennent des bornes d'appel d'urgence ou de l'appli SOS Autoroute pour l'ensemble des autoroutes du groupe APRR. Autant dire que dans un PC autoroutier, les moments de pause sont plutôt rares.
6: Sécurité autoroute, j'écoute.
8: On vient de me signaler des piétons au niveau de la voie d'accélération de Darmo.
6: Ouais, reçu. Ouais. Alors, cette fois-ci, j'ai des piétons à 6 sens 2, 73, 600, deux personnes sur BAU, juste à la sortie de l'aire de Darmo.
2: Même s'il n'y a pas tout de suite de flash trafic de prévu, le journaliste à l'antenne peut quand même informer les conducteurs d'un nouveau danger. Il interrompt le programme d'Autoroute Info en sélectionnant la zone géographique où son intervention doit être diffusée.
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2: Près de 100% des alertes sont transmises en moins de 2 minutes.

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1: 20h30, vous êtes sur Autoroute Info, dimanche soir, donc pas mal de retours de week-end et de vacances aussi. Alors c'était le cas vraiment tout au long de la journée, de l'après-midi, de la soirée, ça se passe de mieux en mieux, il n'y a absolument plus de bouchons liés au retour de week-end et de vacances. On va quand même faire le point sur les quelques événements qui pourraient gêner votre passage. Tout d'abord en Côte d'Or, l'A31 direction Lyon, on a des obstacles signalés au kilomètre 74, donc une fois passé le secteur de Langres. Si vous êtes sur l'A5, ça vous concerne aussi si vous rejoignez l'A31 en direction du sud, et après la sortie 6 de Grès, il y a des obstacles sur les voies, kilomètre 74, peu avant, 4 km avant la sortie 5 de Tille-Châtel et sur Tille. On va faire aussi un tour dans le département de l'Ain, puisque sur la 39, kilomètre 131, on a des chevreuils qui ont été vus en direction de Dijon dans l'Accoutement, mais il faut lever le pied aussi en direction de Bourg-en-Bresse. Donc entre Bourg-en-Bresse, la bifurcation avec la 40, et Saint-Trivier, la sortie numéro 10, Saint-Trivier-Coligny et Saint-Amour, on pense bien aux distances de sécurité ce soir. Voilà pour l'essentiel des perturbations à vous rappeler, sinon un trafic qui s'écoule plutôt bien ce soir à nouveau, plus de soucis majeurs, vous traversez Lyon. En revanche, attention à une alerte pollution, c'est toujours en cours dans le Rhône, il est conseillé d'abaisser sa vitesse, alerte pollution liée aux incendies qui sont toujours en cours malheureusement dans le sud-ouest. Avant d'écouter Adèle Castillon, Été avec toi sur Autoroute Info, on fait le point sur les titres de l'actualité nationale et internationale de ce dimanche soir.
2: Pierre Boudias, la chaleur à venir en Gironde pourrait encore aggraver les flammes.
3: Inquiétude de la préfète Sophie Broca ce soir, alors que des températures jusqu'à 40 degrés sont attendues mardi. Le feu a lui parcouru plus de 42 000 hectares. Il a forcé l'évacuation de 220 000 personnes. Aucun retour des personnes déplacées n'est prévu tant qu'il ne sera pas fixé. Dans ce contexte, la préfète appelle les touristes à ne pas se rendre dans le département. Elle demande également aux agriculteurs de la région de cesser leurs initiatives personnelles pour lutter contre le brasier. Trois personnes ont été interpellées ces dernières heures pour des comportements dangereux, notamment un barbecue en pleine forêt. Plus au sud, dans les Landes, le feu de Biscarrosse a détruit 198 bâtiments, selon un dernier bilan. Un brasier qui n'est toujours pas fixé, annonce le préfet du département, Gilles Clavreul. Il a parcouru plus de 3600 hectares depuis le milieu de la semaine. Et puis l'auteur présumé de l'attaque à la voiture Bélier à Berlin, tué par la police, soupçonné d'avoir visé la Gay Pride de la capitale allemande, faisant à mort. Il a été abattu en début de soirée. Les forces de l'ordre ont ouvert le feu alors qu'il fonçait sur des agents avec une arme blanche.
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1: On continue le voyage ensemble, la route du retour de vacances de week-end ce soir. On se retrouve dans moins de 5 minutes pour reparler de vos conditions de circulation. C'est le temps d'écouter celle qui fait la tournée des festivals cet été. C'est Adèle Castillon, Été avec toi sur Autoroute Info.

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1: Le département de la Côte d'Or sur l'autoroute A6, on parle d'un animal à proximité des voies de circulation, kilomètre 251. Il se trouverait dans l'accotement. Il s'agirait d'un chevreuil, donc soyez attentifs, vigilants. Entre Montbard, Semur en Auxois, la sortie 23 de l'A6 et la bifurcation avec la 38 qui vous permet de rejoindre Dijon ou encore Soissons.

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3: La dernière info en date, c'est en Côte d'Or, de l'autoroute A6. Il y a un animal, un chevreuil proche des voies. Il a été signalé en direction Lyon, enfin dans l'accotement en direction Lyon. Vous devez lever le pied dans les deux sens entre Biard-lès-Saumur, Saulieu, la sortie numéro 23 de l'A6 en Côte d'Or et la bifurcation avec l'autoroute A38 qui permet de rejoindre Dijon, Saulieu et Pouilly-en-Auxois. On se retrouve à 20h45 pour reparler à nouveau de vos conditions de circulation ce soir. D'ici là, la musique, on se fait plaisir. Harry Styles, The Cure et J Balvin sur Autoroute Info.

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1: Information prioritaire sur Autoroute Info, on part en Côte d'Or, la 31, direction Beaune, Lyon. Je vais vous parler d'une intervention, surtout d'obstacles en fait sur les voies, et une intervention à venir dans les toutes prochaines secondes, si ce n'est pas déjà en cours, pour les ramasser. La 31, km 74, ce patrouilleur qui traverse les voies en direction donc de Beaune, de Lyon, après le secteur de Langres. Vous passez la sortie numéro 6 pour Grès et 4 km avant la prochaine sortie d'autoroute, sortie 5 de Tilchâtel. Intervention pour ramasser des obstacles. En Côte d'Or, l'autoroute A6, attention à ces chevreuils proches des voies. Ils ont été vus en direction de Lyon. Ils pourraient traverser la chaussée, donc on lève le pied dans les deux sens. Kilomètre 251 entre Bières-les-Semur, la sortie 23, et le secteur de Saulieu, et la bifurcation avec l'autoroute A38 qui permet notamment de rejoindre Dijon. Vous passez la région lyonnaise, il y a des panneaux qui vous indiquent une alerte pollution. Donc c'est en raison des incendies qui sont toujours d'actualité dans le sud-ouest de la France, en Gironde, et donc il y a une alerte pollution en particules fines, et il est préférable d'abaisser sa vitesse dans certaines régions. Là, c'est une mesure conseillée, parfois ce sont des mesures obligatoires, donc soyez bien attentifs à tout cela. Cette semaine, en région lyonnaise, la 6 sera fermée la nuit en direction de Paris entre le secteur de Limonest et Ans. C'est la jonction avec l'autoroute A46, ça se passe au nord de Lyon. Par conséquent, depuis la 6, il ne sera pas possible de prendre la 466 direction Genève-Marseille pendant toute la durée des travaux.
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1: Et puis la suite du programme sur Autoroute Info, on continue la route du retour de vacances, du retour de week-end. Le prochain point trafic, ce sera au plus tard à 21h. Vous aurez le plaisir de faire la route ce soir et cette nuit avec Stéphane Cibalo. Et puis d'ici là, la musique Miami Sound Machine et Shakira sur Autoroute Info. Belle soirée.

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1: Vous écoutez Autoroute Info, il est 21h, soyez les bienvenus.
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1: Dimanche soir, je suis ravi de vous accompagner en cette toute fin de week-end. Vos conditions de circulation sont bonnes. Prudence tout de même sur la 31 en Côte d'Or en direction de Beaune et Lyon. Un obstacle est signalé sur les voies au kilomètre 74 sur la 31 entre les sorties 6 et 5 juste après l'aire de repos de Sainte-Gertrude. Soyez vigilants à l'approche de ce secteur. Un véhicule à l'arrêt sur les voies sur la 48. Nous sommes maintenant en Isère au kilomètre 91 en direction de Grenoble. La voiture est sur la voie réservée au transport en commun après la sortie 14 Saint-Égrève, serrée à gauche en arrivant dans ce secteur. Et deux stations ce soir ne fournissent plus de carburant. D'abord sur la 41 Nord en direction de Chambéry au kilomètre 97, plus de 100 plombs à l'air de Drumeta. Et sur la 65, plus de 100 plombs également sur l'air de Ladour. Il faut anticiper pour faire le plein si vous aviez l'intention de vous arrêter dans ces stations. Et puis, en raison des incendies dans le secteur de Cap Ferré de Biscarrosse, de nombreuses évacuations sont en cours dans les environs avec des accès impossibles. Les autorités préfectorales ont pris des mesures auprès des habitants et des vacanciers. Antoine Oppart.
2: Les vacanciers ayant prévu de se rendre dans les Landes ou le bassin d'Arcachon doivent annuler leur trajet. Plus largement, il est recommandé de ne pas traverser le département de la Gironde afin de faciliter l'intervention des pompiers. Depuis 19h ce dimanche, la 63 est fermée dans les deux sens entre Bordeaux et Bayonne. Un itinéraire de substitution est en place via Langon, Mont-de-Marsan et Pau avec les autoroutes A62, A65 et A64.
1: Une cellule d'information du public est activée chaque jour 24 heures sur 24 au 09 70 80 90 40. L'infotrafic de retour très vite sur Autoroute Info dans quelques minutes. Et puis la playlist de l'été pour vous accompagner toute cette soirée. Voici Angèle, What You Want sur Autoroute Info, juste après l'actualité avec France Info.
3: Placé en alerte rouge pour pollution de l'air.
4: En Nouvelle-Aquitaine et en Occitanie et en raison bien sûr des feux qui progressent toujours en Gironde et dans les Landes, 11 départements seront concernés demain. Les populations sont appelées à rester chez elles au maximum. Le brasier qui ravage la Gironde continue lui de progresser ce soir. 42 000 hectares sont déjà partis en fumée. 220 000 personnes ont été évacuées. La préfète du département prévient la situation pourrait s'aggraver mardi avec le retour de températures extrêmes. Situation toujours complexe également dans le Var. Plusieurs reprises de feu ont été constatées sur le massif du Gros Bessillon où 4500 hectares ont déjà été parcourus. 1030 sapeurs-pompiers, 275 véhicules ainsi que des moyens aériens sont toujours mobilisés. Et puis un mot de sport automobile et de Formule 1. Le champion du monde en titre Lando Norris adjuge aujourd'hui le Grand Prix de Hongrie. Le leader du classement général Kimi Antonelli termine lui 3e.
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1: Bonne soirée, comme promis, voici Angèle sur Autoroute Info.

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1: Merci d'écouter Autoroute Info, il est 21h06 et vous aurez peut-être constaté des odeurs de fumée du côté de la région lyonnaise. C'est en lien avec les incendies en cours dans les Landes et la Gironde. Les vents qui soufflent d'ouest en est ramènent les panaches de fumée sur l'Auvergne-Rhône-Alpes où la qualité de l'air s'est dégradée. Un épisode de pollution aux particules fines est en cours. Il est recommandé de réduire votre vitesse de 20 km/h sur l'autoroute lorsque vous roulez en région lyonnaise. L'inforoute, l'impoint complet sur vos conditions de circulation très très vite dans quelques minutes sur Autoroute Info, le temps d'écouter Miami Sound Machine et Les Mars maintenant sur Autoroute Info. Passez une bonne soirée.

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2: 21h15 et ce véhicule signalé en panne sur l'A6, tout au bout de l'A6 avant de rejoindre la M6 en direction de Lyon, kilomètre 445, un véhicule en panne sur la bande d'arrêt d'urgence à hauteur de la sortie numéro 33 Limonest avec un piéton proche des voies. Soyez extrêmement vigilants à l'approche de ce secteur. Sur l'A31 en direction de Beaune-Lyon, nous sommes là en Côte d'Or, au kilomètre 74, un obstacle signalé sur les voies entre les sorties 6 et 5 juste après l'aire de repos de Sainte Gertrude, soyez vigilants là aussi. Et puis plus de carburant dans deux stations, d'abord sur l'A41 Nord en direction de Chambéry au kilomètre 97, plus de samplon sur l'aire de Drumeta, et il faudra anticiper votre arrêt au kilomètre 125 sur l'aire de Fontanelle, et plus de samplon également sur l'aire de Ladour sur l'A65 au kilomètre 99. Vous êtes concerné dans les deux sens et vous pourrez vous arrêter pour remplir votre réservoir au kilomètre 30 sur l'aire du cœur d'Aquitaine. Et puis signaler à l'instant un véhicule à l'arrêt sur les voies sur l'A43 en direction de Turin au kilomètre 88. Soyez vigilants là dans le secteur de Chambéry en Savoie au kilomètre 88, donc en direction de Turin sur l'A43. Plus d'infos à venir sur le 177.
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2: Vous partez en vacances cet été, vous prévoyez de louer une voiture, restez avec nous. Dans quelques minutes, on vous donnera tous les conseils pour partir l'esprit tranquille. Ce sera après Marine Escroc sur Autoroute Info.

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1: Ce véhicule à l'arrêt sur l'A43 en direction de Turin au kilomètre 88. Nous sommes dans le secteur de Chambéry en Savoie. Véhicule à l'arrêt à hauteur de la barrière de péage de Chambéry Nord. Soyez vigilants en arrivant donc à la barrière de péage de Chambéry Nord sur l'A43. Et puis un autre véhicule en panne sur l'A6, cette fois-ci en direction de Lyon, au kilomètre 445 à hauteur de la sortie numéro 33 pour Limonest. Le véhicule, la voiture est sur la bande d'arrêt d'urgence avec un piéton proche des voies dans le terre-plein central qui sépare l'A6. C'est la sortie pour Dardilly. Le patrouilleur se rend sur place, soyez vigilants là aussi. Que vous partiez en France ou à l'étranger, vous allez peut-être louer un véhicule pendant vos vacances. Comment éviter les mauvaises surprises qui peuvent vous coûter cher? Félix Soupin vous dit tout.
2: Chaque année, environ 6 millions de véhicules sont loués pour des déplacements en vacances. Et pour éviter de se retrouver avec une facture énorme ou des litiges, il y a quelques bons réflexes à avoir dès le choix du loueur, Marianne Yotis.
3: D'abord, il faut s'y prendre le plus tôt possible. Plus vous chercherez en avance, plus vous avez de chances d'obtenir un bon prix. Ça vous permettra aussi de prendre le temps de comparer, une étape essentielle d'après Yves Martin, journaliste de l'association de consommateurs Que Choisir.
4: Pour repérer un bon site de location, il faut regarder les avis, le nombre et le choix de modèles et comparer un peu les tarifs pour voir qu'il n'y a pas trop de tarifs vraiment alléchants qui pourraient cacher quelque chose. On doit se focaliser sur le type de voiture et non pas sur la marque. Il y a des marques haut de gamme qui seront beaucoup plus chères à louer que des marques plus communes. Et donc, c'est vraiment de se focaliser sur ses besoins en se posant les bonnes questions. Combien de places j'ai besoin? Quel type de route je peux emprunter? Et etc.
2: Une fois que vous avez récupéré votre voiture, vous êtes peut-être pressé de vous installer au volant et de partir à l'aventure. Mais ce n'est pas le moment de relâcher votre vigilance, Marianne.
3: C'est l'étape la plus cruciale, l'état des lieux avant le départ. Il y a quelques bons gestes à adopter pour éviter d'y laisser votre caution. Yves Martin nous les détaille.
4: Faire le tour de la voiture, prendre des photos, voir une vidéo avec la date et ne pas hésiter à rendre des détails s'il y a une petite rayure, s'il y a quelque chose d'abîmé, sans même oublier le soubassement de la voiture ni le toit, parce que souvent ces deux derniers ne sont pas couverts par les assurances.
3: Pensez aussi à bien respecter le nombre de kilomètres indiqué dans votre contrat pour éviter la surfacturation. Yves Martin vous donne une checklist des bons réflexes avant de rendre le véhicule.
4: Faire le plein d'essence. Si vous ne le faites pas, le loueur, lui, le fera et vous facturera encore au prix très fort le litre de carburant. Si vous avez pris un accessoire, il faut regarder qu'il soit en état, qu'il soit bien présent dans la voiture. Nettoyez la voiture également pour ne pas vous faire facturer un lavage et normalement, là, tout devrait bien se passer.
2: En cas de litige avec le loueur de votre véhicule, vous pouvez contacter une antenne locale de Que Choisir ou la Direction Générale de la Concurrence, de la Consommation et de la Répression des Fraudes.

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1: Dimanche soir, toute fin de week-end, et je suis ravi de vous accompagner avec des conditions de circulation qui sont plutôt bonnes hein, en cette soirée, avec tout de même deux véhicules en panne à vous signaler. Un véhicule en panne sur l'A49 au kilomètre 36 en direction de Grenoble. Hein. Nous sommes dans le département de l'Isère. Une voiture sur la bande d'arrêt d'urgence entre la sortie 8 et 9. C'est une dizaine de kilomètres après l'aire de service de Royan Vercors. Respectez le corridor de sécurité en serrant sur la voie de gauche au kilomètre 36, donc sur l'A49. Et autre véhicule en panne sur l'A43 cette fois-ci en direction de Turin au kilomètre 88 dans le secteur de Chambéry. Une voiture est à l'arrêt à la barrière de péage de Chambéry Nord, à l'arrêt dans l'une des voies de cette barrière de péage. Ne vous laissez pas surprendre, cette voie sera indiquée fermée, restez attentifs. Puis en raison des incendies en cours en Nouvelle-Aquitaine, l'autoroute A63 est fermée entre Bordeaux et Bayonne. Les autorités demandent aux vacanciers d'annuler leur séjour dans les Landes et dans le secteur du bassin d'Arcachon. Plus largement, il est recommandé de ne pas traverser le département de la Gironde, la 65, autoroute de Gascogne, entre Pau et Langot, reste ouverte. L'itinéraire A62, A65, A64 est recommandé dans les deux sens entre Bordeaux et la frontière espagnole. Une cellule d'information du public est ouverte 24 heures sur 24 au 09 70 80 90 40. Et puis en région lyonnaise, vous avez peut-être constaté des odeurs de fumée. C'est en lien avec les incendies en cours hein, dans les Landes et la Gironde. Les vents qui soufflent d'ouest en est ramène les panaches de fumée jusqu'en Auvergne-Rhône-Alpes où la qualité de l'air s'est dégradée. Un épisode de pollution aux particules fines est en cours. Il est recommandé de réduire votre vitesse de 20 km/h sur l'autoroute lorsque vous roulez en région lyonnaise. Et toute l'actualité internationale et nationale, c'est maintenant avec la rédaction de France Info.
2: Avant Sébastien Cabrita dos Santos, le ministre de l'Intérieur évoque à nouveau ce soir une situation très défavorable.
3: 30 à 40 feux sont en ce moment combattus simultanément et quotidiennement. Laurent Nunez affirme que 115 000 hectares ont été parcourus par les flammes depuis le début de l'année. C'est un nouveau record. 40 000 rien qu'en Gironde où le feu est ce soir encore incontrôlable. 4 500 dans le Var où l'incendie, selon les secours, fait la toupie. 3 600 dans les Landes où près de 200 bâtiments ont été détruits ces derniers jours. Dans l'ouest de Biscarrosse. Rien de tout ça n'est fixé. Le chef de l'État, Emmanuel Macron, préside une cellule de crise demain matin avant le Conseil des ministres. En Gironde, quelques 15 000 entreprises ne pourront pas travailler demain dans les communes concernées par les évacuations. C'est du jamais vu depuis le Covid, selon la Chambre de commerce et d'industrie. Et puis, conséquence de ces incendies, toujours la qualité de l'air est très mauvaise. Alerte rouge pour la journée de demain dans 11 départements, en Nouvelle-Aquitaine et en Occitanie. L'agence régionale de santé recommande de sortir le moins possible. Et puis Tadej Pogacar remporte son 5e Tour de France. Le Français Paul Sexas termine 4e. C'était la dernière étape aujourd'hui à Paris et c'est Mathieu Van Der Poel qui s'impose.
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1: Et le point trafic de retour très très vite dans quelques minutes sur Autoroute Info après Tibbs. C'est la playlist de l'été pour vous accompagner. Passez une bonne soirée.
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1: Soyez prudents si vous circulez sur l'A71, un chevreuil est signalé sur les voies de circulation, kilomètre 256. Nous sommes dans le département du Cher, soyez extrêmement vigilants dans ce secteur, donc au kilomètre 256, entre la sortie 8, Saint-Amand-Montrond et l'aire de service du centre de la France. Chevreuil signalé sur les voies de circulation, vous êtes concerné dans les deux sens, hein, avec un chevreuil qui peut paniquer et traverser les voies dans les deux sens. Soyez extrêmement vigilants, donc au kilomètre 256 sur l'A71. On fait un point complet sur vos conditions de circulation avant 21h45 sur Autoroute Info. Restez avec nous. Avant ça, on écoute Sophie Ellis-Bextor et Queen maintenant. Passez une bonne soirée.

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1: Soyez prudents si vous circulez sur l'A6 en direction de Paris au kilomètre 440. Nous sommes dans le département du Rhône. Un patrouilleur va traverser les voies de circulation pour ramasser des morceaux de pneus donc sur ces voies. Au kilomètre 440 sur l'A6 en direction de Paris, soyez extrêmement vigilants. Un patrouilleur va traverser les voies. Soyez

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1: Prudent si vous circulez sur la 6, un piéton à proximité des voies signalées au kilomètre 298 en direction de Paris dans le secteur de Beaune en Côte d'Or. Un piéton signalé à proximité des voies donc au kilomètre 298 après la sortie 24 pour Beaune à hauteur de l'aire de repos de Savigny. Piéton donc à proximité des voies et un véhicule à l'arrêt en warning un peu plus loin. Restez vigilant et adaptez votre vitesse dans ce secteur au kilomètre 298 sur la 6 en direction de Paris.
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1: 21h45, vous circulez sur la 6. Soyez extrêmement prudent. Direction de Paris au kilomètre 298. Un piéton est signalé à proximité des voies. Nous sommes dans le secteur de Beaune, dans le département de la Côte d'Or. Après la sortie 24 pour Beaune à hauteur de l'aire de repos de Savigny. Piéton à proximité des voies. Il y a un véhicule à l'arrêt en warning un peu plus loin. Donc soyez vigilants. Adaptez votre vitesse et respectez le corridor de sécurité. Un chevreuil est signalé sur la 71. Nous sommes maintenant dans le Cher au kilomètre 256. Chevreuil signalé sur les voies de circulation. Vous êtes concerné dans les deux sens de circulation. Soyez extrêmement prudent entre la sortie 8 Saint-Amand-Montrond et l'aire de service du centre de la France. Et puis un véhicule en panne sur la 43. Hein. Si vous roulez sur la 43 en direction de l'Italie, ne vous laissez pas surprendre au kilomètre 88 en Savoie par cette voiture à l'arrêt dans à la barrière de péage de Chambéry-Nord. À l'arrêt dans l'une des voies de cette barrière de péage, cette voie est indiquée fermée. Donc restez attentifs. Plus de carburant dans deux stations ce soir. La première, c'est sur la 41 Nord en direction de Chambéry au kilomètre 97. Plus de 100 plombs sur l'aire de Drumetta. Il faudra anticiper votre arrêt au kilomètre 125 sur l'aire de Fontanelle. Et plus de carburant également sur la 65 au kilomètre 99. Plus de 100 plombs sur l'aire de Ladour. Vous êtes concerné dans les deux sens. Et vous pourrez vous arrêter pour remplir votre réservoir au kilomètre 30 sur l'aire du cœur d'Aquitaine.
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1: À suivre notre quiz des vacances, l'occasion de se défier entre parents et enfants sur des questions de culture générale. Ce sera juste après Zao comme Caroline sur Autoroute Info.

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3: Vigilance sur la 6 avec un véhicule à l'arrêt des piétons à proximité des voies au kilomètre 298 en direction de Paris, dans le secteur de Beaune, dans le département de la Côte d'Or. C'est après la sortie 24 pour Beaune, juste avant l'aire de repos de Savigny. Soyez prudents, la voiture est à l'arrêt dans la voie spéciale pour véhicules lents. Adaptez votre vitesse et respectez le corridor de sécurité en serrant sur les voies les plus à gauche. Le patrouilleur est sur place et neutralise en ce moment même cette voie spéciale pour véhicules lents, donc sur la 6 au kilomètre 298, soyez extrêmement vigilants. C'est l'été, ce sont les vacances et c'est une bonne occasion pour tester notre culture générale. Que diriez-vous d'un petit quiz avec un match parent-enfant ? Allez, c'est parti, c'est avec Franck Pellissier.
4: Le principe est simple, 4 questions de culture générale. Je pose les questions, vous avez quelques secondes de réflexion pour trouver et je donne la réponse dans la foulée. Tout le monde joue dans l'habitacle, parents comme enfants, et que le meilleur gagne. Et on commence avec une question qui va sans doute donner l'avantage aux parents. Qui est le dernier cycliste français à avoir remporté le Tour de France ? Le dernier vainqueur français est Bernard Hinault. Le champion breton a gagné 5 Tours de France, le dernier en 1985. Cela fait donc plus de 40 ans que nous lui attendons un successeur. Mais qui sait si très bientôt, cette longue attente ne sera pas enfin récompensée.
5: Ah, il est prêt à se faire sauter le caisson aujourd'hui, Paul Sexas.
4: On poursuit avec une question sur laquelle les parents risquent bien de se casser les dents. Attention, qu'est-ce que le 6-7 ? Si les enfants viennent de faire un drôle de geste dans la voiture, c'est qu'ils ont sans doute la réponse. Le 6-7 est ce qu'on appelle un mème internet, une tendance qui consiste à effectuer un mouvement de balancier avec les bras, sans raison particulière, une gestuelle étonnante que les pré-ados du monde entier partagent sur les réseaux sociaux depuis 2025. Question cinéma à présent. Parents, enfants, soyez réactifs. Quel est le plus grand succès du cinéma français au box-office depuis sa création ? Il fallait répondre, bienvenue chez les Ch'tis de Danny Boone, numéro 1 absolu avec plus de 20 millions d'entrées en salle.
5: Bravo Milote !
4: Intouchable avec le très populaire Omar Sy se classe 2e. Et le numéro 3 est ancien, c'est La Grande Vadrouille, sortie en 1966.
6: Tout à l'heure, you are French.
4: Allez, on termine par une question à la limite entre histoire et politique. Quel a été le dernier président américain à obtenir le prix Nobel de la paix ? Donald Trump en a rêvé, il en a même fait de gros caprices, mais il ne l'a pas obtenu. Il faut remonter à 2009 pour voir un président américain emporter le prestigieux prix. C'est Barack Obama qui en a été le lauréat.
7: You are fake news.
4: Bonne route avec Autoroute Info.

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1: Ravi de vous accompagner en ce dimanche soir et soyez prudents sur l'A6 en direction de Paris au kilomètre 297. Un véhicule à l'arrêt des piétons à proximité des voies dans le secteur de Beaune, dans le département de la Côte d'Or. Après la sortie 24 pour Beaune, juste après l'aire de repos de Savigny, c'est dans une courbe. Soyez prudents, la voiture est à l'arrêt dans la voie spéciale pour véhicules lents, voie qui est neutralisée par le patrouilleur. Adaptez votre vitesse et respectez le corridor de sécurité en s'irant sur la voie la plus à gauche. Et puis un autre véhicule en panne sur l'A31, cette fois-ci au kilomètre 78 en direction de Beaune-Lyon, en Côte d'Or toujours, sur la bande d'arrêt d'urgence, ce véhicule et le patrouilleur en protection entre les sorties 6 et 5. Et puis un chevreuil signalé sur l'A39 au kilomètre 132 dans l'Ain. Vous êtes concerné ici dans le... Véhicule en panne, je l'ai dit. Voilà, animal qui peut traverser les voies. Donc, à l'A39, excusez-moi, sur au kilomètre 132 dans le département de l'Ain. Vous êtes concerné dans les deux sens de circulation avec un animal qui peut paniquer, traverser les voies à tout moment. Donc, entre la jonction avec l'A40 et la sortie numéro 10. Puis, en raison de l'évolution des incendies en Nouvelle-Aquitaine, les autorités préfectorales ont pris des mesures auprès des habitants et des vacanciers. Antoine Oppart.
2: Les vacanciers ayant prévu de se rendre dans les Landes ou le bassin d'Arcachon doivent annuler leur trajet. Plus largement, il est recommandé de ne pas traverser le département de la Gironde afin de faciliter l'intervention des pompiers. Depuis 19h ce dimanche, l'A63 est fermée dans les deux sens entre Bordeaux et Bayonne. Un itinéraire de substitution est en place via Langon, Mont-de-Marsan et Pau avec les autoroutes A62, A65 et A64.
3: 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Véhicule à contresens.
1: Et un véhicule à contresens est signalé sur l'autoroute. Je regarde A6, soyez extrêmement prudents entre Viry et Nangy dans les deux sens de circulation. Un véhicule est signalé à contresens donc sur l'A6 entre Viry et Nangy. Soyez extrêmement prudents, ralentissez, n'effectuez aucun dépassement et augmentez la distance de sécurité avec le véhicule qui se trouve devant vous. Et dans la mesure du possible, arrêtez-vous sur une aire de service ou de repos ou sur l'un des parkings disponibles en gare de PA. Je rappelle qu'un véhicule est signalé à contresens et peut arriver face à vous sur l'A6 entre Viry et Nangy. Soyez extrêmement vigilants. Et toute l'actualité nationale et internationale, c'est maintenant avec la rédaction de France Info.
4: Reste toujours en Gironde et la chaleur à bientôt de retour.
5: Mise en garde ce soir de la préfète du département alors que le mercure devrait y atteindre les 40 degrés mardi. 42 000 hectares ont été parcourus par des flammes toujours loin d'être maîtrisées par les milliers de pompiers mobilisés sur place. Un incendie monstre qui couvre toute la région d'un épais nuage de fumée toxique. 11 départements seront placés en vigilance rouge demain pour pollution en Nouvelle-Aquitaine et en Occitanie. Les populations sont appelées à rester au maximum chez elles et à fermer portes et fenêtres. La préfète encourage par ailleurs les touristes à ne pas se rendre dans le département tant que le feu ne sera pas fixé. Sophie Broca, qui a décidé de la fermeture de l'A63 entre Bordeaux et l'Espagne sur 60 km dans les deux sens. Le trafic ferroviaire au sud de la métropole bordelaise est également toujours interrompu. Et puis à 22 ans, le français Lucas Van Haché s'offre son premier titre sur le circuit professionnel de tennis. Il s'est imposé au Portugal à Estoril face au Belge Blox. Il intègre pour la première fois le top 50 mondial.
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1: Et retour de l'infotrafic très vite sur Autoroute Info après Jack et Carla maintenant. Bonne soirée.

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1: Vous circulez sur la 40, soyez extrêmement vigilant. Un véhicule est signalé à contresens, contresens entre Viry et Nangy. Ralentissez, n'effectuez aucun dépassement et augmentez la distance de sécurité avec le véhicule qui se trouve devant vous. Et dans la mesure du possible, arrêtez-vous sur une aire de service ou de repos sur l'un des parkings disponibles en gare de péage. Je vous rappelle qu'un véhicule est signalé à contresens et peut arriver face à vous sur la 40 entre Viry et Nangy. Soyez extrêmement vigilant.

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1: Alerte. Véhicule à contresens.
2: Soyez prudents si vous circulez sur l'A40. Une voiture est signalée à contresens entre les barrières de péage de Viry, entre la barrière de péage de Viry et la barrière de péage de Nangy. Ralentissez, n'effectuez aucun dépassement et augmentez la distance de sécurité avec le véhicule qui se trouve devant vous. Dans la mesure du possible, arrêtez-vous sur une aire de service ou de repos ou sur l'un des parkings disponibles aux gares de péage. Je vous rappelle qu'un véhicule est signalé à contresens et peut arriver face à vous sur l'A40 entre la barrière de péage de Viry et la barrière de péage de Nangy. Ceux qui s'apprêtent à entrer sur l'autoroute dans ce secteur sont invités à patienter. Les barrières de la gare de péage sont en attendant fermées, en attendant la fin de cette alerte. Et les services de sécurité et les forces de l'ordre sont dépêchés sur place pour tenter d'intercepter le véhicule à contresens.

0: véhicule à contresens.
1: Un véhicule est signalé à contresens sur l'A40 entre la barrière de péage de Viry et la barrière de péage de Nangy. Soyez extrêmement vigilants, ralentissez, n'effectuez aucun dépassement et augmentez la distance de sécurité avec le véhicule qui se trouve devant vous et dans la mesure du possible. Arrêtez-vous sur une aire de service ou de repos sur l'un des parkings disponibles en gare, au gare de péage. Je vous rappelle qu'un véhicule est signalé à contresens et peut arriver face à vous sur l'autoroute A40 entre la barrière de péage de Viry et la barrière de péage de Nangy.

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1: Sur la 46, soyez extrêmement vigilants. Kilomètre 8 en direction de Marseille, un patrouilleur est sur place et va neutraliser la voie de droite pour ramasser des morceaux de ferraille sur cette voie de droite. Soyez extrêmement vigilants sur la 46, donc au kilomètre 8, à hauteur de la sortie numéro 2.

0: Une contresens.
1: Un véhicule est signalé à contresens sur l'autoroute A40 entre la barrière de péage de Viry et la barrière de péage de Nangy. Soyez extrêmement vigilants, ralentissez, n'effectuez aucun dépassement et augmentez la distance de sécurité avec le véhicule qui se trouve devant vous. Dans la mesure du possible, arrêtez-vous sur une aire de service ou de repos ou sur l'un des parkings disponibles aux gares de péage. Je vous rappelle qu'un véhicule est signalé à contresens et peut arriver face à vous sur l'A40 entre la barrière de péage de Viry et la barrière de péage de Nangy.

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1: Alerte, véhicule à contresens.
2: Un véhicule est signalé à contresens sur l'A41 Nord. Soyez extrêmement vigilants dans le département de la Haute-Savoie, entre la jonction avec l'A40 et la barrière de péage de Saint-Martin-Bellevue. Ralentissez, n'effectuez aucun dépassement et augmentez la distance de sécurité avec le véhicule qui se trouve devant vous. Dans la mesure du possible, arrêtez-vous sur une aire de service ou de repos sur l'un des parkings disponibles aux gares de péage. Je vous rappelle qu'un véhicule est signalé à contresens sur l'A41 Nord, entre la jonction avec l'A40 et la barrière de péage de Saint-Martin-Bellevue. Ceux qui s'apprêtent à entrer sur l'autoroute dans ce secteur sont invités à patienter. Les barrières de péage sont fermées en attendant la fin de l'alerte et les services de sécurité. Les forces de l'ordre sont dépêchées sur place pour tenter d'intercepter le véhicule à contresens.
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2: Et encore un véhicule à contresens, cette fois-ci sur l'A40. Vous circulez sur l'A40, un véhicule est signalé à contresens entre la barrière de péage de Viry et la barrière de péage de Nangy. Là aussi, soyez extrêmement vigilants, ralentissez, n'effectuez aucun dépassement et augmentez la distance de sécurité avec le véhicule qui se trouve devant vous. Et puis, dans la mesure du possible, arrêtez-vous hein, sur une aire de service ou de repos sur un parking. Puis un accident signalé sur l'A46 au kilomètre 23. Soyez là aussi très prudent en direction de Marseille à hauteur de la sortie numéro 4 Caluire-Rieux. Soyez vigilants là aussi au kilomètre 23. Un accident signalé sur l'A6 en direction de Marseille. Adaptez votre vitesse, réduisez votre vitesse, ralentissez, le patrouilleur et les secours se rendent sur place.
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2: Et un point complet sur vos conditions de circulation très rapidement dans quelques minutes sur Autoroute Info après Christophe Maé.

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2: Circuler sur la 46, soyez extrêmement vigilants. Accident en ce moment sur en direction de Marseille au kilomètre 23. Une voiture est sur le flanc sur la voie de droite à hauteur de la sortie 4 Caluire, donc sur la 46. Soyez extrêmement vigilants en direction de Marseille, donc à hauteur de la sortie 4. Une voiture accidentée sur le flanc. Ralentissez, prudence à l'approche de ce secteur. Les secours et le patrouilleur se rendent sur place. En cas d'incendie dans un tunnel, les barrières en ferment l'accès, mais que se passe-t-il pour les personnes déjà engagées dans l'ouvrage ? La réponse avec Olivier Noël.
3: Si l'incendie est derrière vous, la consigne est simple. Des flèches vertes au-dessus des voies vous indiquent qu'il faut quitter le tunnel en roulant calmement jusqu'à la sortie. Deuxième cas de figure, vous êtes à l'intérieur du tunnel derrière le véhicule en feu. Mathieu Lerest, chef de district sur la 40.
4: Ceux qui sont, on va dire, coincés entre les barrières du tunnel, l'entrée du tunnel et l'incendie, eux ont pour consigne d'immobiliser leur véhicule, de se garer le plus à droite possible, de couper le moteur, laisser les clés sur leur véhicule et de quitter le véhicule et de prendre les issues de secours.
3: Donc un message important, c'est pas rester dans le véhicule.
4: Non, vous n'êtes pas en sécurité dans le véhicule.
3: Et les issues de secours, elles sont de quel côté ?
4: Dans les tunnels de la 40, elles sont situées sur le côté gauche. Donc, c'est les issues repérées par des panneaux verts et de la peinture verte et des flashs lumineux. Il faut absolument prendre ces issues de secours parce que les niches oranges, qui sont, elles, situées tous les 200 mètres à droite, ne sont équipées que d'un poste d'appel d'urgence et de deux extincteurs, mais ne sont pas sécurisées et ventilées. Donc, vous n'êtes pas en sécurité dans ces abris oranges. Il faut bien rejoindre les issues de secours vertes.
3: Ces issues sont accessibles tous les 400 mètres environ. Mais sur quoi donne-t-elle ?
4: Soit sur une galerie de sécurité, soit sur l'autre tunnel.
3: Donc l'autre tunnel, c'est l'autre sens de circulation ?
4: Oui, tout à fait. Donc quand il y a un incendie, on ferme les deux sens de circulation, le premier immédiatement et le deuxième parfois dans un temps différé, quelques minutes. Et ce deuxième tube permet au secours d'accéder plus facilement au tube où il y a le véhicule qui prend feu et aussi de faire évacuer les clients en toute sécurité.
3: Ça devient une sorte de galerie de secours ?
4: Tout à fait. Donc un espace sécurisé par rapport à la ventilation, notamment pour éviter la chaleur et les fumées. On viendra par la suite vous reconduire vers votre véhicule si l'événement est terminé avec les forces de l'ordre.
3: Et puis ne pas avoir peur de quitter son véhicule parce qu'on va de toute façon le retrouver là, il ne va pas s'envoler.
4: Tout à fait, il est surveillé, les secours, si vous laissez les clés dessus, pourront le déplacer si jamais le véhicule les gêne. Et après, les forces de l'ordre, de toute manière, vérifieront les identités des clients et des propriétaires des véhicules avant que tout le monde reparte.
3: Cela peut prendre du temps car l'incendie doit être maîtrisé et les équipements de sécurité vérifiés avant la reprise du trafic.

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1: Soyez extrêmement prudents. En direction de Marseille sur l'A46 au kilomètre 23, un accident en cours. Une voiture est sur le flanc sur la voie de droite à hauteur de la sortie 4 Caluire. Les secours viennent d'arriver sur place et l'autoroute est fermée à hauteur de cet accident. La sortie 4 pour Caluire est obligatoire. Ralentissez fortement à l'approche de ce secteur sur l'A46 en direction de Marseille au kilomètre 23.

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1: 22h30, merci d'écouter Autoroute Info et soyez extrêmement vigilants et prudents si vous circulez sur l'A46 en direction de Marseille. Accident au kilomètre 23, une voiture est sur le flanc, sur la voie de droite à hauteur de la sortie 4 pour Caluire. Ralentissez fortement à l'approche de ce secteur, les secours viennent d'arriver sur place, le patrouilleur également. Et l'autoroute est actuellement fermée à hauteur de cet accident. La sortie 4 pour Caluire-Rieux est obligatoire. Donc au kilomètre 23 sur l'A46 en direction de Marseille. Hein. Sortie obligatoire, sortie 4 pour Caluire-Rieux. Véhicule à l'arrêt signalé sur l'A40 au kilomètre 12. Hein. Véhicule à l'arrêt sur les voies en direction de Chamonix. Nous sommes en Haute-Savoie. C'est après la barrière de péage de Cluse. Hein. Quelques kilomètres après cette barrière de péage. Là aussi, soyez extrêmement vigilants. Puis un chevreuil signalé sur l'A39 dans l'A1 au kilomètre 132. Vous êtes concerné dans les deux sens de circulation avec un animal qui peut paniquer, traverser les voies à tout moment entre la jonction avec la 40 et la sortie numéro 10. Et puis vous avez peut-être constaté des odeurs de fumée dans la côte, du côté de la région lyonnaise. C'est en lien avec les incendies en cours, hein, dans les Landes et la Gironde. Les vents qui soufflent d'ouest en est ramènent les panaches de fumée sur l'Auvergne-Rhône-Alpes où la qualité de l'air s'est dégradée. Un épisode de pollution aux particules fines est en cours. Il est recommandé de réduire votre vitesse de 20 km/h sur l'autoroute lorsque vous roulez en région lyonnaise. Et un point complet sur l'actualité maintenant avec la rédaction de France Info.
2: À la une, c'est un feu erratique et sans cohérence, explique ce soir le ministre de l'Intérieur.
3: Pour caractériser sur France 2 le méga-feu qui frappe la Gironde, 42 000 hectares déjà ravagés par les flammes et des conditions toujours défavorables pour lutter contre cet incendie. Un incendie qui a conduit à l'évacuation totale de 220 000 personnes. Les températures vont remonter à partir de mardi en Gironde et cela pourrait aggraver l'incendie hors norme auquel le département doit faire face depuis mercredi. Inquiétude exprimée ce soir par la préfète de Gironde à l'occasion cet après-midi d'une conférence de presse. Compte tenu de la gravité du feu, il n'y aura pas de retour possible dans les collectivités évacuées tant que le feu girondin ne sera pas fixé, dit aussi ce soir la préfète de Gironde. Dès demain, il n'y aura pas non plus de travail dans les entreprises des communes évacuées, ajoute la représentante de l'État. Le gouvernement va réunir demain en urgence les professionnels du tourisme, de l'énergie, des télécoms, des assurances pour faire le point sur les conséquences des incendies en cours en Gironde, mais aussi dans les Landes. Il sera question de discuter de mesures de soutien, rapporte ce soir le ministère de l'Économie.
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1: Et retour de l'infotrafic sur Autoroute Info très très vite dans quelques minutes après Bruno Mars, Just Might. C'est la playlist de l'été pour vous accompagner. Bonne soirée.

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1: 22h37 et cet accident sur l'A46 en direction de Marseille au kilomètre 23, une voiture accidentée sur la voie de droite à hauteur de la sortie 4 Caluire. Ralentissez fortement à l'approche de ce secteur. Les secours et le patrouilleur sont sur place et l'autoroute est fermée à hauteur de cet accident. La sortie 4 pour Caluire, Rieux est obligatoire. Vous pourrez reprendre l'A46 quelques centaines de mètres plus loin. Prudence donc à l'approche de cette sortie numéro 4 sur l'A46 en direction de Marseille. Un point complet sur vos conditions de circulation sur Autoroute Info après Shania Twain et Imagine Dragons. Maintenant, passez une bonne soirée.

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1: 22h45, cet accident sur l'A46 au kilomètre 23 en direction de Marseille. Une voiture accidentée sur la voie de droite à hauteur de la sortie numéro 4 pour Caluire. Ralentissez à l'approche de ce secteur. L'autoroute est fermée à ce niveau. Les secours et le patrouilleur sont sur place. L'autoroute est fermée donc à la hauteur de cet accident. La sortie 4 pour Caluire-Rieux est obligatoire. Vous pourrez reprendre l'A46 quelques centaines de mètres plus loin. Prudence à l'approche donc de cette sortie numéro 4 sur l'A46. Un véhicule signalé à l'arrêt sur l'A40 au kilomètre 12 en direction de Chamonix, nous sommes en Haute-Savoie. C'est après la barrière de péage de Cluse. Là aussi, soyez vigilants. Donc à hauteur du kilomètre 12 et un chevreuil signalé dans l'Ain au kilomètre 132 sur l'A39. Vous êtes concerné dans les deux sens de circulation avec un animal qui peut paniquer, traverser les voies à tout moment entre la jonction avec l'A40 et la sortie numéro 10. Plus de carburant sur deux autoroutes ce soir. Plus de carburant sur la 41 Nord en direction de Chambéry au kilomètre 97. Plus de 100 plombs sur l'aire de Drumeta. Il faudra anticiper votre arrêt au kilomètre 125 sur l'aire de Fontanelle. Et puis sur la 65, également plus de 100 plombs sur l'aire de Ladour. Vous êtes concerné dans les deux sens et vous pourrez vous arrêter pour remplir votre réservoir au kilomètre 30 sur l'aire du cœur d'Aquitaine.
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1: Et dans quelques minutes, on partira à la découverte de la ville de Sœur en Côte d'Or. Ce sera juste après Gims, Soleil sur Autoroute Info.

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1: Circuler sur l'A46 en direction de Marseille. Hein. Soyez prudents. Un accident au kilomètre 23, une autoroute fermée. Accident donc à la hauteur de la sortie 4 Caluire. La sortie 4 Caluire est obligatoire. Caluire-Rieux pourrait reprendre l'A46 quelques centaines de mètres plus loin. Donc à prudence à l'approche de cette sortie numéro 4 sur l'A46 en direction de Marseille. Et on se rend maintenant en Côte d'Or, à moins d'une heure de route de Dijon pour découvrir Seurre, une ville bâtie au bord de l'eau, Sarah-Gabzi.
2: Située dans la vallée de la Saône, au carrefour de différentes voies navigables, la ville de Seurre ne manque pas d'infrastructures pour accueillir les plaisanciers. On en parle avec Mylène Fargeau de l'Office de Tourisme.
3: Oui, alors on a pas mal d'équipements à destination des touristes en itinérance. Hein. On va avoir tout ce qui concerne le fluvial, avec la halte, la capitainerie, le port. On va aussi avoir le camping juste en face de nous, avec une activité de location de canoë-kayak et de pédalo. Juste derrière nous, on a une grande halte de camping-car en pleine nature, à proximité de la Saône. Et ensuite, tout ce qui est pour les touristes à vélo, avec le passage ici de l'Eurovélociste et de la Voie Bleue qui permettent de relier pour l'une Nantes à Budapest et pour l'autre Lyon à Luxembourg.
2: Et c'est vraiment un endroit qui permet de relier tout le pays.
3: Oui, tout à fait. Vous êtes ici vraiment au carrefour des voies navigables d'Europe. Un tout petit peu plus haut à Saint-Jean-de-Laune, on a le départ du canal de Bourgogne qui permet de rejoindre le bassin de Lyon et de la Seine et donc la Manche. Vous allez avoir également l'entrée du canal du Rhône-Rhin qui permet de rejoindre tous les pays du nord-est de l'Europe. Et puis la Saône qui rejoint ici le Rhône et la Méditerranée.
2: Donc en travaillant ici, vous avez dû en voir des plaisanciers. Est-ce que vous pouvez me dire quel type de personnes on peut voir de passage ici ?
3: On va avoir des gens qui débutent tout juste la plaisance et qui louent un bateau pour la première fois. Et on va avoir des gens qui sont aguerris et qui traversent toute l'Europe en bateau. Beaucoup de Néo-Zélandais, d'Australiens, de Canadiens, de Néerlandais, Belges, Suisses et puis des Français, bien sûr.
2: Certains plaisanciers jettent l'ancre au port de Seurre pour de longues périodes. Mais pour d'autres, la ville est une étape dans un voyage qui peut durer parfois plusieurs mois. Mylène Fargeau.
3: Alors l'année dernière, on a eu un plaisancier qui arrivait d'Italie. Donc il avait traversé la Méditerranée, avait fait escale en Corse et il remontait tranquillement jusqu'aux Pays-Bas. Donc il avait fait une escale à Seurre, il nous a raconté tout son voyage. Et c'est vrai que grâce à nos touristes, on voyage par procuration, mais c'est toujours hyper intéressant de voir ce qu'ils font.
2: Vous pourrez naviguer sur la Saône durant la saison fluviale qui s'étend de fin mars à fin octobre et en profiter pour découvrir Seurre. La ville est aussi accessible par la route en empruntant les autoroutes A31 ou A36.

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1: Merci d'écouter Autoroute Info, il est 23h.
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1: Cet accident sur l'A46 au kilomètre 23 en direction de Marseille. Une voiture accidentée sur la voie de droite à hauteur de la sortie 4 Caluire. Ralentissez à l'approche de ce secteur. L'autoroute est fermée à ce niveau. Les secours et le patrouilleur sont sur place. Donc l'autoroute fermée à hauteur de cet accident. La sortie 4 pour Caluire-Rieux est obligatoire. Vous pourrez reprendre l'A46 quelques centaines de mètres plus loin. Prudence donc à l'approche de cette sortie numéro 4 sur l'A46. On nous signale un véhicule à l'arrêt sur l'A5 en direction de Nancy. Nous sommes dans le département de l'Aube, donc sur l'A5 au kilomètre 170. La voiture est sur la bande d'arrêt d'urgence, tout feu éteint. C'est un peu plus de 10 km après la sortie 22 pour Châtillon sur Seine. Là aussi, soyez vigilants. Puis de la pollution en région lyonnaise. Vous avez peut-être constaté des odeurs de fumée dans la région lyonnaise. C'est en lien avec les incendies en cours dans les Landes et en Gironde. Les vents qui soufflent d'ouest en est ramènent les panaches de fumée sur l'Auvergne-Rhône-Alpes où la qualité de l'air s'est dégradée. Un épisode de pollution aux particules fines est en cours. Il est recommandé de réduire votre vitesse de 20 km/h sur l'autoroute lorsque vous roulez en région lyonnaise. Et puis les incendies, en raison de ces incendies en cours en Nouvelle-Aquitaine, l'autoroute A63 est fermée entre Bordeaux et Bayonne. Les autorités demandent aux vacanciers d'annuler leur séjour dans les Landes et dans le secteur du bassin d'Arcachon. Plus largement, il est recommandé de ne pas traverser le département de la Gironde. L'A65, autoroute de Gascogne entre Pau et Langouret reste ouverte. L'itinéraire A62, A65, A64 est recommandé dans les deux sens entre Pau et la frontière espagnole. Une cellule d'information du public est ouverte 24 heures sur 24 au 09 70 80 90 40. 09 70 80 90 40. Et toute l'actualité, c'est maintenant avec la rédaction de France Info.
2: 2h45, le chef de l'État qui présidera demain une cellule interministérielle de crise consacrée aux incendies.
3: Oui, rendez-vous fixé à 10h. Il sera bien sûr question de l'incendie monstre qui frappe une partie de la Gironde. 42 000 hectares ravagés par les flammes et un feu qui poursuit sa progression, souligne la préfète de Gironde. La représentante de l'État qui invite en ce moment les touristes à ne pas venir en Gironde. D'autant que les températures vont remonter dans ce département à partir de mardi, ce qui pourrait aggraver le phénomène en cours. En conséquence, il n'y aura pas de retour dans les collectivités évacuées tant que le feu de Gironde ne sera pas fixé. Les salariés ne pourront pas non plus se rendre demain dans leurs entreprises situées sur les communes évacuées. Dans les Landes, l'incendie de Biscarrosse est mieux contenu mais toujours pas fixé. On rappelle que ce feu a parcouru 3600 hectares et qu'il a détruit, on l'a appris ce soir, 198 bâtiments de l'ouest de Biscarrosse. L'auteur présumé de l'attentat survenu hier en marge de la Gay Pride de Berlin a été tué ce soir par les forces d'intervention au cours d'une vaste opération de police dans le quartier berlinois de Spandau. Selon les informations diffusées par la police de Berlin, le suspect aurait couru en direction des forces d'intervention munies d'une arme blanche.
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1: Et avant un nouveau point trafic, voici Charlotte Cardin, tant pis pour elle, sur Autoroute Info. Bonne soirée.

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1: Poids lourd roule très lentement sur l'A71 à hauteur du kilomètre 349 en direction de Clermont-Ferrand. C'est dans une montée. Ne vous laissez pas surprendre si vous circulez sur l'A71, donc en direction de Clermont-Ferrand. Restez vigilants et serrés sur la voie de gauche dans ce secteur à hauteur du kilomètre 349 et l'autoroute A46 fermée à hauteur de la sortie 4 pour Caluire. Accident en cours à la hauteur de cette sortie numéro 4. Accident, les secours patrouilleurs sont sur place. L'autoroute est fermée. L'autoroute A46 que vous allez pouvoir récupérer, reprendre quelques centaines de mètres plus loin après cette sortie numéro 4. Soyez vigilants, faites un point complet sur vos conditions de circulation. Après Jean-Jacques Goldman et 21 Pilots, maintenant sur Autoroute Info, je vous souhaite une bonne soirée.

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1: Merci d'écouter Autoroute Info, 23h14. Un accident s'est produit un peu plus tôt sur l'A46 en direction de Marseille, à hauteur de la sortie 4 Caluire, dans le département du Rhône. Deux personnes ont dû être désincarcérées par les secours. L'autoroute est toujours fermée au niveau de l'accident. La sortie 4 Caluire-Rieux est obligatoire. Vous pourrez reprendre l'A46 quelques centaines de mètres plus loin. Soyez prudents à l'approche de ce secteur. Sur l'A5, au kilomètre 170 en direction de Nancy, nous sommes dans le département de l'Aube, un véhicule est signalé à l'arrêt sur la bande d'arrêt d'urgence, tout feu éteint. Soyez là aussi vigilants, un peu plus de 10 km après la sortie 22, Châtillon sur Seine, et des pluies intenses soutenues signalées sur l'A41 Nord. Soyez aussi vigilants à ce niveau.
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1: Et rendez-vous dans quelques minutes pour plonger dans le quotidien d'un patrouilleur autoroutier. Immersion au plus près avec ceux qui veillent en permanence sur votre sécurité. Ce sera après David Guetta, Gun Gun Gun sur Autoroute Info.

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1: Vous circulez sur l'A42, prudence en direction de Lyon, un véhicule à l'arrêt au kilomètre 5 dans le secteur de Méribel, une voiture à l'arrêt dans la bretelle de sortie numéro 4 pour le parc de Méribel. Soyez extrêmement vigilants sur l'A42 en direction de

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1: Un véhicule signalé à l'arrêt sur l'A42 en direction de Lyon dans le département de l'Ain, en kilomètre 5. Une voiture est à l'arrêt dans la bretelle de sortie numéro 4 de Méribel. Soyez vigilants à l'approche de ce secteur. Et si vous prenez cette bretelle de sortie numéro 4 de Méribel, ne vous laissez pas surprendre par cette voiture à l'arrêt. Donc sur l'A42 en direction de Lyon et puis l'A46 toujours fermée à hauteur de la sortie numéro 4 Caluire. Un accident s'est produit au kilomètre 23 en direction de Marseille sur l'A46. Les secours et le patrouilleur sont sur place. La sortie numéro 4 est obligatoire. Hein, la sortie numéro 4, Caluire-Rieux. Et vous pourrez reprendre la 46 quelques centaines de mètres plus loin. Prudence à l'approche de cette sortie numéro 4 sur la 46. On part maintenant dans les coulisses de l'autoroute pour découvrir le quotidien d'un patrouilleur et sa mission de sécurité. Elliot Monod s'est rendu dans l'Allier sur la 79. Il s'est installé à bord d'un fourgon.
2: Au volant ce jour-là et en pleine ronde.
3: Julien Pitot, moi je suis agent de surveillance sur l'autoroute A79 sur le site de Dompierre et je suis rentré dans la société en 2020.
2: Il surveille chaque jour le tracé d'une partie de l'A79, une portion d'une soixantaine de kilomètres entre Digoin et Toulon-sur-Allier. Et s'il est habituellement seul à bord de son fourgon, il travaille malgré tout en duo.
3: Le patrouilleur va être en lien toute la journée avec l'opérateur PC, ça va marcher en binôme. Moi je vais l'appeler si je découvre un événement, lui va déclencher les panneaux à messages variables. Informer également 177 pour tout de suite dire attention aux clients, il y a un patrouilleur qui va traverser les voies. L'opérateur PC vient faire l'ange gardien du patrouilleur quand le patrouilleur vient faire l'ange gardien du client.
2: Et pour assurer la sécurité des conducteurs, les patrouilleurs s'exposent à de nombreux risques.
3: On se met en danger forcément, c'est un métier dangereux. On travaille seul, donc il faut quand même avoir les yeux partout. Il ne faut pas se précipiter, garder son sang-froid. Après, je pense que tous les patrouilleurs vous le diront, c'est une vraie fierté d'être là, présent, intervenir. C'est nous qui protégeons tous les intervenants, qui protégeons le client. On évite le suraccident. Derrière, c'est quand même une belle image. Ouais Fabrice, moi c'est bien pris pour moi, le morceau de bois dans la bretelle entrée sans ça.
2: Le métier de patrouilleur offre aussi son lot de bons souvenirs. Julien Pitot garde par exemple en tête celui d'un soir d'hiver pas comme les autres.
3: C'était dans les Vosges, j'arrive sur l'aire de Sandaucourt-Latrelle. Et là, le jour de Noël, trois routiers belges qui viennent me voir, qui me disent « Chef, viens ». Je vais les voir, je me demande qui ils ont. Et là, en fin de compte, dans la semi, ils avaient fait une grande table avec tout un repas de Noël. Et ils m'ont invité à grignoter 2-3 trucs avec eux. Donc je suis resté 10 minutes, un quart d'heure avec eux à discuter. Un moment d'échange super intéressant avec ces trois routiers le jour de Noël.
2: Une petite parenthèse revigorante avant de repartir arpenter inlassablement le réseau. Car vous le savez, les agents autoroutiers interviennent pour votre sécurité 7 jours sur 7 et 24 heures sur 24.

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1: 23h30 et des conditions de circulation qui sont plutôt bonnes en ce début de nuit. Attention tout de même sur la 41 entre Chambéry et Genève avec des pluies qui peuvent être violentes par endroit, avec des pluies qui peuvent être fortes. Soyez vigilants. Sur la 46, la 46 est toujours fermée au kilomètre 23 en direction de Marseille. Un accident s'est produit un peu plus tôt à hauteur de la sortie numéro 4 Caluire. Les deux blessés ont été évacués. Les forces de l'ordre, le patrouilleur et les deux panneurs sont toujours sur place et l'autoroute est toujours fermée pour le moment à hauteur de cet accident. La sortie 4 pour Caluire-Rieux est obligatoire. On pourrait reprendre la 46 quelques centaines de mètres plus loin. Sur la 42, un véhicule est signalé à l'arrêt au kilomètre 5 en direction de Lyon dans le secteur de Miribel. Ce véhicule est à l'arrêt dans la sortie de la bretelle de sortie numéro 4 pour le parc de Miribel. Soyez vigilants. Et puis en région lyonnaise, vous avez pu constater des odeurs de fumée. C'est en lien avec les incendies en cours dans les Landes et en Gironde. Les vents qui soufflent d'ouest en est ramènent les panaches de fumée sur l'Auvergne-Rhône-Alpes, où la qualité de l'air s'est dégradée. Un épisode de pollution aux particules fines est en cours. Il est recommandé de réduire votre vitesse de 20 km/h sur l'autoroute lorsque vous roulez en région lyonnaise. Et puis en raison de l'évolution des incendies en Nouvelle-Aquitaine, les autorités préfectorales ont pris des mesures auprès des habitants et des vacanciers. Antoine Aupart.
2: Les vacanciers ayant prévu de se rendre dans les Landes ou le bassin d'Arcachon doivent annuler leur trajet. Plus largement, il est recommandé de ne pas traverser le département de la Gironde afin de faciliter l'intervention des pompiers. Depuis 19h ce dimanche, la 63 est fermée dans les deux sens entre Bordeaux et Bayonne. Un itinéraire de substitution est en place via Langon, Mont-de-Marsan et Pau avec les autoroutes A62, A65 et A64.
1: Une cellule d'information du public est activée chaque jour, 24h sur 24 au 09 70 80. 80, 90, 40. Et toute l'actu, c'est maintenant avec la rédaction de France Info.
3: Progression en Gironde.
4: Il a déjà ravagé 42 000 hectares et détruit 240 habitations, selon la préfète du département. 44 pompiers ont été blessés sur place. Dernier bilan, 5 000 membres des forces de l'ordre et de sécurité sont toujours mobilisés. Au total, ce sont 115 000 hectares qui ont déjà été parcourus par les flammes depuis le début de l'année en France. Record absolu communiqué par France ce soir sur France 2 par le ministre de l'Intérieur. Laurent Nunez annonce que 30 à 40 feux sont combattus simultanément au quotidien sur le territoire. L'auteur présumé de l'attaque à la voiture Bélier hier à Berlin a été tué par la police, soupçonné d'avoir visé la Gay Pride de la capitale allemande, faisant un mort et plusieurs blessés. Il a été abattu en début de soirée. Les forces de l'ordre ont ouvert le feu alors qu'il fonçait sur les agents avec une arme blanche. Et puis un mot de sport automobile et de Formule 1. C'est le champion du monde en titre, Lando Norris, qui s'est adjugé aujourd'hui le Grand Prix de Hongrie.
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1: Et le point trafic, sur Autoroute Info revient très vite après Lewis Capaldi. C'est la playlist de l'été pour vous accompagner. Passez une bonne soirée. Stop.

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1: 23h38, je vous rappelle que la 46 est fermée à hauteur du kilomètre 23 en direction de Marseille. Un accident s'est produit un peu plus tôt. Les blessés ont été évacués. Reste sur place le patrouilleur, le dépanneur et les forces de l'ordre. Donc l'autoroute est toujours fermée à hauteur de cet accident. La sortie 4 pour Caluire, Rieux est obligatoire pour y reprendre la 46 quelques centaines de mètres plus loin. Enfin, un point complet sur vos conditions de circulation cette nuit. Dans quelques minutes, le temps d'écouter Razorlight et De Palmas maintenant sur Autoroute Info.

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1: 23h45, merci d'écouter Autoroute Info. Un véhicule est signalé à l'arrêt sur l'A46 en direction de Paris, au kilomètre 15. Soyez vigilants dans le secteur. Sur l'A46, toujours l'A46 qui était fermée en direction de Marseille au kilomètre 23 suite à un accident. L'autoroute est à nouveau ouverte maintenant. Vous pouvez circuler sur les trois voies de circulation. Puis à noter cet incendie dans le Puy-de-Dôme sur l'A75 au kilomètre 4. Incendie donc à proximité des voies sur l'A75 à hauteur de la sortie 3 Grande Halle Zénith. Vous êtes concerné dans les deux sens de circulation. La fumée peut réduire votre visibilité, adapter votre vitesse. Hein. Restez vigilant. Donc sur l'A75 au kilomètre 4, hein, incendie, signalé à hauteur de la sortie numéro 3. Et puis sur l'A40, retour dans l'Ain, sur l'A40 au kilomètre 169 en direction de Chamonix, dans le secteur de Bourg-en-Bresse, un véhicule en panne sur la bande d'arrêt d'urgence, mais ce véhicule déborde sur la voie de droite. Le patrouilleur est sur place. Respectez ici le corridor de sécurité inséré sur les voies les plus à gauche. Plus de carburant ce soir dans deux stations cette nuit. Plus de 100 plombs sur l'A41 en direction de Chambéry au kilomètre 97 sur l'aire de Drumeta. Il faut anticiper votre arrêt au kilomètre 125 sur l'aire de Fontanelle. Et puis également sur l'A65, plus de 100 plombs au kilomètre 99. Vous êtes concerné dans les deux sens. Hein, sur l'aire de Ladour, plus de 100 plombs. Vous pourrez vous arrêter pour remplir votre réservoir au kilomètre 30 sur l'aire du cœur d'Aquitaine.
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1: Et rendez-vous dans un instant pour parler souvenirs sur la route des vacances. Ce sera juste après Naïka sur Autoroute Info. Bonne soirée. 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
1: Cet incendie signalé sur la 75 dans le département du Puy-de-Dôme. Soyez vigilants à hauteur du kilomètre 4 et de la sortie numéro 3, Grande Halle Zénith. Vous êtes concerné dans les deux sens de circulation car la fumée peut réduire votre visibilité dans les deux sens de circulation. Donc adaptez votre vitesse, restez vigilant sur la 75 au kilomètre 4 avec cet incendie signalé. La route des vacances, c'est aussi celle des souvenirs. Aujourd'hui, on fait un bond dans les années 70 avec Myriam Boyet et Elliot Monod.
2: Retour à l'été 1977.
3: Chemise à fleurs, pantalon pas de def, lunettes teintées et une France qui roule loin, le regard tourné vers un monde qui change.
4: Vous voyez, il y a là ce que l'on appelle un micro-ordinateur. Vous s'appelle Apple. Apple en anglais, ça signifie une pomme.
2: L'informatique se développe, la conquête spatiale bat son plein, et tandis que le premier opus de la saga Star Wars fascine dans les salles obscures, la télé passe progressivement en couleur dans les foyers.
3: Sur la route des vacances, la R12 avale les kilomètres sur des autoroutes qui ne cessent de s'étendre, A4 et A36 vers l'Est, A8 vers la Méditerranée et A9 vers l'Espagne.
2: La sécurité routière commence aussi à entrer dans les habitudes. 130 km/h maximum sur les autoroutes et ceinture de sécurité obligatoire, uniquement à l'avant et hors agglomération, depuis 1973.
5: On ne dira jamais assez la ceinture! Un petit clic vaut mieux qu'une grande claque.
3: En 77, c'est rock ou disco. Les titres qui tournent dans l'autoradio sont signés Fleetwood Mac, The Eagles et Boney M.
2: Entre deux émissions, ces titres passent en boucle sur le seul média embarqué dans les voitures à l'époque, la radio.
6: Bienvenue à tous et à toutes, allez, merci de votre fidélité.
3: Grandes ondes, AM, FM, on cherche la station à la molette, l'aiguille tremble et parfois ça grésille un peu.
2: Pas d'infotrafic en continu, pas de GPS ni de climatisation, le confort est assez sommaire. En 1977, on baisse la vitre à la manivelle.
7: Car mon allié est la force.
3: Les paysages défilent et dans l'habitacle, on parle de tout et de rien pour occuper le trajet à l'avant, tandis que les enfants patientent à l'arrière, pas très loin de la glacière, qui accompagne chaque long voyage en 1977.
2: Et oui, cet été-là, c'était comme ça.

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1: Merci d'écouter Autoroute Info, il est minuit.
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1: Cet incendie en cours sur l'A75 au kilomètre 4. Nous sommes dans le département du Puy-de-Dôme. Un incendie signalé à hauteur de la sortie numéro 3, Grande Halle Zénith. Vous êtes concerné dans les deux sens de circulation car la fumée peut réduire votre visibilité dans les deux sens. Adaptez votre vitesse et restez vigilant. Un véhicule en panne sur l'A46. Nous sommes dans le département de l'Ain en direction de Paris. Une voiture à l'arrêt dans la bretelle de sortie 2.1 pour Montané-Bourg-en-Bresse. Soyez prudent si vous prenez cette bretelle 2.1, la voiture est mal positionnée et peut vous surprendre. Et puis incendie toujours en raison d'incendies en cours en Nouvelle-Aquitaine. L'autoroute A63 est fermée entre Bordeaux et Bayonne. Les autorités demandent aux vacanciers d'annuler leur séjour dans les Landes et dans le secteur du bassin d'Arcachon. Plus largement, il est recommandé de ne pas traverser le département de la Gironde. La 65, autoroute de Gascogne entre Pau et Langon, reste ouverte. L'itinéraire A62, A65, A64 est recommandé dans les deux sens entre Bordeaux et la frontière espagnole, et une cellule d'information du public est ouverte 24 heures sur 24 au 09 70 80 90 40. Et on vous emmène maintenant dans les coulisses du Tour de France. Raphaël Giudicelli était à bord de la caravane pour vivre de l'intérieur l'étape entre Nevers et Chalon-sur-Saône, à la découverte du patrimoine local, mais aussi du public.
2: On en profite pour faire un petit coucou à tous les auditeurs de 107.7 qui sont sur la route en ce moment, mesdames et messieurs. On est ici sur la caravane du Tour de France.
3: Animateur sur le Tour de France, c'est fou le nombre de gens qu'on voit déguisés, qui jouent le jeu avec les maisons décorées, c'est dingue.
2: Mais ça c'est super, c'est incroyable, et c'est à croire que tout le monde a plein d'idées, mais des idées folles. Les gens se déguisent en dinosaures, ils se déguisent en dragon, en cigogne, c'est un truc de fou. Quand tu vois tous ces sourires là, que ce soit les petits, les grands, les parents, ils viennent tous en famille. On se retrouve ici au bord d'une route avec des milliers de personnes qui sont toutes et tous avec un sourire mais incroyable. Ils arrivent de partout, du monde entier, tu vois. Et ça, c'est fabuleux. Et en plus, en musique, je te dis pas, regarde-moi ça, ils se déhanchent tous, quoi. Quand tu commences la caravane, il y a des moments où j'ai même retenu mes larmes tellement il y avait d'émotion.
3: Qu'est-ce qui vous impressionne le plus dans le Tour de France ?
4: Les vélos. Ils ont des beaux vélos. Ah ouais.
5: À la télé, on se rend pas compte de la vitesse à laquelle ils roulent vraiment.
6: Les caravanes, tu as jeté des affaires.
3: T'as réussi à avoir des cadeaux ?
6: Oui. Un t-shirt, deux bobs, une casquette et des saucissons.
7: Ah, les caravanes, franchement, c'est comment elles sont faites, le détail à chaque fois qu'il y a sur chaque caravane, les nouveautés, c'est quand même impressionnant quand même.
8: Moi, c'est l'ambiance.
9: J'adore les gens qui se battent pour gagner.
10: On y va avec nos petits-enfants et nos enfants maintenant. Donc ça reste magique, quoi.
1: Aurélien Janssen, responsable de la caravane, nous raconte une anecdote.
11: J'étais sur l'étape 5 du Tour de France 2014, dans le Nord. La caravane ne pouvait plus emprunter les secteurs pavés, parce qu'il y avait trop de boue, ça gênait la progression des coureurs. Du coup, on a évacué par l'autoroute l'intégralité de la caravane sur l'autoroute, sur une voie, la voie de droite, et on a passé le péage sous escorte garde républicaine. Incroyable. On avait beaucoup de gens qui nous regardaient et qui faisaient des appels de phare et ainsi de suite, voir toute la caravane comme ça en convoi sur l'autoroute. C'est vrai que c'était impressionnant.
1: Alors le Tour de France, c'est aussi un défi pour la circulation. Comment vous préparez les fermetures des routes et les itinéraires de déviation ?
11: Donc là, c'est des réunions avec l'ensemble des préfectures pour coordonner les passages, bien voir en détail chaque franchissement. Et à partir de là, donc il y a des prises d'arrêtés. Par exemple, la caravane, c'est une heure la fermeture avant le passage de la caravane. Donc la privatisation de chaussée débute une heure avant la caravane jusqu'au passage du dernier coureur et du véhicule de fin de course.
1: On est parti de Nevers dans la Nièvre où on peut visiter le palais ducal, considéré comme l'un des premiers châteaux de la Loire. Et après avoir parcouru 180 km, on arrive à Chalon-sur-Saône. Je suis avec monsieur le maire, Gilles Platré. Alors monsieur le maire, qu'est-ce que représente l'accueil d'une arrivée du Tour de France pour Chalon-sur-Saône ?
12: Pour nous, c'est déjà quelque chose qui permet de mettre en valeur cette ville qui aime le sport. De faire un rayonnement qui est juste absolument extraordinaire. Quand on pense que les épreuves du Tour sont diffusées dans 190 pays dans le monde entier, c'est pour nous un élément de rayonnement assez incroyable. Donc on est vraiment sur cette idée que Chalon, en s'appuyant sur le Tour, peut mieux se faire connaître. On a des images assez flatteuses tout de même de la ville vue du ciel. Donc je vais lancer sur votre antenne l'invitation pour le prochain Tour de France. On est déjà candidat.
3: Il y a peut-être des auditeurs qui sont sur l'autoroute A6, qui sont en Bourgogne, qui se disent tiens, bah oui, pourquoi pas s'arrêter à Chalon-sur-Saône. Peut-être qu'ils vont découvrir cette ville pour la première fois. Vous leur conseillerez quel lieu?
12: Eh bien, je leur conseillerais deux choses pour une petite escale rapide. D'abord d'aller se promener sur les bords de Saône. Donc déjà, allez vous promener. On a refait absolument tous les quais de Chalon. Donc il y a des balades extraordinaires, à pied évidemment, en deux roues, sans difficulté. Et ensuite, il faut rentrer dans le centre ancien et aller voir la cathédrale. On vient de la rénover. Et c'est la cathédrale qui, en France aujourd'hui, possède le plus de décors peints du Moyen-Âge. Et puis quand ils auront fait ça, ils vont se dire, mais elle est pas mal cette ville. Finalement, si on y dormait et si on repartait que demain matin.
3: Chalon-sur-Saône, proche de l'autoroute A6. Vive le Tour de France et vive Chalon-sur-Saône.
12: Et vive Autoroute Info.

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1: Merci d'avoir choisi Autoroute Info pour vous accompagner cette nuit. Soyez prudents dans le secteur de Chambéry, secteur d'Aix-les-Bains également, sur la 48, la 41, la 43, avec des pluies qui peuvent être soutenues cette nuit, sur la 5 également. Soyez vigilants entre Soucy et 3. Et puis un véhicule à l'arrêt sur la bande d'arrêt d'urgence sur la 406 en direction de Bourg-en-Bresse, dans le secteur de Mâcon, à hauteur de la gare de la barrière de péage du Val de Saône. Soyez vigilants. Un véhicule sur la bande d'arrêt d'urgence avec de nombreux piétons, le patrouilleur et des secours également sur place. Donc soyez vigilants à hauteur de la barrière de péage du Val de Saône. Un véhicule en panne sur la 46 en direction de Paris dans l'Ain au kilomètre 9. Voiture à l'arrêt dans la bretelle de sortie 2.1 pour Montanet, Bourg-en-Bresse. Soyez prudents si vous prenez cette bretelle. La voiture est mal positionnée et peut vous surprendre. Et puis sur la 40 en direction de Chamonix dans le secteur de Bourg-en-Bresse. Au kilomètre 169. Un autre véhicule en panne sur la bande d'arrêt d'urgence, mais ce véhicule déborde sur la voie de droite. Le patrouilleur est sur place et le dépanneur également qui vient d'arriver à l'instant. Respectez le corridor de sécurité serré sur les voies les plus à gauche. Cette nuit, dans le Puy-de-Dôme, dans le secteur de Clermont-Ferrand, un basculement de circulation est en cours sur l'A711 quand vous arrivez de l'A89 dans le sens est-ouest. Basculement de chaussée sur environ 5 km entre les kilomètres 6 et 1 pour un chantier de réfection qui devrait durer jusqu'au 28 juillet.
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1: On entend souvent parler des rappels constructeurs. Comment savoir si votre voiture est concernée? Victor Simonet vous explique tout.
2: Revenons en mai 2024, lorsque des millions de véhicules avaient été rappelés dans le monde entier après qu'un défaut soit détecté sur les airbags fabriqués par l'équipementier automobile Takata. La question peut donc sembler naturelle. Comment savoir si mon véhicule est concerné ou non par ces rappels de sécurité? Pas de panique, puisque normalement, dans la plupart des cas, vous devriez recevoir un courrier postal envoyé par la marque de votre voiture. Mais que faire cependant dans le cas où vous ne le recevez pas? Il vous suffit alors de vous munir du numéro d'identification de votre véhicule inscrit sur la carte grise à côté de la lettre E, ou encore sur votre pare-brise à hauteur du tableau de bord. C'est ce code qui va vous permettre sur le site internet de votre constructeur de savoir si vous êtes concerné ou non par un rappel avec une plateforme dédiée. L'interface gouvernementale Rappel Conso peut également vous aiguiller sur ce point en recensant les différents rappels automobiles en vigueur. Dans le cas où vous voulez simplement être tenu au courant, vous avez la possibilité de vous inscrire aux alertes mail du constructeur de votre voiture pour recevoir des notifications. Dans le même temps, vous pouvez vérifier régulièrement sur les sites des organismes officiels pour les derniers rappels de sécurité.

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1: Minuit et demi, ravi de vous accompagner cette nuit et de vous annoncer, non pas, je suis pas ravi de vous annoncer cela, mais je tiens quand même à vous signaler qu'il y a une pénurie de carburant et de sans-plomb dans trois stations cette nuit. Plus de sans-plomb d'abord sur l'A71 au kilomètre 355 sur l'aire des volcans d'Auvergne dans le département du Puy-de-Dôme. Vous êtes concerné dans les deux sens. Pour faire le plein, il faudra s'arrêter à 30 km de là sur l'aire de service de l'Allier au kilomètre 304. La même chose, plus de sans-plomb en Savoie sur l'A41 Nord en direction de Chambéry au kilomètre 97. Il n'y a plus de sans-plomb sur l'aire de Drumeta. Il faudra anticiper votre arrêt au kilomètre 125 sur l'aire de Fontanelle et sur l'A65 sur l'aire de Ladour, sur l'A65 donc au kilomètre 99 sur l'aire de Ladour. Plus de sans-plomb également, vous êtes concerné là aussi dans les deux sens. Vous pourrez vous arrêter pour remplir votre réservoir à 30 km de là sur l'aire du cœur d'Aquitaine. C'est la douceur de son climat, mais c'est surtout une vue imprenable sur les Pyrénées, un panorama majestueux qui fait la fierté de la ville. Reportage de Sarah Gaspsi.
2: Si Alphonse de Lamartine a dit Pau est la plus belle vue de terre du monde, comme Naples est la plus belle vue de mer, ce n'est pas sans raison. J'ai rencontré au cœur de la ville Caroline Barraud, guide conférencière.
3: Alors donc là, on est sur le boulevard des Pyrénées, qui est un peu comme les Champs-Élysées pour Paris ou comme la promenade des Anglais à Nice. Il ne faut pas rater ce boulevard qui est à la fois un viaduc artificiel qui surplombe la plaine et avec une vue imprenable sur le panorama des Pyrénées. Et en même temps, vous avez une fenêtre déjà sur la partie commerciale et la partie dynamique et le palais des Pyrénées devant vous qui donne sur la préfecture.
4: Et si on se tourne un petit peu là sur notre gauche, on a un aperçu de cette belle chaîne de montagnes puis de ce qu'on appelle les horizons palois aussi.
3: En effet, donc c'est une succession de plans et on a l'impression que tout a été fait pour qu'on ne voit que la chaîne des Pyrénées où depuis Pau vous avez 144 km de chaîne qui se déploie devant vous avec le fameux pic du Midi d'Ossau qui est la montagne emblématique de la section paloise et des clubs de sport qui culmine à 2884 mètres de haut et puis plus à l'est, le pic du Midi de Bigorre où vous avez l'observatoire d'où a été pris d'ailleurs la première photo noir et blanc de la Lune dans les années 68 ou 67.
2: Que ce soit la chaîne des Pyrénées, les coteaux de Jurançon ou encore la plaine du Gave, tous ces paysages naturels sont visibles depuis le boulevard des Pyrénées, un panorama qui ne laisse pas Caroline Barraud indifférente.
3: Moi ce que j'aime c'est vraiment cette immersion dans la nature où le paysage a été pensé en même temps que le boulevard des Pyrénées. Quand le boulevard a été construit à la fin du 19e siècle, les arbres, les platanes ont été plantés à cette époque-là pour camoufler toute la plaine et pour donner l'impression d'une succession de paysages. Donc la nature est partout.
2: Pour découvrir l'ensemble des 17 sites composant les horizons palois, vous pouvez emprunter l'autoroute A65 qui relie Langon à Pau.

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1: Prudence, si vous circulez sur l'A6, un accident signalé au kilomètre 367 en direction de Lyon. Nous sommes dans le département de la Saône-et-Loire. Accident signalé sur l'A6 au kilomètre 367. C'est une dizaine de kilomètres après la sortie 24 Tournu, après l'aire de repos de Farges. Adaptez votre conduite à l'approche de ce secteur. Restez extrêmement vigilant. Les véhicules et les passagers sont peut-être sur les voies, en tout cas à proximité des voies. Accident signalé sur l'A6 au kilomètre 367 en direction de

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1: Vous circulez sur l'A31, soyez prudent en direction de Nancy. Nous sommes dans le département des Vosges. Un accident signalé sur l'A31 au kilomètre 165 en direction de Nancy. C'est après la sortie numéro 8.1 Bourmont. La marche, un poids lourd, a été victime d'une crevaison et des gros morceaux de pneus ont été percutés par une voiture. Soyez prudent dans le secteur. Vous allez croiser cette voiture et ce poids lourd sur l'A31 au kilomètre 165 en direction

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1: Et deux accidents à vous signaler à minuit 45. Le premier sur l'A31 au kilomètre 165 en direction de Nancy. Nous sommes dans les Vosges. Après la sortie 8.1, Bourmont-la-Marche. Accident avec la voie de droite neutralisée. Un poids lourd a été victime d'une crevaison et de gros morceaux de pneus ont été percutés par une voiture. Donc vigilance en arrivant dans ce secteur au kilomètre 165 en direction de Nancy sur l'A31. Et deuxième accident sur l'A6 au kilomètre 367 en direction de Lyon. Nous sommes là en Saône-et-Loire. C'est 10 kilomètres après la sortie 24 tournue, après l'aire de repos de Farges. Adaptez votre conduite à l'approche de ce secteur, ralentissez. Les véhicules et les passagers peuvent être à proximité des voies ou sur les voies. Donc au kilomètre 367 sur la 6 en direction de Lyon. Si vous êtes en région lyonnaise, un épisode de pollution aux particules fines est en cours. Il est recommandé de réduire votre vitesse de 20 km/h sur l'autoroute lorsque vous roulez donc en région lyonnaise. La somnolence au volant est la principale source d'accidents mortels sur autoroute. Comment la reconnaître et surtout l'éviter? Octavine Brobel-Dorsman.
2: On connaît tous cet état intermédiaire entre la veille et le sommeil. C'est surtout l'état que l'on ne prend pas assez au sérieux. Pourtant, nos facultés d'observation et d'attention sont grandement diminuées. Sur l'autoroute, un accident mortel sur trois est associé à la somnolence. Bâillements fréquents, paupières lourdes, picotements aux yeux, difficultés à maintenir la trajectoire ou encore raideur dans la nuque, il est important de repérer les signes pour intervenir à temps. Pour prévenir cette hypovigilance, il convient de dormir correctement de manière à ne pas avoir de dette de sommeil. Il est aussi déconseillé de partir après une grosse journée de travail sans être reposé. Et pour limiter ces risques d'accident, faites une pause au moins toutes les 2 heures.
1: Oui, n'attendez pas d'être trop fatigué pour faire la pause. Dès les premiers signes de somnolence, il faut prévoir un arrêt sur la prochaine aire de service ou de repos.
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1: Ce samedi, sur la route des vacances, des animations gratuites seront proposées sur l'aire de Mâcon-Saint-Albin, sur la 6. Raphaël Giudicelli.
3: Frédéric Thomas, responsable animation sur les aires APRR Area. Si je fais ma pause à Mâcon, en Bourgogne, au nord de Lyon, qu'est-ce que je vais trouver sur place?
4: Alors, au centre de l'aire, on a installé pour tout l'été un banc histoire. Alors, les histoires, ce sont celles proposées dans les podcasts Panorama. Sur cette aire, on aura aussi le plaisir de croiser des moutons, puisque l'éco-pâturage, c'est une activité qui, tout au long de l'année, est déployée sur le réseau autoroutier. Les moutons qui tondent la pelouse le long de l'autoroute. Et ma foi, on a des partenariats avec les éleveurs. Et le temps des animations, on propose d'aller à la rencontre de ces éleveurs et à la rencontre des moutons.
3: Ça donne envie de faire une longue pause relaxante avec les enfants sur cette aire de Mâcon-Saint-Albin, sur l'A6, dans le sud de la Bourgogne.
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1: Cet accident sur l'A31 au kilomètre 165 en direction de Nancy. Nous sommes dans le département des Vosges. Après la sortie 8.1 Bourmont-la-Marche, un poids lourd a été victime d'une crevaison. Ce poids lourd a perdu de gros morceaux de pneus sur les voies. Morceaux de pneus qui ont été percutés par une voiture. Le patrouilleur est sur place. Plus de débris sur les voies. Et la voie de droite reste neutralisée en attendant l'arrivée des dépanneurs. Adaptez votre vitesse à l'approche de ce secteur. En raison de l'évolution des incendies en Nouvelle-Aquitaine, les autorités préfectorales ont pris des mesures auprès des habitants et des vacanciers. Antoine Oppart.
2: Les vacanciers ayant prévu de se rendre dans les Landes ou le bassin d'Arcachon doivent annuler leur trajet. Plus largement, il est recommandé de ne pas traverser le département de la Gironde afin de faciliter l'intervention des pompiers. Depuis 19h ce dimanche, la 63 est fermée dans les deux sens entre Bordeaux et Bayonne. Un itinéraire de substitution est en place via Langon, Mont-de-Marsan et Pau avec les autoroutes A62, A65 et A64.
1: Une cellule d'information pour le public est activée chaque jour 24h sur 24 au 09 70 80 90 40 09 70 80 90 40. Vous aurez peut-être constaté des odeurs de fumée du côté de la région lyonnaise. C'est en lien avec ces incendies dans les Landes et en Gironde. Les vents qui soufflent d'ouest en est ramènent les panaches de fumée sur Auvergne-Rhône-Alpes et où la qualité de l'air s'est dégradée. Un épisode de pollution aux particules fines est en cours. Il est recommandé de réduire votre vitesse de 20 km/h sur autoroute lorsque vous roulez en région lyonnaise. Les vacances d'été, c'est aussi l'occasion de voyager avec vos animaux de compagnie, bien entendu, en préservant leur sécurité et leur santé lors des périodes de grande chaleur. Reportage d'Alexandre Dacuna.
3: Avec Catherine Visva, vétérinaire à Dijon, on fait un point sur les choses à faire et ne surtout pas faire pour garantir un voyage serein pour vous et vos animaux de compagnie. Et pour sécuriser votre animal, vous allez l'entendre, c'est plutôt simple.
4: Alors, attachez l'animal. Si c'est un grand gabarit, donc harnais et avec une laisse, donc adapté à la ceinture de sécurité. Soit vous avez carrément des cages qui sont adaptées à mettre dans le coffre. Et pour les chats, c'est en boîte de transport, idéalement au sol, où vous pouvez le mettre sur une place passager, mais avec la ceinture de sécurité.
3: Catherine Visva rappelle aussi d'autres conseils de sécurité.
4: Évitez de baisser la fenêtre complètement du côté de l'animal, parce que même s'il est sécurisé, il peut quand même sauter, quelque chose qui peut l'attirer. Et sécurité enfant. Tout bêtement, un chien peut aller gratter au niveau de la porte, ouvrir malencontreusement la portière et être en danger. Donc ouais. Sécurité enfant, ça reste un petit passager.
3: Et puis pour les périodes de grande chaleur, des études ont montré que la température de l'habitacle peut monter de 10 à 15 degrés de plus que la température extérieure en seulement 15 minutes. Une situation déjà dangereuse pour l'humain, mais encore plus pour l'animal qui ne régule pas sa température comme nous pouvons le faire. Pour éviter une catastrophe, quelques conseils à suivre.
4: Comme pour nous, s'arrêter tous les deux heures et le sortir. Pour les besoins et puis lui pour le rafraîchir, donc lui donner une gamelle d'eau. Si vous pouvez tremper les pattes pour qu'il retombe un petit peu en température. Et puis le laisser en été, pas du tout dans la voiture. Même deux minutes, c'est déjà beaucoup. Et puis lui, pour redescendre en température, ça va être compliqué aussi. Donc le sortir, quitte à tourner, si vous êtes plusieurs dans la voiture, pour garder le chien et puis se déplacer un petit peu, mais hors de la voiture.
3: L'inconscience, l'allaitement frénétique, une langue de couleur sombre, un comportement anormalement agité, sont les signes que la vie de l'animal est en danger. Si vous êtes témoin d'un animal bloqué dans une voiture, avant d'agir, contactez d'abord le 17.
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1: Obstacle signalé sur l'A40, prudence donc si vous circulez sur l'A40 en direction de Chamonix au kilomètre 118 dans le département de l'Ain. Un obstacle signalé à la sortie du tunnel de Chamoise, la voie de droite est d'ores et déjà neutralisée. Le patrouilleur est sur place et va se déplacer sur les voies de circulation pour ramasser cet obstacle. Soyez extrêmement prudent, pensez à sa sécurité, à la vôtre au kilomètre 118 sur l'A40 en direction de Chamonix à la sortie du tunnel de Chamoise.

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1: Merci d'écouter Autoroute Info et ce piéton signalé sur l'A480 à hauteur du kilomètre 8. Vous êtes concerné dans les deux sens de circulation. Soyez extrêmement prudent. Piéton signalé à proximité des voies et à hauteur de la sortie numéro 6 Comboire. Soyez prudent. Donc, espace Comboire à la sortie numéro 6. Autre événement signalé à l'instant sur la 6. Un véhicule à l'arrêt sur la 6, donc au kilomètre 31 en direction de Paris. Nous sommes dans le département de l'Essonne, soyez vigilants. Et puis un accident sur l'A31 au kilomètre 165 en direction de Nancy, dans le département des Vosges, hein, après la sortie 8.1 Bourmont-la-Marche. Un poids lourd a été victime d'une crevaison. Ce poids lourd a perdu des morceaux de pneus qui ont été percutés par une voiture. Le patrouilleur est sur place, la voie de droite est neutralisée, donc adaptez votre vitesse à l'approche de ce secteur. Et puis un véhicule en panne, retour sur l'A6, cette fois-ci en Seine-et-Marne au kilomètre 77 en direction de Paris. La voiture est sur la bande d'arrêt d'urgence après la jonction avec l'A77. Le patrouilleur est sur place en protection, respectez le corridor de sécurité en serrant sur la voie de gauche à hauteur de ces voitures, de ces véhicules à l'arrêt sur la bande d'arrêt d'urgence.
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1: Et plusieurs aires de service ne distribuent pas de sans-plomb cette nuit. Pas de sans-plomb sur l'A71 au kilomètre 355 sur l'aire des volcans d'Auvergne dans le département du Puy-de-Dôme. Vous êtes concerné dans les deux sens de circulation. Pour faire le plein, il faudra s'arrêter à 30 km de là sur l'aire de service de l'Allier au kilomètre 304. Même chose sur l'A41 Nord en Savoie, plus de carburant, plus de sans-plomb 95 et 98 sur l'aire de Drumeta. Il faudra anticiper votre arrêt au kilomètre 125 sur l'aire de Fontanelle. Et puis dans le sud-ouest, sur l'A65, plus de sans-plomb sur l'aire de l'Adour. Sur l'A65, donc au kilomètre 99, vous êtes concerné dans les deux sens là aussi. Vous pourrez vous arrêter pour remplir votre réservoir au kilomètre 30 sur l'aire du cœur d'Aquitaine.
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2: Vrai ou faux? Les concessionnaires autoroutiers ne tiennent pas compte des retours des usagers sur des travaux.
3: C'est faux. Chaque réclamation est analysée dans le cadre du système qualité pour améliorer les futures opérations sous de meilleurs auspices. Ces retours permettent donc d'identifier des dysfonctionnements et d'améliorer alors l'organisation des futurs chantiers. L'analyse de ces retours d'une mauvaise expérience vécue par les usagers va faciliter l'ajustement, par exemple, des dispositifs d'information, des horaires de chantier ou encore des itinéraires proposés. 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
1: Des véhicules à l'arrêt avec des passagers à proximité des voies sur l'A6 en direction de Paris. Nous sommes dans le département de l'Essonne au kilomètre 31. Véhicules sur la voie de droite et sur la bande d'arrêt d'urgence. Respectez le corridor de sécurité en circulant sur la voie de gauche à l'approche de ce secteur au kilomètre 31 en direction de Paris sur l'A6 avec des passagers, des piétons à proximité des voies. Soyez prudents, le patrouilleur sera

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1: 1h30, merci d'écouter Autoroute Info. Et plusieurs véhicules à l'arrêt sur la 6 en région parisienne. Le premier en Seine-et-Marne au kilomètre 77, donc en direction de Paris. Véhicule en panne sur la bande d'arrêt d'urgence après la jonction avec la 77. Le patrouilleur est sur place en protection. Respectez le corridor de sécurité en serrant sur la voie la plus à gauche à hauteur de ces véhicules à l'arrêt sur la bande d'arrêt d'urgence. Autre véhicule à l'arrêt sur la 6 un peu plus loin, kilomètre 31 dans l'Essonne, toujours en direction de Paris. Véhicule qui est sur la bande d'arrêt d'urgence, mais qui déborde sur la voie de droite. À respecter là aussi le corridor de sécurité en circulant sur les voies les plus à gauche à l'approche de ce secteur. Le patrouilleur se rend sur place. Un accident a eu lieu un peu plus tôt sur la 31 en direction de Nancy. Là, nous sommes dans le département des Vosges au kilomètre 165. Après la sortie 8.1 Bourmont-la-Marche, un poids lourd a été victime d'une crevaison. Ce poids lourd a perdu des gros morceaux de pneus qui ont été percutés par une voiture. Le patrouilleur est sur place et la voie de droite est neutralisée. Adaptez votre vitesse là aussi à l'approche de ce secteur. Et puis en raison des incendies en cours en Nouvelle-Aquitaine, l'autoroute A63 est fermée entre Bordeaux et Bayonne. Les autorités demandent aux vacanciers d'annuler leur séjour dans les Landes et dans le secteur du bassin d'Arcachon. Plus largement, il est recommandé de ne pas traverser le département de la Gironde. L'A65, autoroute de Gascogne entre Pau et Langon, reste ouverte. L'itinéraire A62, A65, A64 est recommandé dans les deux sens entre Bordeaux et la frontière espagnole. Une cellule d'information au public est ouverte 24 heures sur 24 au 09 70 80 90 40. Et tout de suite, on s'arrête dans la reine des villes d'eau, à savoir Vichy, dans l'Allier. Jérémy Esclavard nous y emmène pour une pause désaltérante.
2: C'est sûrement la ville thermale française la plus prestigieuse et la plus connue. Vichy est en effet réputée dans le monde entier pour la qualité de son eau. Pour en parler, on retrouve Alain Picoz de l'Office de tourisme devant le Hall des Sources.
3: C'est le bâtiment par excellence qui a été construit au début du XXe siècle pour abriter les 5 sources pour la cure à boisson. Et depuis, tous les curieux de l'eau rentrent dedans pour boire, pour voir, pour prendre connaissance sur ces effets magiques de cette eau.
2: On va faire comme les curieux de l'eau, on va entrer à l'intérieur pour découvrir et goûter cette eau.
3: Je vais vous donner des petits gobelets, vous allez voir. Donc l'eau Célestin, elle est extrêmement importante. Une seule source qui est embouteillée et vendue dans le monde entier. Les autres sources qu'on possède ici, ils sont juste disponibles sur la prescription médicale. Un petit peu de Célestin, ça nous fera du bien. C'est bon pour le moral. Donc, on va servir de l'eau. Vous voyez comme elle pétille ? Ça, c'est pour vous.
2: Merci.
3: Alors, goûtons. Elle est un petit peu goût salé, légèrement gazeuse. Je précise, ce n'est pas le sel. C'est le bicarbonate de soude. Et le rôle de bicarbonate, c'est un grand nettoyage de votre organisme. D'accord ? Donc, ça fait du bien à l'estomac, aux intestins. Et puis, ça donne le moral parce qu'il y a un petit peu de lithium dedans. Donc, on a envie de sourire toujours. C'est bien quand vous souffrez des insomnies, de la fatigue. Et nous avons des grands sportifs qui boivent l'eau Célestin pour soigner des crampes.
2: Nous, on a utilisé un petit gobelet, mais est-ce que, si par exemple, on veut remplir sa gourde ou sa bouteille, c'est autorisé ?
3: C'est autorisé et il faut le faire parce que chez nous, à Vichy, c'est gratuit. L'eau Célestin, elle est vendue dans le monde entier. Donc partout, c'est payant. Ici, c'est gratuit à volonté. Vous pouvez remplir autant que vous voulez vos bouteilles. Par contre, vous ne pouvez pas garder l'eau éternellement chez vous pour longtemps parce que les sources perdent très vite leurs vertus.
2: Pour découvrir les vertus de cette eau, il faut se rendre à Vichy, dans l'Allier. La ville est accessible depuis les autoroutes A79 et A719.

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1: 1h45, vous circulez dans le secteur de Grenoble sur l'A480. Soyez extrêmement vigilants. Un piéton est signalé à proximité des voies et sur les voies au kilomètre 7 à hauteur de la jonction avec la RN87, la rocade sud. Ce piéton a déjà traversé à plusieurs fois les voies de circulation. Soyez extrêmement vigilants dans ce secteur de Grenoble sur l'A480 à hauteur du kilomètre 7 à hauteur de la jonction avec la RN87. Deux véhicules à l'arrêt sur la 6, le premier au kilomètre 77 en direction de Paris en Seine-et-Marne, une voiture sur la bande d'arrêt d'urgence après la jonction avec la 77. Le patrouilleur est sur place en protection, respectez le corridor de sécurité en serrant sur les voies les plus à gauche à hauteur de ces véhicules à l'arrêt sur la bande d'arrêt d'urgence. Corridor de sécurité à respecter également quelques kilomètres plus loin sur la 6, toujours en direction de Paris au kilomètre 31. Un véhicule est sur la bande d'arrêt d'urgence mais déborde sur la voie de droite avec des passagers à proximité des voies. Vigilance donc. Le patrouilleur et le dépanneur sont sur place. Autre véhicule à l'arrêt, un poids lourd cette fois-ci sur l'A31 en direction de Nancy dans le département des Vosges au kilomètre 165 sur l'A31. Après la sortie 8.1 Bourmont-La Marche, le poids lourd a été victime d'une crevaison. Le patrouilleur est sur place et neutralise la voie de droite. Là aussi, adaptez votre vitesse à l'approche de ce secteur. Dans le Puy-de-Dôme, dans le secteur de Clermont-Ferrand, un basculement de circulation est en cours sur l'A711 quand vous arrivez de l'A89 dans le sens est-ouest. Basculement de chaussée sur 5 km entre les kilomètres 6 et 1 pour un chantier de réfection qui devrait durer jusqu'au 28 juillet. Puis en région parisienne, notez aussi que depuis l'A5B, vous ne pouvez pas prendre la direction d'Evry-Paris par la N104. La bretelle est fermée pour travaux.
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1: Et direction le Jura maintenant pour visiter la grande saline de Salins-les-Bains. C'est un site inscrit depuis 2009 au patrimoine mondial de l'UNESCO. Reportage Victor Simonet.
2: C'est un site qui, par sa thématique, parle à l'humanité toute entière.
3: Perrine Lefebvre-Girardeau, guide et médiatrice au sein de la Grande Saline.
2: Le sel, où qu'on soit dans le monde, finalement, on en consomme. C'est vraiment un produit qui fait partie de notre quotidien et même de nous, de notre corps, parce que c'est un besoin physiologique. La saline, elle est déjà le témoignage d'un vrai savoir-faire qui a quand même perduré pendant plus de 1200 ans. L'architecture aussi industrielle qui se met en place dès le début du Moyen-Âge et puis bien évidemment aussi sa mémoire.
3: Un label prestigieux qui impose malgré tout quelques règles.
2: Être inscrit au patrimoine mondial de l'UNESCO, c'est un engagement et c'est une responsabilité vis-à-vis de la conservation du site et aussi de sa transmission auprès des générations futures. En 2025, on a restauré la partie souterraine. Cette partie-là, elle est restée ouverte au public. Le chantier a été aménagé de telle sorte que les visiteurs puissent traverser la galerie tout en assistant en direct aux travaux de restauration.
3: Des visites guidées sont proposées 6 fois par jour pour permettre de découvrir la galerie souterraine de la Saline.

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1: Vous écoutez Autoroute Info, il est 2h, soyez les bienvenus.
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1: Merci de rouler cette nuit avec Autoroute Info. Ravi de vous accompagner avec des conditions de circulation plutôt bonnes, malgré quelques averses ici et là sur la 71 dans le secteur de Montluçon ou encore sur la 5 en ce moment à hauteur de 3. Levez le pied, augmentez les distances de sécurité. Vous circulez dans le secteur de Grenoble sur la 480. Soyez extrêmement vigilants. Un piéton est signalé à proximité des voies et même sur les voies à hauteur du kilomètre 7 et puis à hauteur de la jonction avec la roquette sud de la RN87. Ce piéton a déjà traversé à plusieurs reprises les voies de circulation. Soyez extrêmement vigilants donc à hauteur de la jonction avec la RN87 sur la 480. Un véhicule en panne sur la 77, sur la 6 au kilomètre 77 en direction de Paris. Nous sommes en Seine-et-Marne. Une voiture sur la bande d'arrêt d'urgence après la jonction avec la 77. Le patrouilleur est sur place en protection. Respectez le corridor de sécurité en serrant sur la voie de gauche à hauteur de ces véhicules. Véhicule à l'arrêt sur la bande d'arrêt d'urgence. Et puis un poids lourd également à l'arrêt sur la bande d'arrêt d'urgence sur la 31 au kilomètre 165 en direction de Nancy dans le département des Vosges après la sortie 8.1 Bourmont-la-Marche. Un poids lourd qui était victime d'une crevaison. Le patrouilleur est sur place et la voie de droite est neutralisée. Et en raison de l'évolution des incendies en Nouvelle-Aquitaine, les autorités préfectorales ont pris des mesures auprès des habitants et des vacanciers. Antoine Oppart.
2: Les vacanciers ayant prévu de se rendre dans les Landes ou le bassin d'Arcachon doivent annuler leur trajet. Plus largement, il est recommandé de ne pas traverser le département de la Gironde afin de faciliter l'intervention des pompiers. Depuis 19h ce dimanche, la 63 est fermée dans les deux sens entre Bordeaux et Bayonne. Un itinéraire de substitution est en place via Langon, Mont-de-Marsan et Pau avec les autoroutes A62, A65 et A64.
1: Elles sont tellement familières qu'elles ont, comme certains de vos proches, un surnom. Elles, ce sont certaines autoroutes que vous empruntez régulièrement. Tour d'horizon avec Vivien Topa.
3: Certaines ont choisi la simplicité comme l'autoroute du Nord, la 1, la plus ancienne des autoroutes françaises qui relie Paris à Lille. Et puis il y a les autres.

Chèvre du Soleil est probablement la plus connue, ou plutôt les plus connues, puisqu'elles sont deux. La 6 vous conduit de Paris à Lyon, puis la 7 prolonge le trajet jusqu'à Marseille. Elles sont nées dans les années 60 avec l'essor des congés payés et l'envie des Français de rejoindre le soleil méditerranéen. Mais il n'y a pas que la mer comme destination de vacances. Avec l'un des plus grands domaines skiables d'Europe, la France a construit des autoroutes pour rejoindre les vallées alpines. La 43, qui mène jusqu'en Italie, est surnommée, sur son dernier tronçon, l'autoroute de la Maurienne, en référence à la célèbre vallée savoyarde. Sa petite sœur, la 40, part de Mâcon et rejoint